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2: Ah ben dis donc, alors, Titus, hein? T'as fait une tête? Qu'est-ce qu'il y a? T'es malade? Hein, Titus? Oh! T'es malade? Hein? Non, t'es pas malade? Qu'est-ce qu'il y a, alors? T'es fâché? Hein? T'es fâché que ta petite amie? Non, t'as pas de petite amie, t'es fâché quand même. Bon, eh ben alors, un gars comme toi, ça doit avoir que l'embarras du choix. Hein? Pas du choix, t'as que l'embarras. Bon, eh ben alors, qu'est-ce qu'il y a, là? Ah ben, je suis moche. Waouh, mais non, t'es pas moche. Bon, d'accord, t'as pas les traits très, très, très réguliers. Mais t'es pas moche au point. Si, mais justement, mais je veux dire, si tu veux, y a pas de quoi à se plaigner, enfin, tu fais ce que tu veux. Non, t'es pas beau, bon, je veux dire, je peux pas dire ça, mais je veux dire, t'es, regarde, par exemple, t'as de beaux yeux, hein, individuellement, l'un de l'autre. Mais, t'as de beaux yeux, ah oui. Et puis, mon vieux, c'est rare, hein, t'es marrant, t'en connais beaucoup, toi, les mecs qui ont les yeux rouges, hein. Ah, mais ça court pas les champs. Mais même les rues, ça court pas les rues non plus. Ben si tu vas par là, personne n'est beau alors. Hein? Non, pas par là, par là. Ben oui, mon vieux, c'est rien du tout. Ah ben oui, mais j'ai aussi un bras plus court que l'autre. Oui, alors là, tu chipotes, hein? Parce que c'est pas le bras que t'as plus court, c'est les doigts. Hein? Le bras aussi. Oui, mais combien? 6 cm maximum. Voilà. 22, mais même 22. C'est rien du tout, hein, parce que tu te fais faire une poche ici, une poche là, tu mets tes mains dans tes poches et personne ne le sait. Hein. Puis au moins, on ne piquera pas ton costard. Mais oui, mon vieux, c'est rien du tout, ça.
0: Ah ben oui, mais j'ai aussi un grand menton que tout le monde me dit, attention, vous allez marcher dessus.
2: Oui, ben attention, tu marches dessus. Non, non, je disais ça pour rire. Fais grave, quand même. Le grand menton, c'est rien. Parce que tu te laisses pousser la barbe et après tu la coupes court et personne ne sait ce que ça cache. Hein? Comment c'est de l'entretien? Ben écoute, alors non, je trouve une combine pour que les gosses arrêtent de te jeter des pierres. Hein? Maintenant, monsieur veut draguer maintenant. Ah! Comment elle se sauve quand tu souris? Mais t'as vu la gueule que ça te fait quand tu souris? Ah, mais ça sourit jamais un flic, hein? Parce que là, il y a outrage, hein? Et puis moi, je vais te dire, c'est un faux problème, tu vois, la beauté. Parce que c'est pas tout, tu vois. Parce que les filles, faut les amuser, tu vois. Faut les distraire, faut les faire rigoler, tu vois. Ouais, ouais, ouais. C'est pas parce que t'es moche, en fait. C'est pas... Enfin, je dis pas ça pour te consoler, mais enfin, t'es largement assez beau par rapport à ce que t'es intelligent, tu vois. Ah, t'as même de la marge, hein. Ah, tu pourrais être plus moche avec que tu trimbales. Ah oui. Ah non, tu pourrais. Non, moi je vais te dire, j'ai pas de conseils, si tu veux, à te donner, hein. Ah bah si j'étais toi, j'essayerais le gaz. Ah bah le gaz, c'est le mieux, hein. Tu prends un somnifère, tu ouvres le gaz, tu te couches, tu pètes même pas la note, alors. Oui, à moins vraiment de tomber un jour de grève. Parce qu'en plus, t'as pas le vol, toi. Ah ben t'es marrant, on peut pas tout avoir. Il y a une expression qui dit il faut se foutre à l'eau, quoi. Tu vois, on dit quand on hésite ou ça, on hésite, il faut se foutre à l'eau. Tu vois, pareil, donc tu sais pas nager, toi. Non, mais ben fous-toi à l'eau, mon vieux, tu vois. Mais fais pas cette tête-là, on jurera que t'es malade.
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4: Bonsoir. Bonsoir à tous. Alors oui, je suis donc Alex Ramirez. Je suis un homme, mais je sais très bien que je suis pas du tout le mec le plus viril du monde. Ah non, non, ça c'est clair. Je suis pas, tu sais, le mystérieux, le ténébreux. C'est le mec, on ne sait jamais à quoi il pense. On dit les yeux sont les fenêtres de l'âme, lui il a des meurtrières, tu sais, comme ça. Un vrai, prenez-moi une main. Ah, moi j'ai pas des meurtrières, moi. Non. Moi j'ai des baies vitrées. Moi, tu veux savoir ce que je pense? Tu regardes derrière, il y a mes émotions qui dansent à poil. On est là! Je suis trop sensible. Je suis pas l'archétype du mal, voilà. Je suis pas Christian Grey dans 50 nuances degrés. Et, du coup, beaucoup de dégoûté, tu vois. Je sais pas si vous voyez. Vous voyez un peu qui c'est, ouais?
5: Oui!
4: Oui! Avec le nom, ça te. On s'est fait la trilogie. Pour ceux qui ne voient pas, le mec a des pratiques sadomaso, il fait bien ce qu'il veut, et pour dire ça à sa petite amie dans la bande-annonce du film, je vous jure, hein, il est en mode meurtrière, il y a de la fumée autour de lui, tu ne sais pas pourquoi, il fait comme ça, il fait « J'ai des goûts très particuliers. » C'est quoi ce bordel? Ah mais moi je sais pas faire le mystère comme ça. Moi ça serait direct « J'aime bien me faire fouetter. » C'est quoi? Tout comme je suis pas l'archétype du mec hyper musclé, tu sais, hyper baraqué, tu en es fier? Qui va faire des photos de ses abdos pour les mettre sur Instagram avec le hashtag No pain, no gain. Ah, il m'énerve cela. Non, j'ai pas d'abdos, mais je m'en fous, je suis pas jaloux. C'est quoi les abdos? C'est quoi? C'est juste des bosses un peu dures sur ton ventre, hein. Moi j'ai un kyste mollet. C'est pareil, c'est juste qu'il est mal placé, c'est tout, merde, voilà. Ben... Non, pire que ceux qui font des photos de leurs abdos, ceux qui se les touchent comme ça, dans la rue. T'as déjà vu? Ils se caressent comme ça devant toi. Mais qu'est-ce qu'ils font, hein? Moi je pense qu'ils les comptent, hein. Bah, c'est pour ça qu'ils mettent autant de temps. Faut aller jusqu'à 6 quand même. Tout ça parce qu'ils vont 3 fois par semaine à la salle. Mais c'est complètement ridicule. Si, c'est ridicule, je le sais. Je le fais. Ouais, je fais partie de ces gens qui... qui se sont fait avoir, clairement. Hein. Ah non, mais n'importe quoi. Franchement, avec le recul, je crois que j'aurais préféré intégrer une secte. Hein. Bah, j'aurais perdu mon fric pareil, mais ça m'aurait moins fatigué. Pourtant, au début, t'es motivé. C'est la rentrée. C'est les résolutions, t'es là. Ouais, je vais avoir des muscles. Pourquoi faire? Je sais pas, fous-moi la paix, genre des muscles. Parce que je suis parisien et superficiel. Wouh! J'habite une ville, il fait gris 300 jours par an. Je veux des abdos, je ne pourrai jamais les montrer. C'est quoi? T'arrives à ta première séance, on te présente le coach. Le mec, c'est Captain America. Tu veux son corps. Dans tous les sens du terme. Non mais c'est indécent, il est tellement moulé dans ses fringues, on dirait qu'il les a peintes sur lui. Il a 32 abdos. Des épaules tellement massives. Je pense que c'est considéré comme habitable, hein. J'ai vu des Parisiens vivre sûrement que ça. Le tout illuminé par un sourire. Et alors je dis illuminé parce qu'on était quand même plus proche du néon que des dents. À mon avis, c'est lui la nuit qui bosse tout en haut de la tour Eiffel. Bref, le mec qui te met tout de suite bien à l'aise. Hey, salut Alex, tu vas bien, la forme? Quand il te serre la main, la veine sur son biceps, elle écrit « Bonjour Alex ». Alors dis-moi, que nous vaut la joie de ta présence parmi nous? Poum poum poum poum poum poum poum. Qu'est-ce que tu veux te faire en premier? Je sais pas si c'est dans l'abonnement. Des machines, évidemment. Les machines. On est là pour ça. Moi, je suis là pour voir d'abord, ouais, pour avoir une bonne hygiène de vie. Ok, ok, ok, laisse-moi deviner. Tu vas être sexy sur la plage? Avec un tout petit maillot de bain?
6: Comment vous savez?
4: Ah, vous m'avez pété un truc, là, par contre. C'est con, je l'aimais bien, ce bras, voyez.
6: Alex, Alex, Alex. Ici, pas de jugement.
4: Non, ici, tout est possible. Mais c'est tout comme, pendant une heure, il te fait rêver, il t'encourage, il t'accompagne. Je suis sûr, il soulève les poids à moitié avec toi. Ça a l'air hyper facile. Moi, à la fin de la séance, j'avais des pecs plein les yeux. J'ai signé un abonnement. Franchement, j'aurais pu vendre mes reins. Je me serais aperçu de rien. Pardon, c'est 45 euros en plus la serviette par mois. En même temps, c'est super doux, une serviette. Et là, ça y est, c'est trop tard, t'as signé. Et d'un coup, je sais pas, tu te rends compte de la réalité. Et elle n'a aucun sens. Dans une salle de sport, il y a des machines pour faire travailler des muscles, mais que tu n'as pas, toi. L'intérieur des cuisses. Quel est le but? C'est quoi? C'est pour casser des noisettes? C'est quoi? Tu ne sais pas? Non, et l'intérieur des pecs? Déjà, pardon, faut avoir des pecs à la base, hein? Avant de muscler l'intérieur des pecs? C'est un trait, c'est là, c'est nul, ça sert à rien. Rien n'est logique. Non, mais rien n'est logique. D'un côté, sur les murs, il y a des posters avec des hommes et des femmes hyper bien foutus pour te motiver. Et juste à côté, il y a des grands miroirs. Pour te rappeler que tu n'es qu'une merde. Mais le comble de l'humiliation, vraiment, ça reste les cours collectifs. Mais là, c'est fini. Surtout d'avoir laissé ton amour propre au vestiaire. Hein. Parce que tu n'en as pas besoin. Allez, on donne tout. On lâche rien. C'est Rabbi Jacob, ce truc. Qu'est-ce que c'est? Non, excusez-moi, non, non, on donne tout, on lâche rien. C'est rien que ça, c'est antithétique, hein. Antithétique, mot de plus de trois syllabes, j'ai perdu, c'est terminé. Calme-toi, compte tes abdos, tout va bien, tout va bien. Et step touch, pied flex, ça ne veut rien dire. Et pourtant, t'es là, tu step touch et tu pied flex. Tu n'as plus d'âme. Plus aucune personnalité. Il bouge la cuisse, tu bouges la cuisse, c'est pas pourquoi. Il bouge le bassin, tout le monde bouge le bassin. Tu te vois dans le miroir, t'es dégueulasse. T'es vulgaire à souhait. La Jennifer Lopez du pauvre. Et tu peux pas partir. Tu peux pas partir. Enfin, si, si, tu peux arrêter d'aller à la salle tout en continuant à payer comme. Bah, comme tout le monde en fait, hein. Mais moi, vu le prix, tu vois, je me sens obligé. Bah, je me dis, ça me coûte un bras. Autant qu'il soit musclé.
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Oh, je t'en supplie, viens me rejoindre. 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

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Bonsoir à tous, vous êtes bien sur Nictorinque pour cette première édition dance music de cette nouvelle saison. Et cette émission sera marquée tout d'abord par un hommage à Dana Dawson qui nous a quittés il y a un mois. Elle venait tout juste de fêter ses 36 ans. Et puis un programme type 1 très varié. Il y en aura même surtout pour Maître DJ Yoda, qui est toujours grand amateur du côté obscur. Alors un hommage, je disais, à Dana Dawson avec tout d'abord son tube Romantic World. Et là, je vous propose carrément le maxi original.

êtes bien sûr Nitorin que dans l'émission Dance Music. Pour commencer, eh bien, tout d'abord, il y avait d'abord Donna Dawson avec Romantic World, la version maxi originale. À l'instant, c'était A avec A Train of Thought. Profitez-en pour acheter la réédition des deux premiers albums en Deluxe Edition, double CD, bourré de bonus, de face B, même de titres inédits. Là, on attend dans quelques temps la réédition Deluxe de l'album Fave de George Michael. Et bien là, pour vous ce soir, voici Hardell, le remix complet de Chape Petit Bonne.

Vous êtes toujours dans l'émission Dance Music sur Ornithorynque 90.2. Dans l'ordre, il y avait tout d'abord George Michael avec Hardell, le remix de Chef Petit Bon complet. 9 minutes quand même. À l'instant, c'était The Cure, Why Can't I Be You. Et là, on poursuit avec Real Life, Send Me an Angel, Extended Mix. Et ensuite,

C'était moi, Phantom House. Et c'était dans Dance Music sur Nitorin 90.2. Juste avant, c'était Real Life avec Send Me an Angel. Et puis là, on poursuit avec le côté obscur pour Maître du Chiota. Oui, c'est bien du French Kiss.

Vous êtes bien sur Nitorink 90.2 dans l'émission Dance Music. Petite série de house qui s'est conclue avec tout d'abord Honesty 69, le French Kiss. Et le nom du mix est Hot Version. Comme quoi, ça ne s'invente pas. À l'instant, c'était Mr. Fingers avec Can You Feel It. Apparemment, ce serait la version instrumentale. Et là, on poursuit avec le slow préféré de Maître DJ Yoda, qui, une fois sorti du côté obscur, va enfin pouvoir inviter Padmé à danser avec. C'est Glenn Medeiros, Nothing's Gonna Change.

petite série de slow dont le titre, le slow préféré de Maître DJ Yoda. J'espère qu'il a invité Padmé pour l'occasion. C'était tout d'abord Glenn Medeiros, Nothing's Gonna Change My Love For You, For Me, pardon. À l'instant, c'était Propaganda Duel. Et là, on poursuit toujours sur Nitorinque 90.2. Patilène, déshabillez-moi. Déshabillez-moi.

0: Dance Music, c'est fini pour aujourd'hui. En conclusion, il y avait tout d'abord Patty Lane, Déshabillez-moi, suivi de Mel & Kim, I'm the One Who Really Loves You, le Kick and Live Mix ou le US Remix au choix. Et ça, c'est en attendant la réédition chez Yemaï de l'album FLM de Mel & Kim. Double CD, il y aura des maxi et aussi des bonus jamais édités. Et en conclusion, c'était Dana Dawson, hommage donc à celle qui nous a quitté le 10 août dernier, avec Tell Me Bonita, le Streets Dance Mix, remixé par Freddy Baston. www.club80.fr. Vous pouvez m'écrire aussi à l'adresse bertrand@ornithorynque.net. Rendez-vous la semaine prochaine pour un nouveau numéro de Dance Music, toujours sur Ornithorynque 90.2 et aussi sur ornithorynque.net. Restez bien sûr à l'écoute de nos programmes. Portez-vous bien, d'ici là, bye bye!
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5: Le volant! Le volant!
6: C'est gentil d'être venu me voir. Non, parce que je sais que t'as horreur de l'hôpital. Assieds-toi. Ça. Mais c'est parce que j'ai pris le volant dans la mâchoire. Non, faut pas que je rie. Parce que j'ai des côtes de cassé. C'est douloureux. C'est difficile de pas rire parce que je suis tellement content de m'en être sorti. Et pourtant, tu te rappelles le jour de l'accident, comme j'étais déprimé. Et tu sais que j'ai rien vu de l'accident. Parce que quand j'ai vu arriver le camion en face de moi sur l'autoroute, j'ai fermé les yeux et j'ai glissé sous le moteur. Dis-moi, ce camion, c'était un fou ou quoi? Non, c'est moi qui étais dans le mauvais sens. J'ai fait 30 km en sens inverse. Et faut pas être mauvais conducteur. Oh non, je devrais pas rire. Mais je suis tellement content de m'en être sorti. Dis, je voulais te demander comment ça se fait que j'ai pas vu le péage. Je suis passé à travers le péage. Mais ça devait être spectaculaire. Surtout avec l'employé sur le toit. Il s'en est bien sorti, lui. Hein. Heureusement qu'il n'est pas resté debout. Oh ben sûrement qu'il est traumatisé. Mais finalement, ça lui fera un bon souvenir. Parce qu'on voit ça au cinéma. Et encore. Oh, je suis vache. Mais je suis tellement content de m'en être sorti. Dis-moi, et les deux motards que j'ai derrière le camion, comment ils m'ont évité? Non, c'était des motards de la police? Je les ai pas connus. Comment ils m'ont évité? Oh, ils sont habiles. C'est des vrais acrobates. Ils ont bien fait d'aller contre la rambarde de sécurité. Parce que la rambarde de sécurité, c'est quand même la sécurité. Et puis, s'ils n'avaient pas été contre la rambarde, c'est moi qui les aurais reçus dans le pare-brise. Ils ont fait 3 tonneaux. Ils étaient peut-être bourrés. Oh non, je suis vache, mais je suis tellement content, mon exemple. Dis-moi, qu'est-ce qu'ils ont eu tous les deux? Oh, c'est pas grave. C'est spectaculaire, c'est pas grave. Et tous les deux au même endroit. C'est idiot, mais à cet endroit-là, ça fait toujours rire. J'espère qu'ils pourront toujours avoir des enfants. Oh, je suis vache, mais je suis tellement content d'aller danser. Dis-moi, puis tu connais pas la meilleure, mais c'est que grâce à mon accident, Catherine est revenue vers moi. L'hôpital m'a rendu intéressant. Tu te rends compte? Il suffit de peu de choses, hein.

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2: Mesdames, messieurs les ministres, mesdames, messieurs les conseillers d'État, secrétaires d'État, j'organise cette petite réunion informelle concernant les chiffres du chômage qui viennent de tomber. Hein, pour vous donner quelques éléments de langage pour vous adresser aux médias. Ne dites pas le chômage a encore augmenté. Dites l'évolution du chômage est conforme à nos prévisions. Répétez cette phrase s'il vous plaît. L'évolution du chômage. Très bien. Hein, essayez d'avoir l'air heureux. Donnez l'impression qu'on maîtrise la situation. Essayez d'attirer l'attention des médias sur les points positifs. Ne dites pas le chômage a augmenté chez les moins de 25 ans, mais dites le chômage est inexistant chez les 12-13 ans et chez les plus de 88 ans. Au fait, vous savez comment on dit charge sociale en anglais? Fuck you! Humour d'énarque! Et vous savez comment on dit je paye mes dettes en grec? On ne le dit pas! Humour d'énarque. Alors Manuel m'a demandé de vous faire très rapidement un petit cours sur le monde de l'entreprise. Hein, vous savez que les petites et moyennes entreprises, ça s'appelle les PME, très bien, qui sont dirigées par des patrons. On ne dit pas patron. Patron, c'est MEDEF, c'est droite, on ne dit pas. Nous, la gauche, on a un autre mot. On a
3: entrepreneur.
2: Entrepreneur, très bien. Hein, on ne dit pas chef d'entreprise, comme j'ai entendu. Hein, chef d'entreprise, c'est années 80, c'est Bernard Tapie. Je vous explique la différence. Vous allez bien répéter après moi pour bien assimiler cette notion. Le patron est un salaud. L'entrepreneur est un héros.
3: L'entrepreneur est un héros.
2: Voilà, c'est le petit virage idéologique de la gauche, hein. Je vous explique la différence. Le patron couche avec sa secrétaire, l'entrepreneur sympathise avec sa stagiaire. Le patron est un salaud qui délocalise à l'étranger. L'entrepreneur aide un pays émergent à se développer. Le patron fume un cigare. L'entrepreneur se détend avec un pétard. Ne confondez pas entrepreneur et auto-entrepreneur. Hein? L'auto-entrepreneur, c'est un ex-chômeur à qui on a fait miroiter qui pourrait devenir riche et qui, en attendant, travaille 20 heures par jour pour un quart de SMIC. Je vois qu'il y en a qui connaissent, hein. D'ailleurs, l'auto-entrepreneur porte bien son nom parce que la seule solution pour lui pour devenir riche, c'est de gagner au loto. Humour d'énarque. Alors, Manuel Valls m'a demandé de vous faire répéter cette phrase, hein, très importante, qu'il a prononcée au congrès du MEDEF. J'aime l'entreprise. Pouvez-vous répéter cette phrase? Je sens qu'il y a quelques mélanchonistes frondeurs parmi vous, hein. Manuel me l'a dit, soit vous adhérez à ce credo, soit dehors. Au point où on en est, hein, valse 1, valse 2, valse 3. Surtout, s'il vous plaît, quand vous parlez aux médias, ne promettez pas d'inverser les courbes. Vous vous rappelez que François Hollande avait promis d'inverser la courbe du chômage. L'autre jour, il y a un conseiller qui est rentré dans son bureau, il a dit « Président, président, je sais comment inverser la courbe ». Il a demandé comment, il a dit « Vous tenez la feuille à l'envers ». Humour d'énarque. Alors, je ne veux pas, parce que j'ai entendu, hein, parmi les ministres, certains dire qu'on faisait une politique de droite. Non, nous sommes des gens de gauche, nous faisons une politique de droite, d'une manière un peu gauche et pas très à droite. La gauche et la droite, c'est pas pareil. Enfin, il y a des différences fondamentales. Par exemple, la gauche veut que les riches partagent avec les pauvres, et la droite veut que les pauvres se démerdent pour devenir riches. Vous savez, on a quand même des sondages là qui nous montrent que les Français n'attendent plus rien de nous. Bah donnons-leur ce qu'ils attendent. Plus rien, on devrait y arriver quand même, hein. Alors, je vous livre en toute confidentialité deux mesures que nous envisageons pour relancer l'économie. Surtout, vous n'en parlez pas. Première mesure, ça consistera à légaliser le cannabis. Ça rapporterait 1,8 milliard d'euros par an. Et surtout, on pense que si les gens sont plus détendus, ça sera moins long pour eux d'attendre quelque chose qui ne vient pas. Deuxième piste que nous n'avons pas encore budgétée, mais je vous la livre telle quelle, surtout n'en parlez pas, pour lutter contre le chômage des jeunes. Dès qu'ils ont leur diplôme, on les inscrirait directement à la retraite. Alors, avant de se séparer, permettez-moi de vous rappeler ce dicton de Richelieu qui disait « Il faut prendre aux pauvres parce qu'ils sont plus nombreux ». Ce à quoi je rajouterais « Tant qu'ils s'en aperçoivent pas, on est tranquille ». Humour d'énarque.
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7: Ouais.
6: Mais si l'homme enfonçait par chocoum.
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5: Mais bouchame la rue avec son gros ventroum.
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5: Gros ventroum.
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6: Arrache-en les oreilles.
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6: Arrache-en.
7: Oh, calmousse.
5: Comme ça, dame sexualis.
6: Injuriam.
7: Silence, homme.
6: Comment ça?
7: Silence, homme. Reculare, constatem des gâteaux. pas ferrum, attentionnem, non?
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7: Oui, tes zigotes.
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7: Cartoum grisem,
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7: Vignetus,
6: voilà.
7: Attestationem assurance âme.
6: Dépêchons, minutem cherchame. 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
7: Curriculum vitae.
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6: Oh ben oubliable.
7: Ah oui, oubliable. Assurance âme non acquitem.
6: Oh, pas grave homme.
7: Contraventionnem.
6: Alors M, c'est la meilleure M, pas merdoum.
5: Flicum, dit chez merdoum.
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5: venus, 1000 balus dans le foin d'un. Oh, merdoum, crevum.

0: Bonjour à tous, les planètes vont-elles nous accorder leur bienveillance aujourd'hui? Nous fêtons Adelphe.
1: Eh bien oui, Bélier, car vous décidez de prendre le taureau par les cornes pour résoudre chaque problème un par un.
0: Taureau, il y a du va-et-vient dans votre vie. Certains natifs de ce signe auront beaucoup de mal à se stabiliser.
1: Gémeaux, une opportunité se présente. C'est donc le moment de la saisir.
0: Cancer, vous aurez l'impression que rien n'avance. Certains d'entre vous pourraient bien ressentir des moments de solitude. Il ne tient qu'à vous de faire bouger les choses.
1: Les lions, méditez plutôt que d'agir. Ce sera pour vous la meilleure attitude à adopter.
0: Vierge, une contrariété vous met à plat. Ne vous laissez pas abattre. Courage, amis Vierge.
1: Les balances, Vénus rend vos idées, votre personnalité attractive. Allez donc vers les autres avec le sourire et l'on vous répondra.
0: Scorpion, vous pourrez compter sur le soutien d'une personne pour mener à bien vos projets. Alors, ayez confiance.
1: Sagittaire, une énigmatique personne vous fera vibrer, mais vous ne savez pas encore sur quel pied danser avec elle.
0: Capricorne, le hasard fait parfois bien les choses. Attendez-vous à quelques événements inattendus.
1: Verseau, on vous apprécie tel que vous êtes. Alors surtout, ne changez rien.
0: Enfin, Poisson, vous ne manquerez ni de joie de vivre, ni de résistance. Vous vous porterez en principe comme un charme. Bonne journée à tous. À demain. Demain, nous fêterons Apollinaire.
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0: d'entendre le groupe Aston Villa.
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2: Il est 6h.
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4: Bonjour à tous. Le père de famille qui a menacé de mort une enseignante près de Toulouse. Il a été condamné hier à 6 mois de prison ferme. À l'audience, le prévenu a présenté ses excuses. Les faits, on le rappelle, se sont déroulés vendredi 4 septembre dernier. Convoqué après une punition infligée à son fils de 10 ans, il s'en était pris à une enseignante à l'extérieur de l'école et l'aurait menacé de décapitation. Le ministre de l'Éducation nationale, Édouard Geffray, a dénoncé des faits d'une extrême gravité. Le gouvernement accélère sur l'électrification. 109 territoires regroupant près de 7000 communes ont été sélectionnés pour être soutenus financièrement afin de réduire leurs émissions de CO2. Une annonce de la ministre de l'Énergie, Maud Bréjon, dans le journal Le Parisien. Ces collectivités vont ainsi bénéficier en priorité de 10 milliards d'euros du plan global d'électrification pour sortir du gaz et du fuel pour le chauffage, par exemple. Et cette mauvaise nouvelle pour les ménages, le prix de référence du gaz va de nouveau augmenter au 1er octobre prochain. Une hausse de 6,3% selon la Commission de régulation de l'énergie dans le contexte de la guerre au Moyen-Orient. Quelques 6 millions de foyers ayant souscrit à une offre indexée sont concernés. La CNIL va lancer des contrôles au sein du fisc après le vol massif de données constatées cet été. Une annonce de la présidente de la Commission nationale de l'informatique et des libertés au sein de l'émission Cash Investigation diffusée hier sur France 2. On le rappelle, les données de près de 700 000 personnes ont été dérobées en juin dernier. Ce dramatique accident en Suisse, un car de tourisme s'est renversé dans le canton des Grisons. Un accident qui a fait plusieurs morts et des blessés selon un premier bilan communiqué par la police locale. Et d'après la Fédération néerlandaise des agences de voyage, le car appartient à une compagnie touristique. Il transportait 48 passagers, tous néerlandais. Et puis en football, le Racing Club de Lens s'est imposé hier in extremis lors de cette première journée de Ligue des Champions. Au terme d'un match fou, les sangs et or ont renversé les Tchèques du Slavia Prague. Score final 3-2. Excellent début de journée à tous.

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2: Vous savez, il y a des moments dans la vie, il faut savoir prendre son temps. Être détendu, reposé, en pleine possession de ses moyens, parce que sinon, on ne peut pas le faire. Déjà, moi, jamais je leur ai écrit, eux, tous les ans, ils me répondent. Ils t'écrivent à ton adresse pour te demander où t'habites. Moi, je vais aller à la poste, je vais dire, dites-moi, le timbre à 3 francs. Oui, il est à combien? Si vous avez déménagé, ah ça c'est mon cas, si vous avez déménagé, avant de remplir la case F, page 1, reportez-vous à la rubrique 2 du cadre A, page 5. Cadre A, page 5, voir notice, page 3, ligne A. Page 3, ligne A, remplissez la case F, page 1. Je dirais que j'ai pas déménagé. Alors, quel est votre niveau d'abattement? Très. Très abattu. Presque mort, oubliez-moi. Conjoint revenu? Non, non, toujours pas revenu. Mais enfin, c'est gentil de me le rappeler. Célibataire, marié, divorcé. Oui, oui, c'est ça, c'est dans l'ordre. Je vois que je ne suis pas tout seul. Femme salariée, sautez le cadre suivant. Profite, ma fille, profite. Réduction d'impôts. Si vous n'êtes pas assujetti à l'impôt, vous n'avez droit à aucune réduction. Bel effort, ça c'est... C'est un énarque qui l'a écrit, ça. Réduction pour rénovation. Isolation des fenêtres, murs et sol, ne pas dépasser le plafond. C'est un énarque maçon, c'est très rare. Êtes-vous propriétaire d'une maison, d'un appartement, autre? Oui, oui, d'une tente, oui. S'agit-il d'une résidence principale? Ça va pas tarder. Calculez vous-même votre nombre de parts. Célibataire 1, marié 2, divorcé 1. Ça fait 4. En particulier, même en cas de décès, vous devez faire une déclaration. Ça, faudra pas que j'oublie. Parce que c'est un truc à avoir des emmerdes après. Il paraît qu'ils peuvent te saisir ta tombe. Total imposable, attention, n'inscrivez jamais les centimes sur cette feuille. Oui, oui. 500 000 francs, ça fait combien en centimes? 50 millions? Ben, je mets rien alors.

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1: C'est aujourd'hui le 11 septembre. Si vous le voulez bien, je vous propose un retour sur la carrière d'un très grand joueur de football allemand, Monsieur Franz Beckenbauer. Le cliché est beau pour l'histoire. Les rouflaquettes de Geert Müller, à peine émoussées par cette belle finale de la Coupe du Monde 1974 face aux Pays-Bas, font ressortir les pommettes enjouées du bombardier ouest-allemand qui scrute le trophée du mondial bien posé entre le sélectionneur de la Mannschaft, Helmut Schön, et son capitaine, Franz Beckenbauer. Et c'est de ce dernier dont nous allons parler aujourd'hui. Car Franz a vu le jour un 11 septembre, celui de l'année 1945, en Bavière, à Munich. C'est au poste d'attaquant qu'il débute le football, assez cocasse pour un des plus grands défenseurs de l'histoire. Tout jeune, il est admiratif du TSV Munich, mais c'est bien parmi le club rival, le Bayern Munich, qu'il va connaître ses premières heures de footballeur professionnel au milieu des années 60. Il faut bien préciser qu'à cette époque, le club rouge et blanc n'est pas le club que l'on connaît aujourd'hui. Une seule fois champion d'Allemagne, et encore c'était lors de l'ancienne formule, avant la Seconde Guerre mondiale en 1932, et le club au milieu des années 60 remontait tout juste en première division de Bundesliga. Dans le club munichois, Beckenbauer va vite s'imposer dans le jeu, à l'attaque tout d'abord, mais au fur et à mesure des saisons, il descend de ligne en ligne pour vite se retrouver en charnière centrale. Mais attention, il n'est pas n'importe quel défenseur. Un homme de l'arrière, se retrouvant très souvent vers l'avant, il est le véritable dynamiteur de l'équipe. Que ce soit le Bayern, mais aussi l'équipe d'Allemagne, dont il va vite garnir les rangs durant plus d'une décennie. Redoutable défenseur central, il réinvente le rôle de libéro. Et sa vision de jeu, son efficacité défensive et sa justesse technique vont permettre des merveilles. S'il nous sera impossible en deux minutes seulement de faire la litanie des titres glanés dans sa carrière par le Kaiser, comme il fut surnommé, rappelons tout de même ses deux distinctions au Ballon d'Or en 1972 et en 1976. Champion du monde, champion d'Europe en sélection et en club, en tant que joueur, il passera très vite de l'autre côté de la ligne de touche, au milieu des années 80, avec quasiment autant de succès. Entraîneur de Munich et de l'Olympique de Marseille en 1990, le trophée de la Coupe du Monde sera une nouvelle fois bien posé à ses côtés, mais c'est lui désormais qui sera dans le rôle du sélectionneur et Lothar Matthäus, capitaine d'alors, sera son successeur de 1974. L'ancien joueur des Cosmos de New York et pigiste d'Hambourg deviendra président de son presque club de toujours, le Bayern. Il nous dira au revoir le 7 janvier 2024, mais au final, ne dit-on pas qu'un Kaiser ne s'en va jamais, il se repose. Allez, on se donne rendez-vous demain pour d'autres histoires d'un jour avec Mémoire Sport.

0: une AESH pour travailler sur l'affaire Thébernard dans un rayon de 20 km. Vous travaillerez en collaboration avec l'équipe éducative et vous accompagnerez des élèves en situation de handicap dans le respect des consignes des enseignants dans différents domaines, que ce soit l'accès aux activités d'apprentissage. Vous aiderez les élèves à faciliter leur expression. Vous les assisterez si nécessaire. Vous ferez également avec eux des activités de la vie sociale et relationnelle, ainsi que des actes de la vie quotidienne. Vous collaborerez également au suivi des projets personnalisés de scolarisation. C'est pour un CDD de 3 ans, à l'issue duquel un CDI pourra vous être proposé. Les débutants sont acceptés, une formation est demandée. Si vous êtes intéressé, vous contactez le service départemental de l'éducation nationale par le biais de l'Académie de Nantes, numéro de l'offre France Travail, 213 QRQ. L'agence ADECO Intérim de Montval-sur-Loire recherche un facteur ou une factrice pour travailler sur Montval-sur-Loire pour une mission de remplacement de 10 jours. Pour commencer, vous travaillerez 35 heures hebdomadaires. Vous assurez la préparation de votre tournée de distribution. Vous distribuerez les courriers, les lettres recommandées ainsi que les colis et les imprimés publicitaires auprès des particuliers et des entreprises. Vous vérifierez la conformité des envois et recueillerez les signatures si nécessaire. Vous garantirez la qualité de service de la marque La Poste. Vous signalerez les anomalies rencontrées pendant votre tournée. Vous devez obligatoirement être titulaire de votre permis B et avoir une bonne connaissance géographique du secteur qui vous sera alloué. Une expérience de 6 mois est demandée. Si vous êtes intéressé par cette offre, vous contactez Linda Millet de ADECO Intérim de Montval-sur-Loire. Numéro de l'offre France Travail, 213 KRQC. L'agence Synergie Intérim recherche un agent de manutention homme ou femme pour une mission de 3 mois, 35 heures hebdomadaires à pourvoir sur bouloir. Vous alimenterez le broyeur en matière selon les consignes de production. Vous assurerez la manutention des matériaux et le port des charges. Vous contrôlerez le bon fonctionnement du broyeur et signalerez toute anomalie. Vous évacuerez les produits finis vers les zones de stockage. Une première expérience en industrie ou en manutention est appréciée. Vous devez être à l'aise avec le port des charges et le travail physique. Vous devez être dynamique, rigoureux et surtout, vous travaillerez en équipe. Une expérience de 1 an est demandée sur un poste similaire. Si vous êtes intéressé, vous contactez l'agence Synergie Intérim La Ferté-Bernard. Numéro de l'offre France Travail, 647 38 70. L'entreprise Hendrix Genetics de Soulitré recherche un opérateur avicole polyvalent homme ou femme pour un contrat à durée indéterminée de 35 heures hebdomadaires. Vous travaillerez dans les fermes et dans les couvoirs de Hendrix Genetics. Dans les fermes, vous ramasserez et trierez les œufs pondus par les poules. Dans les couvoirs, vous réceptionnerez et contrôlerez la qualité des œufs pour les conditionner. Vous participerez aux différentes opérations d'incubation des œufs. Vous contribuerez également aux différents process. Les débutants sont acceptés. Si vous êtes intéressé, vous contactez l'entreprise Hendrix Genetics de Soulitré. Numéro de l'offre France Travail, 213 KLBP. Et enfin, Conneret, on est actuellement à la recherche d'un boucher homme ou femme pour un contrat à durée indéterminée de 40h30 hebdomadaire. Vous assurez la réception et la gestion de la marchandise de votre rayon. Vous maîtriserez le débitage des carcasses et le désossage. Vous assurez, conseillerez les clients et prendrez leurs commandes. C'est pour un contrat à durée indéterminée. Les débutants sont acceptés. Un CAP ou BEP en boucherie ou équivalent est demandé. Si vous êtes intéressé, vous contactez Samuel Galas de l'entreprise BOM10 à Conneret. Numéro de l'offre France Travail, 213 LBRP.
1: Si l'une de ces offres vous intéresse, contactez France Travail sur son site internet francetravail.fr.
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0: Bonjour madame, bonjour monsieur, toute l'équipe de Youpi Matin et moi-même sont heureux de vous accueillir sur le plateau de Youpi Matin, les petits matins qui chantent. Alors il est 6h30 et si vous n'êtes pas encore en forme, eh bien Youpi Matin est là avec toutes ses rubriques pour s'en charger. Et tout de suite on retrouve Bouquin Matin, la rubrique avec Jean-Pierre. Ah, Jean-Pierre. Bonjour Jean-Pierre.
1: Salut William.
0: La pêche.
1: La pêche.
0: Alors, quoi de neuf Jean-Pierre aujourd'hui?
1: Alors, pour Bouquin Matin, j'ai sélectionné pour vous un bouquin qui s'intitule Guerre et paix et c'est édité chez Plomb.
0: Super. Jean-Pierre, un petit café?
1: Ah, je veux bien.
0: Alors, Jean-Pierre, un petit peu pour nous résumer, l'histoire, c'est quoi un petit peu l'histoire de guerre?
1: Alors, l'histoire est toute simple. C'est l'histoire de la guerre et de la paix.
0: Oui.
1: Et c'est Tolstoï qui l'a écrit.
0: Alors, quelqu'un qui a dû se lever du bon pied avec Youpi Matin pour regarder tout ça. Hein.
1: Tout à fait.
0: Allez, il est 6h34. Jean-Pierre, on va passer à Zodiac Matin.
1: Pêche.
0: C'est à vous, Valentine Tessère.
2: Bonjour. Aujourd'hui, les béliers sont un petit peu en stress comme d'habitude. Sinon, les taureaux avec les cornes, c'est un petit peu sale caractère, ça c'est normal. Les rapricornes, les bitères et tout ça, un petit peu comme les autres. Et puis, on va en arriver forcément aux poissons. Les petits poissons dans l'eau.
0: Merci Jean-Pierre pour l'horoscope. Et il est 6h37. On retrouve tout de suite Gym Matin du Tonus. 1, 2, 3, c'est parti.
3: Bonjour à toutes, bonjour à tous, c'est bien sûr le moment de Gym Matin. Attention, il faut se réveiller, on écoute, on y va, attention. On met les mains derrière la nuque et on me suit. Et 1, 2, 3, et 1, 2, 3, et on étire, et on étire. Attention, on va fléchir. Et 1, et 2, et 3, et 4, et 5, et 6, et 7, et 8, et 9.
4: Merci, on va peut-être passer à la cuisine.
0: La cuisine, effectivement. Alors pour la cuisine, il faut retrouver tout de suite Michel. Michel, quel plaisir de vous retrouver.
5: Bonjour William, quel plaisir de vous retrouver.
0: Ça sent bon tout ça. Qu'est-ce que vous nous avez préparé Michel?
5: Eh bien, c'est une surprise, bien sûr. Alors hier, nous avons vu ensemble le céleri rémoulade au Jurançon. Eh bien, aujourd'hui, nous allons voir ensemble la préparation du fameux hachis parmentier. Hachis parmentier qui fait le régal des petits comme des grands.
0: Bien.
5: Alors, pour le hachis parmentier, deux éléments essentiels. Le hachis, bien sûr, et...
0: Le parmentier.
5: Le parmentier, un brin d'humour ne fait jamais de mal. Alors, bien sûr, une précision très importante pour ceux qui n'auraient pas de hachoir électrique, bien manipuler, bien sûr, le hachoir à main, qui se manipule comme ceci, n'est-ce pas? J'ai mal.
0: On va peut-être passer à la suite, Michel.
5: J'ai mal.
0: Eh bien, 6h32, c'est l'heure de la météo.
5: J'ai beau être matinal, j'ai mal.
6: Alors, le temps, effectivement, William, le temps. Alors, dans l'ensemble du pays, il y aura quand même des nuages à Albrecht, de la pluie à Bordeaux, avant sec et moite du côté de Paris, un petit peu de soleil quand même, hein, par-ci, par-là, dans l'ensemble de la France, bien sûr. Et puis voilà, donc il y aura des températures au nord-ouest du sud-ouest de la France, et le soleil se couchera, comme tous les jours, il a bien de la chance.
5: J'ai mal.

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1: Synthèse. Alors d'abord, pardon des questions. Pourquoi c'est pas ta voix? Ou alors est-ce que c'est ta voix trafiquée?
2: Mais pardon, mais je comprends pas le...
1: Le concept?
2: Le concept?
1: Ah ben, on va demander à l'artiste le concept.
2: Le concept.
1: On va demander à l'artiste.
2: Parce qu'elle parle d'elle, là.
1: Oui.
2: Voilà, voilà, je suis interrogatif.
1: Parfait. On t'embrasse très fort.
3: Alors moi, je suis comédienne ou actrice. Enfin, je sais pas, j'ai jamais vraiment compris la différence. Et c'est vrai qu'au départ, c'était pas évident de comprendre pourquoi j'avais cette voix d'homme. Puis moi, dans l'absolu, j'ai toujours voulu être un garçon pour pouvoir être forte, enfin fort, parce qu'une fille, c'est fra. Alors, quoi, je m'embarque, là. Bon, la vérité, c'est qu'il n'y a pas de concept. Hein. Sinon, ça serait appelé concept et pas synthèse. Moi, ce que je voulais, c'était faire de la musique, tout simplement, en tapant sur des cordes avec des marteaux. Et en fait, c'est parti dans tous les sens.
4: Avec plein de gens qui donnent leur avis et qui ont raison. Enfin, c'est ce qu'ils disent. Mais j'ai appris un truc. Écouter ma voix. Pour dire ce que je pense, ce que je veux faire. Ça a toujours été un problème pour moi. Devant mes collègues de travail. Devant ma mère. Devant mon chien même. Enfin, ma chienne. Pour le coup, là, il n'y a pas eu de problème. Incroyable. Les doutes sont toujours bien là, ça au moins c'est constant. Mais au moins, ma musique, maintenant, elle est là. Partagée. Parce que la musique, c'est du partage, non? Moi, j'ai envie de dire merci quand j'écoute de la musique qui me touche. Je vous rappelle que ma mère, elle pourrait presque en mourir. Elle disait aussi, si tu veux rendre grâce à ce qui t'a été donné, commence par t'aimer. Ok, maman. On va commencer par s'aimer.

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2: Bonjour à toutes et bonjour à tous. Très heureux de vous retrouver pour une nouvelle saison de votre matinale C'est pas trop tôt, à partir de 6h45 et cela jusqu'à 9h. Très heureux de vous retrouver en ce vendredi matin. Je vous souhaite plein de choses pour cette nouvelle saison. Ça sera un plaisir de vous accompagner donc tous les vendredis. Et puis, voilà, plein de rubriques, plein de musique, plein de bonnes choses qui vont arriver dans les 2 heures écart qui viennent. On commence tout de suite et maintenant avec l'horoscope. Bon réveil à vous.
3: Bonjour à tous, les planètes vont-elles nous accorder leur bienveillance aujourd'hui? Nous fêtons à Delphes.
4: Eh bien oui, Bélier, car vous décidez de prendre le taureau par les cornes pour résoudre chaque problème un par un.
3: Taureau, il y a du va-et-vient dans votre vie. Certains natifs de ce signe auront beaucoup de mal à se stabiliser.
4: Gémeaux, une opportunité se présente. C'est donc le moment de la saisir.
3: Cancer, vous aurez l'impression que rien n'avance. Certains d'entre vous pourraient bien ressentir des moments de solitude. Il ne tient qu'à vous de faire bouger les choses.
4: Les lions, méditez plutôt que d'agir. Ce sera pour vous la meilleure attitude à adopter.
3: Vierge, une contrariété vous met à plat. Ne vous laissez pas abattre. Courage, amis vierges.
4: Les balances, Vénus rend vos idées, votre personnalité attractive. Allez donc vers les autres avec le sourire et l'on vous répondra.
3: Scorpion, vous pourrez compter sur le soutien d'une personne pour mener à bien vos projets, alors ayez confiance.
4: Sagittaire, une énigmatique personne vous fera vibrer, mais vous ne savez pas encore sur quel pied danser avec elle.
3: Capricorne, le hasard fait parfois bien les choses, attendez-vous à quelques événements inattendus.
4: Verseau, on vous apprécie tel que vous êtes, alors surtout, ne changez rien.
3: Enfin Poisson, vous ne manquerez ni de joie de vivre, ni de résistance, vous vous porterez en principe comme un charme. Bonne journée à tous, à demain. Demain nous fêterons Apollinaire.

0: Bon réveil à vous si vous venez d'arriver sur l'antenne de votre radio en Littorin. On est ensemble jusqu'à 9h. C'est Ludo qui est aux commandes. Tout de suite, on retrouve Yves avec sa rubrique Sartoisement Vôtre.
1: Bonjour. Aujourd'hui, nos pas nous mènent en forêt de Bercé. Forêt domaniale s'étendant au sud de la Sarthe sur le plateau calaisien qui domine la vallée du Loir, entre les villes de Tours et du Mans, héritage de l'ancienne forêt gauloise des Carnutes. Pour le plaisir de visiter, cathédrale de verdure, la forêt est un trait d'union idéal entre le patrimoine historique de Château du Loir et les jardins du château du Grand Lucé. La futaie des Clos de 1647 abrite les plus vieux arbres de la forêt et arbres d'exception dont le chêne Muriel, 43,50 m, baptisé en 2002, rend hommage au commis forestier Georges-France Muriel, membre du réseau de résistance Alliance, arrêté au Mans en mars 1944, interné au camp de Struthof, exécuté le 1er septembre 1944. La souche de l'ancien chêne Bop, c'était le plus haut chêne sans branches de la futaie des Clos et l'un des plus gros. Baptisé en 1894 du nom de Lucien Bop, directeur de l'école forestière de Nancy de 1881 à 1898, frappé par la foudre en 1934, abattu en 1935, après que son successeur soit baptisé, situé un peu plus loin sur le chantier. Justement, le chêne Bop, le roi est mort, vive le roi! 47 mètres de hauteur, baptisé en 1935, successeur de l'ancien chêne du même nom, Lucien Bop participa à la mobilisation en faveur de la préservation de la futaie des Clos, résonnant en 1907 jusqu'à la tribune de la Chambre des députés. Le ministre de l'Agriculture de l'époque promit qu'on ne touchera pas un seul arbre de cette splendide futaie. Fin de cette balade en forêt de Bercé. Mais nous nous retrouvons très vite pour une nouvelle déambulation sartoise. À bientôt et sartoisement vôtre.

0: Il est 7h sur votre radio Ornithorynque. Soyez bienvenus, bon réveil à tous. Voici le Flash Info.
1: Bonjour à tous. C'était il y a 25 ans, le 11 septembre 2001, deux avions se sont écrasés sur le World Trade Center à New York lors d'un attentat terroriste qui fera près de 3000 morts et 6000 blessés. Et aujourd'hui, une journée d'hommage est organisée à New York à Ground Zero. De son côté, Donald Trump participera à une commémoration au Pentagone, également visée le même jour par un avion détourné par des membres d'Al-Qaïda. 6 mois de prison ferme, c'est la peine à laquelle a été condamné hier ce père de famille qui a menacé de mort une enseignante près de Toulouse. À l'audience, le prévenu a présenté ses excuses. Les faits, on le rappelle, se sont déroulés vendredi 4 septembre dernier. Convoqué après une punition infligée à son fils de 10 ans, il s'en était pris à une enseignante à l'extérieur de l'école. Il aurait menacé de décapitation. Une nouvelle reconstitution du meurtre de Delphine Osagel. Elle sera organisée en présence de Cédric Jubilard le 2 octobre prochain, selon BFM TV, à Cagnac-les-Mines. L'objectif, préparer le procès en appel qui débutera fin avril. On rappelle que le peintre plaquiste a avoué avoir tué son épouse en décembre 2020 à leur domicile avant de dissimuler son corps dans un champ. Près d'un Français sur quatre pourra bénéficier de l'accélération de l'électrification. 109 territoires regroupant près de 7000 communes ont été sélectionnés pour être soutenus financièrement afin de réduire leurs émissions de CO2. C'est l'annonce de la ministre de l'Énergie, Maud Bréjon, dans le journal Le Parisien. Ces collectivités vont ainsi bénéficier en priorité des 10 milliards d'euros du plan global d'électrification pour sortir du gaz et du fioul pour le chauffage, par exemple. Edgar Gros-Pierron quitte officiellement ses fonctions à la tête du comité d'organisation des JO d'hiver, annoncé hier du comité d'organisation des Jeux Olympiques et Paralympiques. Elle intervient à 4 ans des Jeux de 2030 dans les Alpes. Un nouveau président sera désigné dans les prochaines semaines. Et puis en football, le Racing Club de Lens s'est imposé 2-1 sur la pelouse du Slavia Prague hier soir pour son premier match de Ligue des Champions. Lens rejouera le 13 octobre prochain, cette fois à domicile contre le Sporting Portugal. Excellent début de journée à tous.
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0: La musique pour vous accompagner en ce vendredi matin dans votre matinale, c'est pas trop tôt, 6h45, 9h en compagnie de Ludo. Demain sera Teddy qui sera devant le micro. Bonne écoute à vous. Tout de suite, on a justement Teddy avec la rubrique emploi.
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2: Et on commence avec l'Académie de Nantes qui est actuellement à la recherche pour travailler dans le département un ou une AESH pour travailler sur la Ferté-Bernard dans un rayon de 20 km. Vous travaillerez en collaboration avec l'équipe éducative et vous accompagnerez des élèves en situation de handicap dans le respect des consignes des enseignants dans différents domaines, que ce soit l'accès aux activités d'apprentissage. Vous aiderez les élèves à faciliter leur expression. Vous les assisterez si nécessaire. Vous ferez également avec eux des activités de la vie sociale et relationnelle ainsi que des actes de la vie quotidienne. Vous collaborerez également au suivi des projets personnalisés de scolarisation. C'est pour un CDD de 3 ans, à l'issue duquel un CDI pourra vous être proposé. Les débutants sont acceptés, une formation est demandée. Si vous êtes intéressé, vous contactez le service départemental de l'éducation nationale par le biais de l'Académie de Nantes, numéro de l'offre France Travail, 213 QRQ. L'agence ADECO Intérim de Montval-sur-Loire recherche un facteur ou une factrice pour travailler sur Montval-sur-Loire pour une mission de remplacement de 10 jours. Pour commencer, vous travaillerez 35 heures hebdomadaires. Vous assurez la préparation de votre tournée de distribution. Vous distribuerez les courriers, les lettres recommandées ainsi que les colis et les imprimés publicitaires auprès des particuliers et des entreprises. Vous vérifierez la conformité des envois et recueillerez les signatures si nécessaire. Vous garantirez la qualité de service de la marque La Poste. Vous signalerez les anomalies rencontrées pendant votre tournée. Vous devez obligatoirement être titulaire de votre permis B et avoir une bonne connaissance géographique du secteur qui vous sera alloué. Une expérience de 6 mois est demandée. Si vous êtes intéressé par cette offre, vous contactez Linda Millet de ADECO Intérim de Montval-sur-Loire, numéro de l'offre France Travail, 213 KRQC. L'agence Synergie Intérim recherche un agent de manutention homme ou femme pour une mission de 3 mois, 35 heures hebdomadaires à pourvoir sur bouloir. Vous alimenterez le broyeur en matière selon les consignes de production. Vous assurerez la manutention des matériaux et le port des charges. Vous contrôlerez le bon fonctionnement du broyeur et signalerez toute anomalie. Vous évacuerez les produits finis vers les zones de stockage. Une première expérience en industrie ou en manutention est appréciée. Vous devez être à l'aise avec le port des charges et le travail physique. Vous devez être dynamique, rigoureux et surtout, vous travaillerez en équipe. Une expérience de 1 an est demandée sur un poste similaire. Si vous êtes intéressé, vous contactez l'agence Synergie Intérim La Ferté-Bernard. Numéro de l'offre France Travail, 647 38 70. L'entreprise Hendrix Genetics de Soulitré recherche un opérateur avicole polyvalent homme ou femme pour un contrat à durée indéterminée de 35 heures hebdomadaires. Vous travaillerez dans les fermes et dans les couvoirs de Hendrix Genetics. Dans les fermes, vous ramasserez et trierez les œufs pondus par les poules. Dans les couvoirs, vous réceptionnerez et contrôlerez la qualité des œufs pour les conditionner. Vous participerez aux différentes opérations d'incubation des œufs. Vous contribuerez également aux différents process. Les débutants sont acceptés. Si vous êtes intéressé, vous contactez l'entreprise Hendrix Genetics de Soulitré. Numéro de l'offre France Travail, 213 KLBP. Et enfin, à Conneret, on est actuellement à la recherche d'un boucher homme ou femme pour un contrat à durée indéterminée de 40h30 hebdomadaire. Vous assurez la réception et la gestion de la marchandise de votre rayon. Vous maîtriserez le débitage des carcasses et le désossage. Vous assurez, conseillerez les clients et prendrez leurs commandes. C'est pour un contrat à durée indéterminée. Les débutants sont acceptés. Un CAP ou BEP en boucherie ou équivalent est demandé. Si vous êtes intéressé, vous contactez Samuel Galas de l'entreprise BOM10 à Conneray. Numéro de l'offre France Travail 213 LBRP.
3: Si l'une de ces offres vous intéresse, contactez France Travail sur son site internet francetravail.fr.
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0: Soyez bienvenue si vous venez d'arriver sur votre antenne radio en Ituringue. C'est Ludo qui est au micro pour votre réveil en ce vendredi matin. Et pour m'accompagner, on va écouter Nathalie pour Tous en Forme tout de suite sur votre radio.
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2: Les aliments salés qui cachent du sucre, le ketchup et autres sauces barbecue contiennent du sucre de manière à améliorer la conservation de ces produits. Une portion de ketchup, par exemple, comporte un morceau de sucre. Le surimi, les fabricants ajoutent un peu de sucre de manière à masquer le goût un peu amer du surimi. Les sauces vinaigrettes, et oui, elles font partie de ces aliments qui contiennent le plus de sucre caché et particulièrement des sucres ajoutés. Les soupes industrielles, principalement celles en sachet, contiennent du glucose, mais aussi du sel en quantité. Le pain de mie, il contient lui aussi du sucre, tout comme les biscottes. La pizza, saviez-vous qu'une demi-portion de pizza pouvait contenir jusqu'à 3 morceaux de sucre, selon la marque ? La pâte à pizza contient en effet du sucre caché, même si les ingrédients salés tendent à prouver le contraire. Les crèmes à 0% de matière grasse. Certains aliments allégés en matière grasse ne le sont pas forcément en sucre. Lisez bien les étiquettes. Les plats préparés, pratiques et rapides soit, mais ces plats préparés sont à la fois gras, salés et sucrés. Les biscuits apéritifs, particulièrement salés et autres amuse-bouches, contiennent souvent du sucre. Les légumes en boîte, ratatouille, petits pois, carottes, haricots verts, les légumes en boîte sont certes meilleurs que ceux surgelés et pour cause, ils sont sucrés. Optez donc pour des légumes frais ou surgelés. Présence de glucides dans la charcuterie. Le sucre est également présent dans les charcuteries, par exemple dans les pâtés en croûte et les jambons braisés. Il permet de contrecarrer l'amertume des recettes, utilisant le foie, empêche le développement microbien et contribue à donner la couleur rose au jambon. Sans sucre, la charcuterie s'oxyderait et deviendrait de couleur verte ou marron, donc pas très appétissant. Donc sans sucre, ça donnerait quoi ? Sans couleur, on vient de voir, les biscottes, fonds de tarte et pâtes à pizza resteraient blanches. Les sauces, surtout à base de tomates, soupes, pizza et plats préparés seraient acides. Les pâtés de foie seraient beaucoup plus amers. Donc, tous ces produits ne sont pas à mettre sur la table tous les jours, mais peuvent très bien dépanner de temps en temps.
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0: Et matin, il est autour de 7h30, le temps de retrouver le journal info, tout de suite de la rédaction. Bon réveil à vous.
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2: Bonjour à tous. New York se souviendra toujours de ce 11 septembre.

0: enfant à l'arrêt du bus de l'école, le bus jaune, et je suis revenue chez moi pour commencer à faire mon yoga quand j'ai entendu un hurlement. Donc ça m'a secouée et j'ai vu à ma fenêtre ma voisine d'à côté. Elle avait son écran géant qui montrait en boucle les deux avions qui ont percuté les deux tours. On ne pouvait plus se connecter sur Internet, c'était terminé. Donc plus de contact téléphonique, plus rien. J'ai essayé de contacter des amis qui habitaient à New York parce que j'avais peur pour eux. Et ni l'un ni l'autre ne pouvait se contacter pour savoir si tout allait bien. Il y a des gens qui ont interprété ça comme une guerre sur le territoire américain.
1: Et une cérémonie d'hommage doit se tenir aujourd'hui à New York, à Ground Zero, l'endroit où s'élevaient les tours jumelles. Dans le reste de l'actualité, le père de famille qui a menacé de mort une enseignante près de Toulouse, il a été condamné hier à 6 mois de prison ferme. À l'audience, le prévenu a présenté ses excuses. Les faits, on le rappelle, se sont déroulés vendredi 4 septembre dernier. Convoqué après une punition infligée à son fils de 10 ans, il s'en était pris à une enseignante à l'extérieur de l'école. Il aurait menacé de décapitation. Le ministre de l'Éducation nationale, Édouard Geffray, a dénoncé sur X des faits d'une extrême gravité. Le gouvernement accélère sur l'électrification. 109 territoires regroupant près de 7000 communes ont été sélectionnés pour être soutenus financièrement afin de réduire leurs émissions de CO2. Une annonce de la ministre de l'Énergie, Maud Bréjon, dans le journal Le Parisien. Ces collectivités vont ainsi bénéficier en priorité des 10 milliards d'euros du plan global d'électrification pour sortir du gaz et du fioul pour le chauffage, par exemple. Et cette mauvaise nouvelle pour les ménages, le prix de référence du gaz va de nouveau augmenter au 1er octobre prochain. Une hausse de 6,3% selon la Commission de régulation de l'énergie dans le contexte de la guerre au Moyen-Orient. Et quelques 6 millions de foyers ayant souscrit à une offre indexée sont concernés. Beaucoup de bruit, mais toujours aucune baisse à la pompe. La colère de 40 millions d'automobilistes et de la Fédération nationale de l'automobile. Ils dénoncent les prix des carburants qui sont repassés au-dessus des 2 euros le litre en moyenne. Il plaide pour une baisse de la fiscalité de moitié quand aujourd'hui les taxes représentent 65% du prix du litre de carburant. Et les aides proposées par le gouvernement sont inutiles selon Jacques Vaïs, président de la branche carburant de la Fédération nationale de l'automobile, représentant 5000 stations indépendantes.
2: Pour moi ça sert à rien parce que j'ai beaucoup de clients qui n'ont pas droit à l'aide, les artisans, les commerçants, les gros rouleurs c'est les routiers, mais les agriculteurs personne n'est aidé. Certaines catégories de gens sont aidés et pas d'autres. Pourquoi ? La mère de famille qui va amener son gosse tous les jours à l'école ou qui va au travail n'est pas aidée. Et c'est elle qui en aurait besoin. Parce que ça, on n'aide qu'une catégorie de personnes. Il faut aider tous les Français. On redistribue des taxes qu'eux-mêmes ont payées. Mes clients me disent, on met 20 euros dans le réservoir et 20 euros dans le frigo. On en est là. Et je pense que ça va pas s'arranger.
1: Les aides ciblées sur les carburants pour les ménages et les entreprises représentent plus d'un milliard d'euros. Ce dramatique accident en Suisse, un car de tourisme s'est renversé dans le canton des Grisons. Un accident qui a fait plusieurs morts et des blessés selon un premier bilan communiqué par la police locale. D'après la Fédération néerlandaise des agences de voyage, le bus appartient à une compagnie touristique. Il transportait 48 passagers, tous néerlandais. Un premier test réussi pour le Racing Club de Lens en Ligue des Champions. On parle bien sûr football. Au terme d'un match fou, les 100 heures sont parvenus à renverser le match pour finalement s'imposer 3-2 sur la pelouse du Slavia Prague hier. Buteur et homme du match hier soir, le capitaine lensois Florian Thauvin n'a pas caché sa satisfaction au micro de Canal+.
3: Félicitations à l'équipe, on a eu du mental ce soir, on sortait d'une période un peu difficile et je pense que réagir comme on l'a fait aujourd'hui, ça va nous faire beaucoup de bien. C'est comme ça qu'on crée ce supplément d'âme pour une saison. Je pense que c'est le trophée de toute l'équipe parce qu'on s'est battu comme des lions jusqu'au bout, on n'a rien lâché. On a été récompensé avec cette victoire, donc ça fait plaisir. Tous ceux qui sont entrés, ils ont fait le boulot, ils se sont battus, ils ont créé des différences et ils nous ont fait un bien fou. Donc non, franchement, c'est une grande satisfaction ce soir.
1: Le Racing Club de Lens qui disputera son deuxième match de phase de ligue le 13 octobre prochain à domicile face au Sporting Portugal. Excellent début de journée à tous.

0: Soyez les bienvenus sur l'antenne de votre radio en Ituringue. Très heureux de vous accompagner en ce vendredi matin et cela jusqu'à 9h. Tout de suite, les sorties qu'il faut noter dans vos agendas, c'est la rubrique Venez Nombreux. Bonne écoute à vous.
1: Qu'est-ce qui se passe dans la région? Voici Venez Nombreux, soir en Ituringue. Cinéma à Bouloir le vendredi 25 septembre à 20h30 au centre Épidore. Le film qui vous est proposé par Cinéambule, c'est La Bataille de Gaulle, L'Âge de Fer. Retrouvez ce premier volet historique sur l'histoire du général de Gaulle. L'entrée est de 5,50€. L'association de la chorale Épicœur de Bouloir et l'école de musique intercommunale de la communauté de communes du Génois-Bidurien vous proposent une rencontre de chorale avec le Chœur du Val le dimanche 27 septembre à 16h à l'église du Breil-sur-Mérise. L'entrée est libre, participation au chapeau. La section des anciens combattants du Breil-sur-Mérise vous donne rendez-vous le samedi 10 octobre à midi à la salle des fêtes du Breil-sur-Mérise pour un moment de convivialité autour d'un coco-vin. Réservation obligatoire auprès de la section des anciens combattants du Breil-sur-Mérise avant le 26 septembre. 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
2: Prix d'un appel local gratuit depuis une box.
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0: La musique pour vous accompagner en ce vendredi matin, pour votre matinée et dans votre matinale, c'est pas trop tôt, en compagnie de Ludo. On retrouve tout de suite Yves avec sa rubrique « Satoisement vôtre ». Bonne écoute à vous, bon réveil à vous.
1: Bonjour. Aujourd'hui, nos pas nous mènent en forêt de Bercé. Forêt domaniale s'étendant au sud de la Sarthe, sur le plateau calaisien qui domine la vallée du Loir, entre les villes de Tours et du Mans, héritage de l'ancienne forêt gauloise des Carnutes. Pour le plaisir de visiter, cathédrale de verdure, la forêt est un trait d'union idéal entre le patrimoine historique de Château du Loir et les jardins du château du Grand Lucé. La futaie des Clos de 1647 abrite les plus vieux arbres de la forêt et arbres d'exception dont le chêne Muriel, 43,50 m, baptisé en 2002, rend hommage au commis forestier Georges-France Muriel, membre du réseau de résistance Alliance, arrêté au Mans en mars 44, interné au camp de Struthof, exécuté le 1er septembre 1944. La souche de l'ancien chêne Bop, c'était le plus haut chêne sans branches de la futaie des Clos et l'un des plus gros. Baptisé en 1894 du nom de Lucien Bop, directeur de l'école forestière de Nancy de 1881 à 1898, frappé par la foudre en 1934, abattu en 1935, après que son successeur soit baptisé, situé un peu plus loin sur le chantier. Justement, le chêne Bop, le roi est mort, vive le roi! 47 mètres de hauteur, baptisé en 1935, successeur de l'ancien chêne du même nom, Lucien Bop participa à la mobilisation en faveur de la préservation de la futaie des Clos, résonnant en 1907 jusqu'à la tribune de la Chambre des députés. Le ministre de l'Agriculture de l'époque promit qu'on ne touchera pas un seul arbre de cette splendide futaie. Fin de cette balade en forêt de Bercé. Mais nous nous retrouvons très vite pour une nouvelle déambulation sartoise. À bientôt et sartoisement vôtre.

0: Bonjour à tous, il est 8h sur votre radio en Ornithorynx. Soyez les bienvenus, c'est votre matinale, c'est pas trop tôt. En compagnie de Ludo, tout de suite, le flash info.
1: Bonjour à tous. New York se souviendra toujours de ce 11 septembre 2001. C'était il y a 25 ans. Deux avions se sont écrasés sur le World Trade Center à New York lors d'un attentat terroriste qui fera près de 3000 morts et 6000 blessés. Et aujourd'hui, une journée d'hommage est organisée à New York à Ground Zero. De son côté, Donald Trump participera à une commémoration au Pentagone, également visée le même jour par un avion détourné par des membres d'Al-Qaïda. Les services du fisc ou encore de l'Agence nationale des titres sécurisés dans le viseur de la CNIL. Ils vont en effet être contrôlés par la Commission nationale de l'informatique et des libertés après les différents vols de données constatés au printemps et cet été. L'annonce a été faite hier par la présidente de la CNIL au sein de l'émission Cash Investigation diffusée sur France 2. Cette alerte du Conseil d'analyse économique après les résultats du classement PISA. Cette enquête qui évalue le niveau des élèves au sein de l'OCDE, un niveau qui a enregistré une chute importante en France. Et l'institution prévient que ces résultats risquent d'avoir de lourdes conséquences économiques d'ici 2050 en raison de professionnels moins bien formés. Elle appelle à sanctuariser le budget de l'éducation. Il avait menacé une enseignante de décapitation près de Toulouse. Ce père de famille a été condamné hier à 6 mois de prison ferme. À l'audience, le prévenu a présenté ses excuses. Les faits, on le rappelle, se sont déroulés vendredi 4 septembre dernier. Convoqué après une punition infligée à son fils de 10 ans, il s'en était pris à une enseignante à l'extérieur de l'école. Jean-Charles Pereira, acquitté par la cour d'assises de l'Eure. L'homme âgé de 31 ans, proche de Mohamed Amra, était accusé du meurtre d'un jeune ingouche originaire du Caucase du Nord le 25 septembre 2020 dans le quartier de la Madeleine à Évreux. On rappelle qu'il reste mis en examen dans le dossier de l'évasion d'Incarville. Et puis l'équipe de France féminine de basket décroche la première demi-finale mondiale de son histoire. Les Bleus se sont qualifiés en dominant la Chine hier 90-61 en quart de finale. Elles retrouveront demain dans le dernier carré l'Allemagne tombeuse hier de la Belgique. Excellent début de matinée à tous.

0: J'espère que tout se passe bien de votre côté en ce vendredi matin. C'est Ludo qui vous accompagne dans votre matinale, et cela jusqu'à 9h. On retrouve Teddy pour la rubrique emploi. Bonne écoute à vous et surtout bon réveil.
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2: Et on commence avec l'Académie de Nantes qui est actuellement à la recherche pour travailler dans le département un ou une AESH pour travailler sur la Ferté-Bernard dans un rayon de 20 km. Vous travaillerez en collaboration avec l'équipe éducative et vous accompagnerez des élèves en situation de handicap dans le respect des consignes des enseignants dans différents domaines, que ce soit l'accès aux activités d'apprentissage. Vous aiderez les élèves à faciliter leur expression. Vous les assisterez si nécessaire. Vous ferez également avec eux des activités de la vie sociale et relationnelle, ainsi que des actes de la vie quotidienne. Vous collaborerez également au suivi des projets personnalisés de scolarisation. C'est pour un CDD de 3 ans, à l'issue duquel un CDI pourra vous être proposé. Les débutants sont acceptés, une formation est demandée. Si vous êtes intéressé, vous contactez le service départemental de l'éducation nationale par le biais de l'Académie de Nantes, numéro de l'offre France Travail, 213 QRQD. L'agence ADECO Intérim de Montval-sur-Loire recherche un facteur ou une factrice pour travailler sur Montval-sur-Loire pour une mission de remplacement de 10 jours. Pour commencer, vous travaillerez 35 heures hebdomadaires. Vous assurez la préparation de votre tournée de distribution. Vous distribuerez les courriers, les lettres recommandées ainsi que les colis et les imprimés publicitaires auprès des particuliers et des entreprises. Vous vérifierez la conformité des envois et recueillerez les signatures si nécessaire. Vous garantirez la qualité de service de la marque La Poste. Vous signalerez les anomalies rencontrées pendant votre tournée. Vous devez obligatoirement être titulaire de votre permis B et avoir une bonne connaissance géographique du secteur qui vous sera alloué. Une expérience de 6 mois est demandée. Si vous êtes intéressé par cette offre, vous contactez Linda Millet de ADECO Intérim de Montval-sur-Loire. Numéro de l'offre France Travail, 213 KRQC. L'agence Synergie Intérim recherche un agent de manutention homme ou femme pour une mission de 3 mois, 35 heures hebdomadaires à pourvoir sur bouloir. Vous alimenterez le broyeur en matière selon les consignes de production. Vous assurerez la manutention des matériaux et le port des charges. Vous contrôlerez le bon fonctionnement du broyeur et signalerez toute anomalie. Vous évacuerez les produits finis vers les zones de stockage. Une première expérience en industrie ou en manutention est appréciée. Vous devez être à l'aise avec le port des charges et le travail physique. Vous devez être dynamique, rigoureux et surtout, vous travaillerez en équipe. Une expérience de 1 an est demandée sur un poste similaire. Si vous êtes intéressé, vous contactez l'agence Synergie Intérim La Ferté-Bernard. Numéro de l'offre France Travail, 647 38 70. L'entreprise Hendrix Genetics de Soulitré recherche un opérateur avicole polyvalent homme ou femme pour un contrat à durée indéterminée de 35 heures hebdomadaires. Vous travaillerez dans les fermes et dans les couvoirs de Hendrix Genetics. Dans les fermes, vous ramasserez et trierez les œufs pondus par les poules. Dans les couvoirs, vous réceptionnerez et contrôlerez la qualité des œufs pour les conditionner. Vous participerez aux différentes opérations d'incubation des œufs. Vous contribuerez également aux différents process. Les débutants sont acceptés. Si vous êtes intéressé, vous contactez l'entreprise Hendrix Genetics de Soulitré. Numéro de l'offre France Travail, 213 KLBP. Et enfin, à Conneray, on est actuellement à la recherche d'un boucher homme ou femme pour un contrat à durée indéterminée de 40h30 hebdomadaire. Vous assurez la réception et la gestion de la marchandise de votre rayon. Vous maîtriserez le débitage des carcasses et le désossage. Vous assurerez, conseillerez les clients et prendrez leurs commandes. C'est pour un contrat à durée indéterminée. Les débutants sont acceptés. Un CAP ou BEP en boucherie ou équivalent est demandé. Si vous êtes intéressé, vous contactez Samuel Galas de l'entreprise BOM10 à Conneray. Numéro de l'offre France Travail, 213 LBR. P.
3: Si l'une de ces offres vous intéresse, contactez France Travail sur son site internet francetravail.fr.

0: Il est un peu plus de 8h15 sur votre radio Ornithorynque. Soyez les bienvenus. N'oubliez pas qu'à partir de 10h, vous retrouverez Teddy dans son émission Teddy avec vous. Tout de suite, on retrouve Patoche pour la rubrique Écran large. Bon réveil.
1: L'actualité du cinéma, c'est sur Écran large. Salut à tous, bienvenue dans votre chronique cinéma, salut Yves.
2: Salut Patoche, bonjour tout le monde.
1: On va vous parler des films en sortie nationale ce mercredi 9 septembre. Il y a dans cette chronique des films plutôt orientés vers les femmes, voilà, on va dire. En tout cas, un peu assez sérieux et l'autre c'est du n'importe quoi. On va commencer avec le film sérieux, ça s'appelle La vie d'une femme de Charline Bourgeois-Taquet avec Léa Drucker, Mélanie Thierry, Charles Berling, déjà rien que ça c'est une belle distribution, mais on continue avec Laurent Capelluto et Marie-Christine Barrault. Le petit résumé, je t'écoute.
3: Gabrielle se consacre corps et âme à son métier. Chirurgienne et chef de service dans un hôpital public, elle court et se démultiplie, assaillie de responsabilités. Il lui reste peu de temps pour sa vie privée, un mari qu'il aime et une mère dont elle doit s'occuper. Lorsqu'une romancière vient passer quelques semaines dans son service pour les besoins d'un livre, son équilibre vacille. Dans le quotidien que Gabrielle s'est construit, y a-t-il de la place pour l'inattendu ?
1: Voyons si cette bande-annonce est inattendue, on écoute.
4: Allô ? Oui, bonjour, professeur Ponty en chirurgie maxillofaciale.
5: On a une réunion avec la direction, ils veulent vous sucrer deux infirmières.
6: Je trouve ça normal que je passe mon temps à me retrancher dans cette chambre pour échapper à la vie sociale de Simon et Roxane.
7: Jamais supporté mes enfants.
5: Mais quelle mauvaise foi. Une seconde.
6: Oui. Ok, allez, on avance, quoi d'autre?
8: Vous avez décidé de devenir la tutrice de votre mère. Mm-hmm. Vous savez que ça représente une lourde charge.
5: Je sais, oui.
6: Allô?
9: Votre rendez-vous est là, elle vous attend en bas.
10: Ah, vous êtes l'écrivain, c'est ça, pas l'écrivaine, je sais pas comment on dit.
11: Voilà. Bah, moi, j'ai besoin de sentir l'ambiance du blog.
6: Venez derrière, là.
5: J'ai pas du tout trouvé le temps long, ça m'a passionnée.
6: Ce que vous ne savez pas, c'est que ça m'a fait beaucoup de bien que vous soyez là.
5: Et qu'est-ce que c'est que ça, Patricia?
12: Je sais pas, il y a un mot.
7: Elle vient de qui?
6: De Frida. Tu sais, c'est la romancière qui est venue me voir travailler en septembre.
5: Merci de m'avoir invitée ici.
13: Mais toi, tu planes dans un monde parallèle où le chirurgien doit être un moine soldat qui sacrifie sa vie amoureuse, sa vie familiale.
7: C'est quand même désagréable d'avoir l'impression que tu passes ton temps à protéger tout le monde, mais que moi, tu t'en fous, je peux crever.
14: T'as jamais eu besoin de personne. T'es une guerrière.
6: Mais qu'est-ce que tu crois? Je suis pas Robocop.

0: victime de mes propres choix. Je suis pas une victime parce que je suis une femme.
1: La vie d'une femme, c'est dans toutes vos salles ce mercredi 9 septembre. Alors le thème des hôpitaux, ben, c'est à la mode, on va dire, oui, quelque part. Parce que la semaine dernière, on a eu la dernière patiente avec Anouk Grimbert qui dénonçait un peu aussi les travers du système et du métier de médecin. Et là, c'est Léa Drucker qui a déjà donné aussi au Monde de Cannes un film aussi sur le milieu hospitalier, là où elle devait prendre une décision de soigner quelqu'un. Et là, ben, c'est bien fait, comme d'habitude, Léa Drucker est très juste. Les responsabilités, voilà, bon, moi je suis assez bluffé par cette performance. Le film a peut-être un petit peu quelques longueurs, mais je pense qu'il faut aller le voir.
2: Il y a le côté solaire qui vient sauver la situation par justement ce moment inattendu qui est la rencontre justement avec Mélanie Thierry.
1: Et journaliste, voilà, qui veut écrire un bouquin sur elle.
2: Et justement, on voit des moments où elles se retrouvent toutes les deux ensemble et se nouent quelque chose entre elles. Et que justement, Léa Drucker n'est pas, on va dire, habituée à ça parce qu'elle est habituée au contact constant entre les patients, entre les familles de patients,
1: la confrontation,
2: plus sa vie avec son mari, avec sa mère dont elle doit s'occuper. Donc justement, c'est ça, elle a une vie tellement débordée que tout d'un coup, le côté léger qui apparaît est totalement nouveau pour elle, et c'est ça qui fait du bien dans le film.
1: Et le côté miroir du coup, puisqu'elle se voit pas comment elle est, et l'autre, en écrivant son livre, parle forcément d'elle et elle se voit un petit peu différemment aussi.
2: C'est ça.
1: Voilà, donc assez bien réussi en tout cas. La bande-annonce est agréable et je pense que ça peut être un bon film. Le deuxième, c'est du grand guignolesque, hein, c'est Les Ensorceleuses 2, hein, comme je dis tout de suite. J'ai pas vu le 1 et j'irai pas voir le 2. Donc, voilà. C'est réalisé par Suzanne Billet, avec quand même une belle distribution, hein.
2: Oui.
1: Nicole Kidman, Sandra Bullock, Cassie Bradley, Joey King, Diane Wyest, Stockard Channing, Lee Pace. Voilà, c'est déjà pas mal. Le petit résumé, il est court, je t'écoute.
2: Les sœurs Owens affrontent la sombre malédiction qui menace de détruire leur famille une fois pour toutes dans un événement cinématographique mêlant divertissement, magie et chaos.
1: Voilà, c'est court, ça suffit. On écoute la bande-annonce, elle est assez longue.
3: Aucune magie n'est plus puissante que le lien entre sœurs, tissé par le destin à l'épreuve du temps, et jamais rompu.
4: Mais qu'est-ce qui te prend? T'as 6 ans ou quoi?
5: Oui, t'as 6 ans.
4: Il faut que tu sortes, Sally. Amuse-toi un peu. C'était quand la dernière fois que quelqu'un t'a touché?
5: Je suis bien en famille et je ne reçois jamais de textos non sollicités illustrés de photos.
4: Oh, à propos, il faut que je te parle de Chad.
5: Oh, je sais déjà plein de choses sur Chad.
4: S'il te plaît.
6: Tu te souviens des histoires que maman racontait où tous ceux qui tombaient amoureux
5: mouraient?
6: Tu crois, toi, qu'on est maudites?
5: Non.
6: Nous sommes des femmes Owens. L'amour cause notre perte. T'es sûr que vous avez pas un peu tendance à dramatiser?
5: C'est ça le problème avec la magie. On ne peut pas la faire taire.
4: C'est vraiment vrai? Il va mourir?
5: C'est vrai, oui. On est des sorcières et on est maudites.
4: Je devrais plus jamais confiance.
5: Kylie a dit qu'elle partait conjurer la malédiction.
7: Ça va l'emmener sur des chemins obscurs. Pour la retrouver, vous devrez vous y mettre toutes les deux.
5: Dans mes veines et tes veines, le même sang.
4: D'après Jet, ce mec est fiable. Il a étudié la sorcellerie.
8: He's very strange to me.
4: Il a été envoûté. Mets ta main sur de la peau non tatouée.
5: C'est pas évident d'en trouver, Jillian.
4: T'as qu'à toucher ça.
5: C'est pas vrai. Non mais
4: franchement,
5: t'en rates pas une. Je ne sens même pas sa présence.
9: Vous avez peur de vos pouvoirs.
5: J'ai vu les dégâts qu'il pouvait causer. L'idée que mes filles aient les mêmes pouvoirs me fait extrêmement peur.

0: Bonjour.
1: C'est bien, vous êtes habillé.
2: Les Ensorceleuses 2, c'est dans toutes vos salles à partir de ce mercredi 9 septembre. Bon, pour ceux qui aiment les sorcières, la magie, faut y aller, ça va vous plaire. Ce sont quatre femmes qui manipulent tout ça. Moi, ça m'a fait penser, alors comme j'ai pas vu l'un, je peux le dire, à la série Charmed, oui. Où il y a les trois sorcières qui sont là. Je trouve qu'ils ont à peu près les mêmes rapports, qui se ressemblent en plus, aussi les mêmes que la série. Je trouve que c'est la même chose, mais sur grand écran. Après, ben, il y a tout. Tous les poncifs du genre, les malédictions, le sauvetage, etc. Et les petits tours de passe-passe qui sont toujours intéressants. Voilà, pourquoi pas, pour se divertir, mais sans prétention.
3: Comme on dit, toutes les demoiselles sont charmantes, donc ça fait du bien à voir dans un monde où parfois qui est triste. Mais ça fait un peu trop artificiel, malheureusement. Ça fait vraiment trop le conte de fées qu'on a envie de faire merveilleux, mais qui fait un peu trop artificiel, malheureusement, derrière.
2: Voilà, donc pour les fans, tout voilà. Simplement. En tout cas, merci Yves pour ta participation.
3: Salut Patoche, au revoir tout le monde.
2: On continue cette rentrée avec d'autres chroniques cette semaine.
3: Ouais.
2: Merci, salut.

0: La musique pour vous accompagner en ce vendredi matin. De la musique et toujours de la musique en compagnie de Luc avec une dose de rock.
1: Une dose de rock. Welcome ladies and gentlemen. Bienvenue pour votre dose de rock journalière sur les ondes d'Ornithorynque. Aujourd'hui, on écoute Crest of a Wave, un titre de Rory Gallagher paru sur l'album Deuce.

Vous venez d'entendre Crest of a Wave par Rory Gallagher. C'était votre dose de rock quotidienne sur le 90.2. À très vite. Et rappelez-vous que le rock'n'roll est immortel. 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

0: On approche doucement de la fin de cette émission de votre matinale C'est pas trop tôt. À 9h, on se quittera. Tout de suite, on retrouve la rubrique Venez nombreux. Bonne écoute à vous.
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2: Vide-grenier à Sainte-Sérotte le dimanche 13 septembre de 7h à 19h autour de l'église. Pour tout renseignement et inscription, 06 35 14 44 35. Organisé par le comité des fêtes de Sainte-Sérotte.
1: Le dimanche 13 septembre, de 9h à midi, c'est le salon de l'instrument de musique de Bernay-Neuvy en Champagne. 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
2: Le dimanche 13 septembre, balade moto solidaire au profit de Aloïssa, 13 ans, atteinte du syndrome Coffin-Siris. Rendez-vous à Vouvray-sur-Huisne, place de la mairie. Départ à 14h. Balade d'environ 90 km, 5€ par casque. Organisé par le club des Jobarzen de Saint-Mexant. Inscription sur place.
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0: Soyez bienvenus sur votre radio en Ituring, qu'on est très heureux de vous accompagner en ce vendredi matin. Tout de suite, l'horoscope dans votre matinale, suivi de Au cœur de l'album en compagnie de Teddy.
1: Bonjour à tous, les planètes vont-elles nous accorder leur bienveillance aujourd'hui? Nous fêtons à Delphes.
2: Eh bien oui, Bélier, car vous décidez de prendre le taureau par les cornes pour résoudre chaque problème un par un.
1: Taureau, il y a du va-et-vient dans votre vie. Certains natifs de ce signe auront beaucoup de mal à se stabiliser.
2: Gémeaux, une opportunité se présente. C'est donc le moment de la saisir.
1: Cancer, vous aurez l'impression que rien n'avance. Certains d'entre vous pourraient bien ressentir des moments de solitude. Il ne tient qu'à vous de faire bouger les choses.
2: Les lions, méditez plutôt que d'agir. Ce sera pour vous la meilleure attitude à adopter.
1: Vierge, une contrariété vous met à plat. Ne vous laissez pas abattre. Courage, amis vierges.
2: Les balances, Vénus rend vos idées, votre personnalité attractive. Allez donc vers les autres avec le sourire et l'on vous répondra.
1: Scorpion, vous pourrez compter sur le soutien d'une personne pour mener à bien vos projets, alors ayez confiance.
2: Sagittaire, une énigmatique personne vous fera vibrer, mais vous ne savez pas encore sur quel pied danser avec elle.
1: Capricorne, le hasard fait parfois bien les choses, attendez-vous à quelques événements inattendus.
2: Verseau, on vous apprécie tel que vous êtes, alors surtout, ne changez rien.
1: Enfin Poisson, vous ne manquerez ni de joie de vivre, ni de résistance, vous vous porterez en principe comme un charme. Bonne journée à tous, à demain. Demain nous fêterons Apollinaire.
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5: Salut à tous et bienvenue sur l'antenne de votre radio locale Ornithorynque. C'est l'heure de se retrouver pour Au cœur de l'album, la découverte musicale de la semaine. Et tout au long de cette semaine, j'ai envie de vous faire découvrir le nouvel album de Hélène Segarra qui s'appelle Hélène Segarra and Friends. À l'occasion de ses 30 ans de carrière, la chanteuse française a décidé de reprendre ses plus grands succès accompagnée de ses amis interprètes qui revisitent à leur façon les plus grands succès de la chanteuse. De Julien Doré à Florent Pagny en passant par Garou et Philippe Catherine, retrouvez Hélène Segarra and Friends. C'est l'album de la semaine que je vous propose sur l'antenne de votre radio locale Ornithorynque. Et voici un titre extrait de cet album, c'est Elle, tu l'aimes.

0: Vous venez d'écouter Hélène Segarra à l'instant sur l'antenne de votre radio locale Ornithorynque, un extrait de son dernier album à l'occasion de ses 30 ans de carrière, un album de reprise de ses plus grands titres avec des amis interprètes. L'album s'appelle Hélène Segarra and Friends, c'est l'album de la semaine à découvrir tout au long de cette semaine sur Ornithorynque.
1: Allez, dans quelques minutes, ce sera la fin de votre matinale C'est pas trop tôt. Ce fut un plaisir de participer à votre réveil depuis 6h45. On se retrouve bien sûr la semaine prochaine, même endroit, même heure, et puis le même animateur. Voilà, si vous voulez bien. Je vous souhaite un bon week-end et je vous dis à la semaine prochaine. Bisous, bisous.
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3: Bonjour à tous. 25 ans après les attentats du 11 septembre 2001, le monde se souvient toujours. Ce jour-là, deux avions ont percuté les tours jumelles du World Trade Center, un autre le Patagone, enfin un quatrième s'est écrasé en Pennsylvanie avant d'atteindre la Maison Blanche. Aujourd'hui, une journée d'hommage est organisée à New York, à Ground Zero. De son côté, Donald Trump participera à une commémoration au Patagone. 1,5 million de Français n'ont pas réclamé l'aide au carburant de 100 euros, un chiffre présenté ce matin sur TF1 par la porte-parole du gouvernement Maud Bréjon. Ce coup de pouce, on le rappelle, a été mis en place pour aider les travailleurs modestes face à la hausse des prix de l'essence. Quel avenir pour les salariés de Duralex? Les repreneurs ont jusqu'à aujourd'hui pour déposer leur dossier auprès du tribunal de commerce d'Orléans. Il y a 2 ans, les salariés ont repris la verrerie sous forme de scope, mais depuis, le directeur a été écarté et Duralex est de nouveau en redressement. 3 offres de reprise sont pour l'instant sur la table. Et les candidats au sénatorial, eux, peuvent présenter leur candidature jusqu'à 18h ce soir. Une 60aine de départements sont concernés par le renouvellement de 178 sièges au Sénat. Une échéance particulièrement scrutée à 7 mois de la présidentielle. Le scrutin, c'est le 27 septembre prochain. L'automobiliste accusé d'avoir écrasé le cycliste Paul Varry sera bien jugé pour meurtre. Les faits, on le rappelle, s'étaient déroulés le 15 octobre 2024. Le conducteur du SUV aurait percuté volontairement la victime âgée de 27 ans. Sa défense assure qu'il n'a jamais eu l'intention de donner la mort. Près de 3 tonnes 9 de cocaïne saisies au port de Dunkerque cette semaine. C'est l'annonce hier du parquet national anti-criminalité organisée. Les 167 ballots étaient dissimulés dans les déchets de plastique. Une saisie estimée à près de 225 millions d'euros. Et puis les fans de Céline Dion sont attendus à Paris ce soir pour un karaoké géant. La ville de Paris va en effet célébrer en musique les 4 décennies de carrière de la diva québécoise à la veille de son premier concert dans la capitale. 2 sessions sont organisées à 16h et 19h, mais il ne reste des places que pour le premier créneau. Excellente matinée à tous.

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0: la voie, votre rendez-vous ferroviaire. Dans ce premier épisode, je vous propose de commencer notre traversée historique des locomotives à vapeur qui ont circulé sur le réseau français. Pour commencer justement notre longue série, je vous propose de découvrir la locomotive Budicum. Alors cette locomotive, c'est une machine qui a aussi circulé en Grande-Bretagne et qui a notamment été conçue par les Anglais. Alors elle date de 1843. C'était à cette époque même des machines livrées avec chauffeur. Pourquoi ? Puisqu'en 1840, les Anglais dominaient le marché du chemin de fer et construisirent pour divers pays du monde les premières lignes, fournissant aussi le matériel roulant et même les conducteurs. En France, il s'agit essentiellement des lignes Paris-Rouen-Le Havre, Paris-Caen, Amiens-Boulogne, Orléans-Bordeaux, etc. Notons que les entrepreneurs comme Marc Seguin ont, dès 1827, ouvert la première ligne française entre Saint-Étienne et Lyon. Alors les caractéristiques de ces locomotives ont fait leur preuve, puisqu'en effet la Budicum est le type même de ces locomotives anglaises à trois essieux, dont un seul, celui du milieu, est moteur, ayant déjà toutes les caractéristiques techniques qui resteront en vigueur pour plus d'un siècle de traction à vapeur. La cheminée à l'avant, le foyer à l'arrière, le corps cylindrique au milieu, la chaudière tubulaire, les cylindres horizontaux à l'avant, la plateforme de conduite à l'arrière et le tender séparé attelé à la locomotive et portant le charbon et l'eau. Pesant 17 tonnes, cette machine pouvait rouler à des vitesses moyennes de 60 à 80 km/h en tête de train de voyageurs pesant une centaine de tonnes ou à 30 km/h en tête de train de marchandises pesant jusqu'à 150 tonnes. Elle remorquait des voitures à deux essieux et caisses en bois. Inconfortables certes, mais qui marquèrent un progrès immense par rapport aux diligences lentes et instables. Le train était alors beaucoup plus sûr et permettait de faire en quelques heures un trajet qui demandait plusieurs jours par la route. Les caractéristiques techniques de la Budicum en quelques chiffres, il faut savoir que la vitesse maximale de cette locomotive était de 90 km/h. Elle pesait, comme je vous l'ai dit, 17 tonnes et on estime sa puissance à 250 chevaux vapeur. La contenance du tender en charbon était d'une tonne et demie et il pouvait contenir 2,1 mètres cubes d'eau. L'anecdote sur cette machine réside dans le nombre de kilomètres qu'elle a parcourus. En effet, en 1900, dans son livre « Le matériel moteur des chemins de fer de l'État », Lucien-Maurice Villain développe que certaines Budicum auraient totalisé depuis 1843 environ 1 300 000 kilomètres. La dernière machine ayant été retirée du service en 1916. Le chiffre est réel et peut être prouvé, même si ces locomotives n'avaient pas d'indicateur de vitesse ou de totalisateur. En effet, on connaît exactement leur kilométrage grâce au livret des dépôts d'entretien dans lesquels on consignait soigneusement les trajets effectués par chaque machine. Vous venez de découvrir une locomotive à vapeur que peut-être vous ne connaissiez pas. Pour en découvrir une autre, n'hésitez pas à me retrouver lors d'un prochain numéro de Sur la Voie. Toutes ces informations sont issues de l'Atlas des trains à vapeur en France, disponible aux éditions Atlas. C'est ici que mon train s'arrête, mais n'oubliez pas que même sur ornithorynque, un train peut en cacher un autre.
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0: Bonjour à toutes et à tous, bienvenue sur l'antenne de votre radio locale Ornithorin, qu'il est 10h.
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0: Nous sommes aujourd'hui le vendredi 11 septembre jusqu'à 11h. C'est votre émission Teddy avec vous. On va parler évidemment de l'actualité locale en ce vendredi. Dernier jour de la semaine. Ah, ça y est, on y est. Ouais, et ben je vous ai prévu pas mal de choses pour cette émission en direct, évidemment, tous les jours de la semaine, 10h, 11h, l'émission qui commence avec les informations nationales de Clémence Lebary. Bonjour Clémence.
1: Bonjour à tous. 25 ans après les attentats du 11 septembre 2001, le monde se souvient toujours. Ce jour-là, deux avions ont percuté les tours jumelles du World Trade Center, un autre le Pentagone, enfin un quatrième s'est écrasé en Pennsylvanie avant d'atteindre la Maison Blanche. Aujourd'hui, une journée d'hommage est organisée à New York, à Ground Zero. De son côté, Donald Trump participera à une commémoration au Pentagone. 1,5 million de Français n'ont pas réclamé l'aide au carburant de 100 €, un chiffre présenté ce matin sur TF1 par la porte-parole du gouvernement Maud Bréjon. Ce coup de pouce, on le rappelle, a été mis en place pour aider les travailleurs modestes face à la hausse des prix de l'essence. Quel avenir pour les salariés de Duralex? Les repreneurs ont jusqu'à aujourd'hui pour déposer leur dossier auprès du tribunal de commerce d'Orléans. Il y a 2 ans, les salariés ont repris la verrerie sous forme de SCOP, mais depuis, le directeur a été écarté et Duralex est de nouveau en redressement. 3 offres de reprise sont pour l'instant sur la table. Et les candidats au sénatorial, eux, peuvent présenter leur candidature jusqu'à 18h ce soir. Une 60aine de départements sont concernés par le renouvellement de 178 sièges au Sénat. Une échéance particulièrement scrutée à 7 mois de la présidentielle. Le scrutin, c'est le 27 septembre prochain. L'automobiliste accusé d'avoir écrasé le cycliste Paul Varry sera bien jugé pour meurtre. Les faits, on le rappelle, s'étaient déroulés le 15 octobre 2024. Le conducteur du SUV aurait percuté volontairement la victime âgée de 27 ans. Sa défense assure qu'il n'a jamais eu l'intention de donner la mort. Près de 3 tonnes 9 de cocaïne saisies au port de Dunkerque que cette semaine. C'est l'annonce hier du parquet national anti-criminalité organisée. Les 167 ballots étaient dissimulés dans les déchets de plastique. Une saisie estimée à près de 225 millions d'euros. Et puis les fans de Céline Dion sont attendus à Paris ce soir pour un karaoké géant. La ville de Paris va en effet célébrer en musique les 4 décennies de carrière de la diva québécoise à la veille de son premier concert dans la capitale. 2 sessions sont organisées à 16h et 19h, mais il ne reste des places que pour le premier créneau. Excellente matinée à tous.
0: Merci Clémence, on se retrouve tout à l'heure sur l'antenne d'Ornithorynque.
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0: Et un petit coup d'œil sur la météo. Ce matin, le ciel sera plutôt changeant avec quelques éclaircies, mais aussi davantage de nuages au fil de la journée. Les températures restent assez douces, 14 degrés pour ce matin. Cet après-midi, le mercure grimpera jusqu'à 24 degrés. Le ciel va rester nuageux par moment, mais les éclaircies devraient revenir progressivement en fin de journée. Une petite averse n'est pas totalement exclue, mais bon, rien de vraiment méchant. Et surtout, bonne nouvelle pour le week-end. Demain, samedi, le soleil devrait largement s'imposer avec une belle journée sèche et agréable. Les températures pourront même atteindre les 25 à 26 degrés. Et puis, dimanche, on garde cette tendance estivale avec jusqu'à 27 degrés au meilleur de la journée et toujours très peu de risques de pluie. Bref, après un vendredi assez mitigé, on en annonce un très bon week-end en Sarthe. Et comme d'hab, on fait un petit point pour démarrer cette émission avec un titre qui était numéro 1 le 11 septembre. Et bien là, je vous amène au Billboard 100 américain le 11 septembre 2000. Il y a 26 ans, la rentrée battait son plein, les téléphones portables, bah on n'avait pas beaucoup hein, aux États-Unis, ça arrivait quand même. Et une artiste qui s'appelle Madonna est arrivée numéro 1. En retour. Oui, elle revenait. Tout simplement, c'était un comeback avec le single Music. Sorti quelques semaines plus tôt, le titre va rapidement devenir l'un des plus gros tubes de l'année 2000. Et le 11 septembre, il était numéro 1 du Billboard Hot 100 américain. Avec Madonna, eh bien, c'était un nouveau look et un nouveau son, avec musique, pardon, un nouveau look, un nouveau son pour Madonna. Après une période plus électronique et sophistiquée dans les années 90, elle revient avec un morceau plus dansant, funky et surtout une influence disco et électro. Derrière ce titre, en fait, eh bien, se cache notamment le producteur français Mirouet, une figure importante de la French Touch qui l'a aidé. Et résultat, bim! Et Mr. DJ, put a record on. Souvenez-vous, le début, ça faisait ça. Mr. DJ, put a record on. Et le succès est énorme. Music va notamment atteindre la première place aux États-Unis le 11 septembre 2000. Je vous propose de l'écouter tout de suite sur l'antenne de votre radio locale Ornithorynque dans votre émission Teddy avec vous en direct jusqu'à 11h.

0: Ce titre était numéro 1 il y a 26 ans, Madonna, à l'instant sur l'antenne d'Ornithorynque, c'était Music.
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0: Et à 10h10, on remonte le temps et forcément, quand on parle du 11 septembre, on pense évidemment à cet attentat historique qui nous revient à l'esprit. Une date quand même, c'est passé autre chose dans le monde. Un 11 septembre 1292, le 11 septembre, les troupes écossaises de William Wallace et Andrew Moray remportent une victoire spectaculaire contre l'armée anglaise lors de la bataille du pont de Stirling. Les Écossais profitent notamment du terrain et du pont pour prendre l'armée anglaise au piège. Cette victoire devient l'un des épisodes les plus célèbres de la première guerre d'indépendance de l'Écosse. Direction l'année 1609, un navigateur anglais, Henry Hudson, arrive dans la région qui deviendra plus tard New York. Il explore notamment le fleuve qui porte aujourd'hui son nom. À l'époque, personne ne pensait qu'il aurait raison, mais finalement, le 11 septembre 1609, il a réussi ce pari. En 1714, Barcelone tombe après un long siège pendant la seconde guerre de sécession d'Espagne. Un événement qui est particulièrement important dans l'histoire de la Catalogne puisque le 11 septembre est aujourd'hui la fête nationale catalane. Et puis, le 11 septembre 1973, au Chili, le gouvernement démocratique a élu du président Salvador Allende et renversé par un coup d'état militaire dirigé par le général Augusto Pinochet. Le palais présidentiel de la Moneda est bombardé. Salvador Allende meurt ce jour-là et le Chili est ensuite dans une longue période de dictature militaire. Et bien sûr, impossible de ne pas parler de l'histoire du 11 septembre sans évoquer le 11 septembre 2001. Ce matin-là, 4 avions de ligne sont détournés par des terroristes d'Al-Qaïda. 2 avions percutent les tours du World Trade Center à New York. Un autre frappe le Pentagone près de Washington et le 4e s'écrase en Pennsylvanie après que les passagers aient tenté de reprendre le contrôle de l'appareil. Près de 3000 personnes ont perdu la vie dans ces attaques. Le monde entier découvre les images des tours en flammes, puis leur effondrement. Cet événement va profondément modifier la politique internationale, les contrôles de sécurité dans les aéroports et la politique étrangère américaine. Et 25 ans après, cette journée reste évidemment gravée dans les mémoires. Voilà pour l'histoire de ce 9 septembre. Tiens, aujourd'hui, c'est l'anniversaire de quelques personnalités. Aujourd'hui, on souhaite un anniversaire au DJ Kygo, qui fête ses 35 ans aujourd'hui. Le rappeur américain Ludacris fête ses 50 ans. Aujourd'hui, anniversaire à la journaliste française Sandra Larue, qui fête ses 54 ans. Aujourd'hui, c'est également l'anniversaire de l'acteur Serge Azanovic, qui fête ses 64 ans. Bon anniversaire aujourd'hui à Brian De Palma, le réalisateur américain qui fête ses 87 ans. Et puis aujourd'hui, tiens, c'est également l'anniversaire du chanteur et producteur Moby. Je vous propose d'écouter un de ses premiers succès. Ouais, c'était à la fin des années 90, début 2000. Ça faisait du bien quand on entendait ça à la radio. Et même encore maintenant, ça fait toujours du bien. Passez une belle journée, c'était dit avec vous. On est en direct sur votre radio locale Ornithorynque.

0: Moubi sur l'antenne de votre radio locale Ornithorynque.
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0: Alors vous avez peut-être déjà fait votre programme pour ce week-end, et bien sachez qu'on va aller faire un petit tour du côté de la petite commune de Moulins de Carbonel qui sera en fête ce week-end, puisque le comité des fêtes organise samedi et dimanche un week-end festif et convivial pour toute la famille. À l'instar des prochaines manifestations qu'on va retrouver comme les journées du patrimoine, j'ai beaucoup d'informations concernant les journées du patrimoine. Et bien là, ce week-end du côté de Moulins de Carbonel, on va vous proposer samedi matin un traditionnel concours de pétanque. Alors samedi matin, c'est le début des inscriptions, hein, parce que on va jouer aux alentours de 13h. Les amateurs de randonnée également pourront aller faire un petit tour, puisqu'on vous propose une balade de 8 km avec, au bout de 4 km, une halte gourmande. Ça, c'est sympa. Samedi soir, place au spectacle, puisqu'à partir de 22h, il y aura un grand feu d'artifice qui sera tiré pour laisser place par la suite à une soirée dansante. Dimanche, eh bien, il y aura un vide-grenier à 6h30 et surtout une course de voiture à pédales avec des participants qui vont s'élancer dans les rues du village à partir de 10h. Tout au long du week-end, il y aura un marché artisanal, un bric-à-brac, des jeux pour les enfants, pêche au canard et de nombreuses animations. Ça se passe du côté de Moulins de Carbonel. Et c'est demain et après-demain. Passez une belle journée sur Ornithorynque. Il est 10h18 et c'est votre émission Teddy avec vous. Dans un instant, l'horoscope de Nathalie et Lionel.

0: Bonjour à tous, les planètes vont-elles nous accorder leur bienveillance aujourd'hui? Nous fêtons Adelphes.
1: Eh bien oui, Bélier, car vous décidez de prendre le taureau par les cornes pour résoudre chaque problème un par un.
0: Taureau, il y a du va-et-vient dans votre vie. Certains natifs de ce signe auront beaucoup de mal à se stabiliser.
1: Gémeaux, une opportunité se présente. C'est donc le moment de la saisir.
0: Cancer, vous aurez l'impression que rien n'avance. Certains d'entre vous pourraient bien ressentir des moments de solitude. Il ne tient qu'à vous de faire bouger les choses.
1: Les lions, méditez plutôt que d'agir. Ce sera pour vous la meilleure attitude à adopter.
0: Vierge, une contrariété vous met à plat. Ne vous laissez pas abattre. Courage, amis vierges.
1: Les balances, Vénus rend vos idées, votre personnalité attractive. Allez donc vers les autres avec le sourire et l'on vous répondra.
0: Scorpion, vous pourrez compter sur le soutien d'une personne pour mener à bien vos projets, alors ayez confiance.
1: Sagittaire, une énigmatique personne vous fera vibrer, mais vous ne savez pas encore sur quel pied danser avec elle.
0: Capricorne, le hasard fait parfois bien les choses, attendez-vous à quelques événements inattendus.
1: Verseau, on vous apprécie tel que vous êtes, alors surtout, ne changez rien.
0: Enfin, Poisson, vous ne manquerez ni de joie de vivre, ni de résistance, vous vous porterez en principe comme un charme. Bonne journée à tous, à demain. Demain, nous fêterons Apollinaire.
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0: Lenny Kravitz sur Ornithorynque.
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0: Soyez les bienvenus, il est 10h27, nous sommes en direct et c'est l'heure du programme télé de ce dernier jour de la semaine. Bon, sur TF1, on va retrouver la suite de Qui sera le plus nul, la deuxième émission à retrouver ce soir, c'est toujours présenté par Camille Combal. Sur France 2, vous allez retrouver votre série À l'instinct. Sur France 3, La carte au trésor présentée par Stéphane Bern. Sur France 4, Les clés de l'orchestre de Jean-François Siguel. Bon, c'est un magazine musical à retrouver ce soir. Sur France 5, on va retrouver The Queen, un film biographique à partir de 21h05. Sur M6, vous allez retrouver le film Le Jardinier. Sur Arte, la suite de Meurtre à Sandham à 20h55. Sur la chaîne parlementaire, Controverse vous est proposé dès 20h55. Sur W9, Enquête d'Action, on sera avec le GIGN de Toulouse. Sur TMC, Wonder Woman 1984. Eh ouais, ça c'est bon ça. Un bon vieux film à retrouver ce soir à 21h25. Sur TFX, le film Sentinelle, la comédie, en tout cas Sentinelle à retrouver ce soir. Sur Gulli, oh, ça c'est bon. Qui veut la peau de Roger Rabbit à 21h05. Et c'est sur la 12e chaîne de votre télé. Sur ces stars, Céline Dion, Le Retour de la Reine, un magazine inédit suite au retour de Céline Dion sur le devant de la scène. Sur T18, le magazine Dans la tête des SS, la suite à 20h55. Sur Novo 19, vous allez retrouver un documentaire Cherbourg, la fabrique des sous-marins. Sur TF1 série film New York unité spéciale. Sur la chaîne L'Équipe, il y aura du cyclisme, ce sera Grand Prix du Québec, c'est de la rediff, enfin, en tout cas c'est en différé qu'on va retrouver ça, et c'est ce soir sur la 21e chaîne de votre télé. Sur Sister, Hawaii 5-0. Sur RMC Story, Embouteillage, Parking, on sera dans l'enfer de la route. Sur RMC Découverte, on parlera de la Seconde Guerre mondiale. Et puis enfin sur RMC Life, votre série Castle est à retrouver ce soir à partir de 21h10. Et puis à noter aussi que ce soir sur l'antenne de votre radio locale Ornithorynque, vous avez rendez-vous avec le retour de Jérôme et Yves. Et ouais, c'est le retour de votre émission Soundtrack ce soir sur l'antenne de votre radio locale Ornithorynque, l'émission Soundtrack que vous pouvez retrouver tous les deuxièmes samedis du mois. On parle de musique, de films. Et puis, c'est également la rentrée pour Backspin, l'émission des années 80, 90, 2000 avec Cristobal et Thierry. Eh bien, vous la retrouverez dès ce soir sur l'antenne d'Ornithorynque à partir de 22h jusqu'à minuit comme tous les vendredis soirs. Je vous souhaite de passer une excellente soirée à l'écoute de votre radio locale Ornithorynque. C'est votre émission Teddy avec vous. Il est 10h30. On est ensemble pour se faire plaisir jusqu'à 11h. Passez une belle journée. Voici Monsieur Goldman ou un de ses gros cartons. Ça s'appelle Envole-moi. Belle journée tout le monde. On est en direct.

0: Jean-Jacques Goldman, envoie-le-moi sur l'antenne de votre radio locale Ornithorynque.
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0: D'ici quelques minutes, eh bien, ce sera le moment de retrouver votre rubrique Tous en forme avec Nathalie. Avant toute chose, un petit on va parler de ce qui se passe ce week-end. Eh bien, il va y avoir pas mal de choses. Vous le savez, hein, c'est le grand retour de la Foire du Mans au centre des expos. On va retrouver plein de choses. On peut aller flâner dans le centre-ville du Mans pour la grande braderie ce samedi 12 septembre de 9h à 19h avec des exposants sur la place de la République et l'esplanade des Jacobins. Il y aura du foot dimanche après-midi, Le Mans FC va affronter le RC Lens. Ça se passe au stade Marie-Marvin dimanche. Coup d'envoi, ça sera aux alentours de 18h. Je vous en parlais tout à l'heure, la course communale du côté de Mamers. La nuit des chimères continue de s'illuminer du côté du Mans. Et puis plein d'autres animations que vous pouvez également retrouver autour de la nuit des chimères. Ça se passe du côté de la cité Plantagenêt au Mans. Plein de choses, hein. Un petit aperçu en tout cas de ces sorties que vous pouvez faire. Alors pas grand chose, hein, c'est la reprise évidemment. Si vous par contre vous avez des infos à nous communiquer, c'est très simple, il suffit de nous les envoyer tout simplement par mail contact@ornithorynque.net. On sait simplement, eh bien, en allant sur le site internet de la radio www.ornithorynque.net, que ce dimanche il va y avoir plusieurs brocantes en perche sartois. Le premier du côté de Conneret, on va retrouver un du côté de Lavaret, une brocante également du côté de Sainte-Sérotte, une autre sur la plaine de loisirs de Saussurine, et puis enfin on vous attend au stade de Sillé-le-Philippe pour une brocante qui vous est proposée ce dimanche 13 septembre. Voilà, soyez les bienvenus, vous êtes sur Ornithorynque, c'est votre émission Teddy avec vous qui continue dans un instant. On va continuer évidemment à parler ensemble de l'actualité locale.

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1: Excellente journée à toutes et à tous. Nous sommes en direct, il est 10h40. Dans un instant, on va retrouver la rubrique Tous en forme avec Nathalie qui nous dira de faire attention au sucre. La rubrique emploi également de ce vendredi avant de se quitter et de vous souhaiter un agréable week-end, les amis. Mais avant toute chose, vous savez, sur le site internet de la radio www.ornithorynque.net, il y a plein d'infos sur lesquelles eh bien, vous pouvez vous baser pour vos idées de sortie. Par exemple, c'est la reprise pour l'Excelsior et Super Format. Et au théâtre de Chaouet à on vous propose des concerts de black metal, heavy metal, punk, voilà, et ça se passe ce soir, ouais, ce soir. Et c'est à partir de 20h30. Je vous rappelle également que jusqu'au 20 septembre, on peut retrouver dans la salle du restaurant de Pêcheret, eh bien, une exposition de peinture contemporaine grand format avec notre amie et, aussi animatrice, Anne de Champagne. Voilà, ça se passe, l'entrée est libre du lundi au dimanche de 10h à 16h. On va parler de journée citoyenne également. Tiens, on va aller du côté de Tresson où demain de 10h à midi, eh bien, on va donner un coup de propre à l'église pour la journée du patrimoine. Si vous souhaitez donner un peu de votre temps et si vous avez beaucoup de motivation, rendez-vous demain entre 10h et midi à l'église de Tresson. On en a parlé également au début d'émission, c'est la journée départementale des sapeurs-pompiers de la Sarthe. Ça se passe demain, du côté de La Ferté-Bernard, c'est totalement gratuit, c'est ouvert à tous. Alors il y aura plein d'animations qui vous seront proposées. Rendez-vous place du Général de Gaulle pour rencontrer évidemment les sapeurs-pompiers. On va aller un petit peu plus loin, direction l'île aux planches au Mans avec Festil 2026, la 18e édition avec énormément d'animations. Rendez-vous entre midi et 19h30. Demain, il y aura un vide-garage du côté de Bessé-sur-Brère, rue du 8 mai, entre 9h et 18h, avec de la vente de meubles, vaisselle, vêtements et bien plus encore. Il y aura également plein de choses qui vous seront proposées. Dimanche, il y aura une balade moto solidaire au profit de Aolisia qui a 13 ans, atteinte du syndrome de Coffin-Siris. Rendez-vous à Vouvray-sur-Huisne pour une balade en moto d'environ 90 km. Vous souhaitez y faire un petit tour. Voilà, c'est 5 euros par personne. Le départ, c'est place de la mairie à Vouvray. Il y a un super loto également dimanche du côté du Breil-sur-Mérise. C'est au profit de l'ASAC, l'association de sport adapté calaisien. Il y a plein de cartes, plein de choses à gagner, des bons d'achat principalement. Voilà, et puis on va terminer avec un événement à pas manquer, l'association Biel Pops 72 qui fête ses 1 an. Et qui vous donne rendez-vous à la salle des fêtes du Breil-sur-Mérise, en tout cas juste à côté, pour plein d'animations pour petits et grands. Rendez-vous donc dimanche. Voilà les amis, il est temps pour moi de retrouver la musique de Brickbot et puis juste après la rubrique Tous en forme sur votre radio locale.

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1: Les aliments salés qui cachent du sucre, le ketchup et autres sauces barbecue contiennent du sucre de manière à améliorer la conservation de ces produits. Une portion de ketchup, par exemple, comporte un morceau de sucre. Le surimi, les fabricants ajoutent un peu de sucre de manière à masquer le goût un peu amer du surimi. Les sauces vinaigrettes, et oui, elles font partie de ces aliments qui contiennent le plus de sucre caché et particulièrement des sucres ajoutés. Les soupes industrielles, principalement celles en sachet, contiennent du glucose, mais aussi du sel en quantité. Le pain de mie, il contient lui aussi du sucre, tout comme les biscottes. La pizza, saviez-vous qu'une demi-portion de pizza pouvait contenir jusqu'à 3 morceaux de sucre, selon la marque ? La pâte à pizza contient en effet du sucre caché, même si les ingrédients salés tendent à prouver le contraire. Les crèmes à 0% de matière grasse. Certains aliments allégés en matière grasse ne le sont pas forcément en sucre. Lisez bien les étiquettes. Les plats préparés, pratiques et rapides soit, mais ces plats préparés sont à la fois gras, salés et sucrés. Les biscuits apéritifs, particulièrement salés et autres amuse-bouches, contiennent souvent du sucre. Les légumes en boîte, ratatouille, petits pois, carottes, haricots verts, les légumes en boîte sont certes meilleurs que ceux surgelés et pour cause, ils sont sucrés. Optez donc pour des légumes frais ou surgelés. Présence de glucides dans la charcuterie. Le sucre est également présent dans les charcuteries, par exemple dans les pâtés en croûte et les jambons braisés. Il permet de contrecarrer l'amertume des recettes, utilisant le foie, empêche le développement microbien et contribue à donner la couleur rose au jambon. Sans sucre, la charcuterie s'oxyderait et deviendrait de couleur verte ou marron, donc pas très appétissant. Donc sans sucre, ça donnerait quoi ? Sans couleur, on vient de voir, les biscottes, fonds de tarte et pâte à pizza resteraient blanches. Les sauces, surtout à base de tomates, soupes, pizza et plats préparés seraient acides. Les pâtés de foie seraient beaucoup plus amers. Donc, tous ces produits ne sont pas à mettre sur la table tous les jours, mais peuvent très bien dépanner de temps en temps.

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1: Et on commence avec l'Académie de Nantes qui est actuellement à la recherche pour travailler dans le département un ou une AESH pour travailler sur l'affaire Thébernard dans un rayon de 20 km. Vous travaillerez en collaboration avec l'équipe éducative et vous accompagnerez des élèves en situation de handicap dans le respect des consignes des enseignants dans différents domaines, que ce soit l'accès aux activités d'apprentissage. Vous aiderez les élèves à faciliter leur expression. Vous les assisterez si nécessaire. Vous ferez également avec eux des activités de la vie sociale et relationnelle ainsi que des actes de la vie quotidienne. Vous collaborerez également au suivi des projets personnalisés de scolarisation. C'est pour un CDD de 3 ans, à l'issue duquel un CDI pourra vous être proposé. Les débutants sont acceptés, une formation est demandée. Si vous êtes intéressé, vous contactez le service départemental de l'éducation nationale par le biais de l'Académie de Nantes, numéro de l'offre France Travail, 213 QRQ. L'agence Adéco Intérim de Montval-sur-Loire recherche un facteur ou une factrice pour travailler sur Montval-sur-Loire pour une mission de remplacement de 10 jours. Pour commencer, vous travaillerez 35 heures hebdomadaires. Vous assurez la préparation de votre tournée de distribution. Vous distribuerez les courriers, les lettres recommandées ainsi que les colis et les imprimés publicitaires auprès des particuliers et des entreprises. Vous vérifierez la conformité des envois et recueillerez les signatures si nécessaire. Vous garantirez la qualité de service de la marque La Poste. Vous signalerez les anomalies rencontrées pendant votre tournée. Vous devez obligatoirement être titulaire de votre permis B et avoir une bonne connaissance géographique du secteur qui vous sera alloué. Une expérience de 6 mois est demandée. Si vous êtes intéressé par cette offre, vous contactez Linda Millet de Adéco Intérim de Montval-sur-Loire. Numéro de l'offre France Travail, 213 KRQC. L'agence Synergie Intérim recherche un agent de manutention homme ou femme pour une mission de 3 mois, 35 heures hebdomadaires à pourvoir sur bouloir. Vous alimenterez le broyeur en matière selon les consignes de production. Vous assurerez la manutention des matériaux et le port des charges. Vous contrôlerez le bon fonctionnement du broyeur et signalerez toute anomalie. Vous évacuerez les produits finis vers les zones de stockage. Une première expérience en industrie ou en manutention est appréciée. Vous devez être à l'aise avec le port des charges et le travail physique. Vous devez être dynamique, rigoureux et surtout, vous travaillerez en équipe. Une expérience de 1 an est demandée sur un poste similaire. Si vous êtes intéressé, vous contactez l'agence Synergie Intérim, La Ferté-Bernard. Numéro de l'offre France Travail, 647 38 70. L'entreprise Hendrix Genetics de Soulitré recherche un opérateur avicole polyvalent homme ou femme pour un contrat à durée indéterminée de 35 heures hebdomadaires. Vous travaillerez dans les fermes et dans les couvoirs de Hendrix Genetics. Dans les fermes, vous ramasserez et trierez les œufs pondus par les poules. Dans les couvoirs, vous réceptionnerez et contrôlerez la qualité des œufs pour les conditionner. Vous participerez aux différentes opérations d'incubation des œufs. Vous contribuerez également aux différents process. Les débutants sont acceptés. Si vous êtes intéressé, vous contactez l'entreprise Hendrix Genetics de Soulitré. Numéro de l'offre France Travail, 213 KLBP. Et enfin, Conneret, on est actuellement à la recherche d'un boucher homme ou femme pour un contrat à durée indéterminée de 40h30 hebdomadaire. Vous assurez la réception et la gestion de la marchandise de votre rayon. Vous maîtriserez le débitage des carcasses et le désossage. Vous assurez, conseillerez les clients et prendrez leurs commandes. C'est pour un contrat à durée indéterminée. Les débutants sont acceptés. Un CAP ou BEP en boucherie ou équivalent est demandé. Si vous êtes intéressé, vous contactez Samuel Galas de l'entreprise BOM10 à Conneret. Numéro de l'offre France Travail, 213 LBRP.
2: Si l'une de ces offres vous intéresse, contactez France Travail sur son site internet francetravail.fr.
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0: Eh bien voilà les amis, votre émission télé avec vous, c'est terminé pour aujourd'hui. Dans un instant, il sera 11h. On va retrouver Clémence Lobary pour le Flash Info. Il est temps pour moi de vous souhaiter une excellente soirée sur l'antenne de votre radio locale Ornithorynque. N'oubliez pas, ce soir, vous avez rendez-vous avec Jérôme et Yves pour le retour de l'émission Soundtrack. Une émission spéciale, musique de film. Une émission spéciale zombie, si je dis pas de bêtises, pour ce soir. Rendez-vous en direct à partir de 21h sur l'antenne de votre radio locale Ornithorynque. Et puis je vous rappelle également qu'à partir de 22h, c'est là aussi le retour de l'émission Backspin, l'émission spéciale 80-90, le bon son également des années 2000, quelques nouveautés et beaucoup de remix pour se faire plaisir avec Cristobal et Thierry. Ça vous est proposé ce soir et c'est à partir de 20h sur l'antenne d'Ornithorynque. Petit coup d'œil pour ce week-end. Je vous rappelle qu'on va se retrouver demain matin pour la matinale C'est pas trop tôt ensemble. On va se retrouver aussi ce soir. Tiens, j'avais oublié. Je prépare tout au fur et à mesure et j'oublie. Ce soir à 18h, l'Afterwork 90-2000 est à retrouver en direct sur l'antenne de votre radio locale. Demain, on sera ensemble à 6h45 jusqu'à 9h pour la matinale. Demain, émission spéciale en plus parce que c'est les 10 ans de mon fils. Bah ouais, on en rigole pas là, les gars. Et puis également, Yves sera avec vous demain après-midi. Il y aura plein de choses pour cette rentrée sur Ornithorynque. Dimanche, vous allez retrouver Corinne pour la matinale C'est pas trop tôt. Teddy avec vous revient lundi sur l'antenne de votre radio locale Ornithorynque. Je vous souhaite de passer une excellente journée à toutes et à tous sur votre radio locale Ornithorynque.
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2: Bonjour à tous. L'année 2026 n'a pas épargné la France avec de multiples crises. Les mots ce matin du ministre de l'économie Roland Lescure. Il annonce ainsi une révision de la croissance. Elle devrait atteindre 0,5% cette année. À noter qu'hier, l'INSEE désormais a tablé sur une augmentation du PIB de seulement 0,4% contre 0,7% attendu jusqu'alors. Si ce chiffre se confirmait, il s'agirait de la plus faible croissance depuis 2012, hors période Covid. Et l'économie française décrocherait par rapport à ses voisins européens. Et va-t-on voir le retour des gilets jaunes? Des appels à manifester pour le 17 octobre se multiplient sur les réseaux sociaux. Des groupes s'organisent pour dénoncer la hausse des prix des carburants et le refus du gouvernement de baisser les taxes ou d'accorder des gestes fiscaux. En attendant, 1,5 million de Français n'ont pas réclamé l'aide au carburant de 100 euros. Un chiffre présenté ce matin sur TF1 par la porte-parole du gouvernement, Maud Bréjon. Ce coup de pouce, on le rappelle, a été mis en place pour aider les travailleurs modestes face à la hausse des prix de l'essence. 25 ans après les attentats du 11 septembre 2001, le monde se souvient toujours. Ce jour-là, deux avions ont percuté les tours jumelles du World Trade Center, un autre le Patagone. Enfin, un quatrième s'est écrasé en Pennsylvanie avant d'atteindre la Maison Blanche. Aujourd'hui, une journée d'hommage est organisée à New York, à Ground Zero. De son côté, Donald Trump participera à une commémoration au Patagone. 5 morts et 40 blessés, c'est le terrible bilan après cet accident en Suisse. Un car de tourisme transportant 45 touristes néerlandais a fait une violente sortie de route hier soir dans le canton des Grisons. Une enquête a été ouverte pour déterminer les circonstances exactes de ce drame. Retour en France et les refuges de la SPA saturent. Près de 10 000 animaux, principalement des chats et des chiens, ont été recueillis cet été dans les 64 lieux d'accueil de la Société protectrice des animaux, soit quasiment 21% de plus que l'année dernière. Et puis on termine avec du football. C'est le début ce soir de la 4e journée de Ligue 1. Rennes reçoit Marseille à 20h45. La suite ce week-end avec notamment demain Monaco, l'actuel leader qui se déplace à Strasbourg. Excellente fin de matinée à tous.

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Salut à tous et bienvenue sur l'antenne de votre radio locale Ornithorynque. C'est l'heure de se retrouver pour Au cœur de l'album, la découverte musicale de la semaine. Et tout au long de cette semaine, j'ai envie de vous faire découvrir le nouvel album de Hélène Segarra qui s'appelle Hélène Segarra and Friends. À l'occasion de ses 30 ans de carrière, la chanteuse française a décidé de reprendre ses plus grands succès, accompagnée de ses amis interprètes qui revisitent à leur façon les plus grands succès de la chanteuse. De Julien Doré à Florent Pagny, en passant par Garou et Philippe Catherine, retrouvez Hélène Segarra and Friends. C'est l'album de la semaine que je vous propose sur l'antenne de votre radio locale Ornithorynque. Et voici un titre extrait de cet album, c'est Elle, tu l'aimes.

Vous venez d'écouter Hélène Segarra à l'instant sur l'antenne de votre radio locale Ornithorynque, un extrait de son dernier album à l'occasion de ses 30 ans de carrière, un album de reprise de ses plus grands titres avec des amis interprètes. L'album s'appelle Hélène Segarra and Friends, c'est l'album de la semaine à découvrir tout au long de cette semaine sur Ornithorynque.

0: crocodile, offrir un sac à main à sa femme.
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raconte. Un fabuleux progrès de Laurent Bunel. Le pot de fleurs et le pot d'échappement. Un pot de fleurs charmant, d'une fenêtre tombée, se trouva nez à nez avec un pot d'échappement sur le point de démarrer. Le pot de fleurs, quelque peu fêlé, à peine remis de son émotion, sentit une étrange odeur qui lui montait au nez. « Vous pourriez au moins vous retenir !» suggéra le pot de fleurs sur le point de défaillir. « À chaque fois que votre tube explose, ce gaz, vraiment, ça ne sent pas le poteau rose. » À ces mots, le pot d'échappement qui se sentait plutôt mal dans sa peau resta un moment silencieux. Puis, d'une voix de fer-blanc, il répondit par ce timide argument. « Je suis vraiment désolé, mais ces gaz m'ont échappé. D'ailleurs, si mon odeur vous dérange, eh bien juste ciel, soyez une fleur artificielle, avec des pétales de polyvinyle, vous auriez l'odorat moins fragile. » « Vous n'êtes vraiment qu'un assassin de la flore, » rétorqua la fleur qui survivait encore. « Avec tous vos relents d'essence et de plomb, comment voulez-vous que je me tienne d'aplomb ? Maintenant, c'en est assez. Si vous ne voyez pas mes pots cassés, espèce de gros empoté, je ferai de vous un pot catalytique. » Ainsi parlait le pot de fleur, avant qu'il ne meure, car ce fut son ultime réplique. C'était un extrait de « Un fabuleux progrès » de Laurent Bunel. «

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2: Voici le groupe The Transatlantics, Electric Sheep.

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1: C'est aujourd'hui le 11 septembre. Si vous le voulez bien, je vous propose un retour sur la carrière d'un très grand joueur de football allemand, Monsieur Franz Beckenbauer. Le cliché est beau pour l'histoire. Les rouflaquettes de Geert Müller, à peine émoussées par cette belle finale de la Coupe du Monde 1974 face aux Pays-Bas, font ressortir les pommettes enjouées du bombardier ouest-allemand qui scrute le trophée du mondial bien posé entre le sélectionneur de la Mannschaft, Helmut Schön, et son capitaine, Franz Beckenbauer. Et c'est de ce dernier dont nous allons parler aujourd'hui. Car Franz a vu le jour un 11 septembre, celui de l'année 1945, en Bavière, à Munich. C'est au poste d'attaquant qu'il débute le football, assez cocasse pour un des plus grands défenseurs de l'histoire. Tout jeune, il est admiratif du TSV Munich, mais c'est bien parmi le club rival, le Bayern Munich, qu'il va connaître ses premières heures de footballeur professionnel au milieu des années 60. Il faut bien préciser qu'à cette époque, le club rouge et blanc n'est pas le club que l'on connaît aujourd'hui. Une seule fois champion d'Allemagne, et encore c'était lors de l'ancienne formule, avant la Seconde Guerre mondiale en 1932, et le club au milieu des années 60 remontait tout juste en première division de Bundesliga. Dans le club munichois, Beckenbauer va vite s'imposer dans le jeu, à l'attaque tout d'abord, mais au fur et à mesure des saisons, il descend de ligne en ligne pour vite se retrouver en charnière centrale. Mais attention, il n'est pas n'importe quel défenseur. Un homme de l'arrière, se retrouvant très souvent vers l'avant, il est le véritable dynamiteur de l'équipe. Que ce soit le Bayern, mais aussi l'équipe d'Allemagne, dont il va vite garnir les rangs durant plus d'une décennie. Redoutable défenseur central, il réinvente le rôle de libéro. Et sa vision de jeu, son efficacité défensive et sa justesse technique vont permettre des merveilles. S'il nous sera impossible en 2 minutes seulement de faire la litanie des titres glanés dans sa carrière par le Kaiser, comme il fut surnommé, rappelons tout de même ses 2 distinctions au Ballon d'Or en 1972 et en 1976. Champion du monde, champion d'Europe en sélection et en club, en tant que joueur, il passera très vite de l'autre côté de la ligne de touche, au milieu des années 80, avec quasiment autant de succès. Entraîneur de Munich et de l'Olympique de Marseille en 1990, le trophée de la Coupe du Monde sera une nouvelle fois bien posé à ses côtés, mais c'est lui désormais qui sera dans le rôle du sélectionneur et Lothar Matthäus, capitaine d'alors, sera son successeur de 1974. L'ancien joueur des Cosmos de New York et pigiste d'Hambourg deviendra président de son presque club de toujours, le Bayern. Il nous dira au revoir le 7 janvier 2024, mais au final, ne dit-on pas qu'un Kaiser ne s'en va jamais, il se repose. Allez, on se donne rendez-vous demain pour d'autres histoires d'un jour avec Mémoire Sport.
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2: Bonjour, bonjour à tous. La mémoire, toujours aussi vive, même 25 ans plus tard. Les attentats du 11 septembre 2001 à New York ont marqué le monde entier. Mais qu'en retiennent les Français ? L'avenir de Duralex se joue à partir d'aujourd'hui. Les dossiers de reprise sont à déposer ce vendredi, dernier délai. Et puis c'est une colère à quelques jours de la visite du pape en France, celle des collectifs de victimes d'abus sexuels dans l'église. Ils ont été écartés de la rencontre avec Léon XIV. Les images ont rapidement fait le tour du monde. 25 ans après les attentats du 11 septembre 2001 à New York, le monde se souvient toujours. Ce jour-là, deux avions ont percuté les tours jumelles du World Trade Center, un autre le Pentagone. Et un quart de siècle après, les Français se souviennent encore très bien de cet événement majeur du début du 21e siècle, Clémence Lebary.
3: Oui, 40% des Français estiment encore aujourd'hui que les attentats du 11 septembre sont l'un des trois événements internationaux les plus importants depuis l'an 2000. C'est ce que révèle une enquête réalisée par l'Institut Ipsos, un événement qui marque toutes les générations, notamment les plus jeunes qui n'étaient pas nés lors des attaques. La proportion atteint ainsi 36% chez les 18-24 ans. Un souvenir des attentats qui est en revanche de plus en plus partiel. Ainsi, si 74% des personnes interrogées citent le World Trade Center pour parler de ce jour-là, seuls 20% évoquent l'attaque du Pentagone et 3% pour le vol 93 qui s'est écrasé en Pennsylvanie.
2: Et aujourd'hui, une journée d'hommage est organisée à New York. À Ground Zero. De son côté, Donald Trump participera à une commémoration au Pentagone, également visée le même jour par un avion détourné par des membres d'Al-Qaïda. Dans l'actualité aussi, en France, la crise des carburants est loin d'être terminée. L'anticipation de Roland Lescure, ministre de l'économie, qui estime que les incertitudes économiques n'ont jamais été aussi fortes. Bercy, qui revoit ses prévisions de croissance à la baisse, 0,5% cette année, 1% en 2027. Le budget en préparation pour la fin de l'année s'annonce très serré. Nous n'avons plus de marge, a précisé Roland Lescure. Et alors que le litre de sans-plomb et de diesel, toujours au-dessus des 2 euros, les gilets jaunes pourraient faire leur retour. Sur les réseaux sociaux, des appels à manifester la semaine prochaine sont partagés. Dernier délai et dernière chance pour Duralex. Les dossiers de reprise de la verrerie sont à déposer aujourd'hui, avant examen du tribunal de commerce d'Orléans. L'entreprise, reprise par ses salariés en 2024 sous la forme d'une SCOP, est en redressement après une gestion opaque selon les syndicats. Trois offres de reprise sont pour le moment sur la table, dont l'une du groupe Revive qui a déjà repris Tupperware. Pascal Sudre, secrétaire de la CGT du Loiret, décrit le projet idéal pour la reprise de l'usine.
4: Ce qu'on souhaite, c'est que le tribunal de commerce retienne le projet qui garantisse l'activité et la pérennité de la verrerie à moyen, mais surtout à long terme. C'est-à-dire que les salariés ne se retrouvent pas de nouveau dans la même situation. Que ça soit une SCOP ou un projet industriel, nous, on pense encore que un projet classique industriel serait plus adapté, en tout cas pour cette verrerie Duralex. Comme on le sait, un emploi industriel supprimé, c'est 3 emplois induits et puis les services publics, enfin voilà, toute la population locale qui en pâtit.
2: Et le tribunal se prononcera la semaine prochaine, le 17 septembre. Un rassemblement de la CGT est prévu devant la juridiction d'Orléans. 6 mois de prison ferme pour le père de famille qui a menacé de décapiter une enseignante au sud de Toulouse. Il comparaissait hier devant le tribunal correctionnel. À la barre, l'homme de 47 ans s'est excusé, assurant ne pas être quelqu'un de violent. Son fils avait été placé dans une autre classe en guise de punition, ce qui n'a pas plu au père. C'est du mépris, la réaction du collectif des victimes de Bétarame après l'annonce des fidèles choisis pour la rencontre prévue avec le pape au sujet des abus sexuels dans l'église. Ce tête-à-tête avec le souverain pontife aura lieu à Lourdes le 27 septembre prochain, mais seulement 7 victimes ont été retenues et aucun collectif convié à l'entretien. Derrière cette décision, la conférence des évêques de France, Pascal Gély, membre du collectif des victimes de Bétarame, regrette ce choix et dénonce une invisibilisation du sujet.
5: L'église de France profite de ce voyage du pape pour présenter la plus belle image possible, celle d'une église dans laquelle tout va bien. Si vous prenez 7 personnes, vous allez avoir 7 récits de terribles souffrances. Si vous prenez 7 associations ou 7 collectifs, vous vous exposez en fait à des critiques constructives. Donc, on prend 7 personnes, 7 victimes qui vont raconter simplement leur terrible histoire et vous invisibilisez ainsi 250 victimes de Bétarame qui se trouvent à 15 kilomètres et vous invisibilisez 330 000 victimes.
2: Et selon Pascal Gély, cette décision et le format de l'entrevue privent aussi le pape Léon XIV de faire des annonces fortes au sujet des violences sexuelles dans l'église. Et puis le foot et la Ligue 1, la quatrième journée débute ce soir avec Rennes qui reçoit Marseille, coup d'envoi à 20h45. Voilà pour l'actu, très bonne journée à tous.

0: Bonjour à tous, les planètes vont-elles nous accorder leur bienveillance aujourd'hui? Nous fêtons à Delphes.
1: Eh bien oui, Bélier, car vous décidez de prendre le taureau par les cornes pour résoudre chaque problème un par un.
0: Taureau, il y a du va-et-vient dans votre vie. Certains natifs de ce signe auront beaucoup de mal à se stabiliser.
1: Gémeaux, une opportunité se présente. C'est donc le moment de la saisir.
0: Cancer, vous aurez l'impression que rien n'avance. Certains d'entre vous pourraient bien ressentir des moments de solitude. Il ne tient qu'à vous de faire bouger les choses.
1: Les lions, méditez plutôt que d'agir. Ce sera pour vous la meilleure attitude à adopter.
0: Vierge, une contrariété vous met à plat. Ne vous laissez pas abattre. Courage, amis vierges.
1: Les balances, Vénus rend vos idées, votre personnalité attractive. Allez donc vers les autres avec le sourire et l'on vous répondra.
0: Scorpion, vous pourrez compter sur le soutien d'une personne pour mener à bien vos projets, alors ayez confiance.
1: Sagittaire, une énigmatique personne vous fera vibrer, mais vous ne savez pas encore sur quel pied danser avec elle.
0: Capricorne, le hasard fait parfois bien les choses, attendez-vous à quelques événements inattendus.
1: Verseau, on vous apprécie tel que vous êtes, alors surtout, ne changez rien.
0: Enfin Poisson, vous ne manquerez ni de joie de vivre, ni de résistance, vous vous porterez en principe comme un charme. Bonne journée à tous, à demain. Demain nous fêterons Apollinaire.
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1: Et on commence avec l'Académie de Nantes qui est actuellement à la recherche pour travailler dans le département un ou une AESH pour travailler sur la Ferté-Bernard dans un rayon de 20 km. Vous travaillerez en collaboration avec l'équipe éducative et vous accompagnerez des élèves en situation de handicap dans le respect des consignes des enseignants dans différents domaines, que ce soit l'accès aux activités d'apprentissage. Vous aiderez les élèves à faciliter leur expression. Vous les assisterez si nécessaire. Vous ferez également avec eux des activités de la vie sociale et relationnelle ainsi que des actes de la vie quotidienne. Vous collaborerez également au suivi des projets personnalisés de scolarisation. C'est pour un CDD de 3 ans, à l'issue duquel un CDI pourra vous être proposé. Les débutants sont acceptés, une formation est demandée. Si vous êtes intéressé, vous contactez le service départemental de l'éducation nationale par le biais de l'Académie de Nantes, numéro de l'offre France Travail, 213 QRQ. L'agence Adéco Intérim de Montval-sur-Loire recherche un facteur ou une factrice pour travailler sur Montval-sur-Loire pour une mission de remplacement de 10 jours. Pour commencer, vous travaillerez 35 heures hebdomadaires. Vous assurez la préparation de votre tournée de distribution. Vous distribuerez les courriers, les lettres recommandées ainsi que les colis et les imprimés publicitaires auprès des particuliers et des entreprises. Vous vérifierez la conformité des envois et recueillerez les signatures si nécessaire. Vous garantirez la qualité de service de la marque La Poste. Vous signalerez les anomalies rencontrées pendant votre tournée. Vous devez obligatoirement être titulaire de votre permis B et avoir une bonne connaissance géographique du secteur qui vous sera alloué. Une expérience de 6 mois est demandée. Si vous êtes intéressé par cette offre, vous contactez Linda Millet de Adéco Intérim de Montval-sur-Loire. Numéro de l'offre France Travail, 213 KRQC. L'agence Synergie Intérim recherche un agent de manutention homme ou femme pour une mission de 3 mois, 35 heures hebdomadaires à pourvoir sur bouloir. Vous alimenterez le broyeur en matière selon les consignes de production. Vous assurerez la manutention des matériaux et le port des charges. Vous contrôlerez le bon fonctionnement du broyeur et signalerez toute anomalie. Vous évacuerez les produits finis vers les zones de stockage. Une première expérience en industrie ou en manutention est appréciée. Vous devez être à l'aise avec le port des charges et le travail physique. Vous devez être dynamique, rigoureux et surtout, vous travaillerez en équipe. Une expérience de 1 an est demandée sur un poste similaire. Si vous êtes intéressé, vous contactez l'agence Synergie Intérim La Ferté-Bernard. Numéro de l'offre France Travail, 647 38 70. L'entreprise Hendrix Genetics de Soulitré recherche un opérateur avicole polyvalent homme ou femme pour un contrat à durée indéterminée de 35 heures hebdomadaires. Vous travaillerez dans les fermes et dans les couvoirs de Hendrix Genetics. Dans les fermes, vous ramasserez et trierez les œufs pondus par les poules. Dans les couvoirs, vous réceptionnerez et contrôlerez la qualité des œufs pour les conditionner. Vous participerez aux différentes opérations d'incubation des œufs. Vous contribuerez également aux différents process. Les débutants sont acceptés. Si vous êtes intéressé, vous contactez l'entreprise Hendrix Genetics de Soulitré. Numéro de l'offre France Travail, 213 KLBP. Et enfin, à Conneret, on est actuellement à la recherche d'un boucher homme ou femme pour un contrat à durée indéterminée de 40h30 hebdomadaire. Vous assurez la réception et la gestion de la marchandise de votre rayon. Vous maîtriserez le débitage des carcasses et le désossage. Vous assurez, conseillerez les clients et prendrez leurs commandes. C'est pour un contrat à durée indéterminée. Les débutants sont acceptés. Un CAP ou BEP en boucherie ou équivalent est demandé. Si vous êtes intéressé, vous contactez Samuel Galas de l'entreprise BOM10 à Conneret. Numéro de l'offre France Travail, 213 LBRP.
0: Si l'une de ces offres vous intéresse, contactez France Travail sur son site internet francetravail.fr.
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2: Bonjour à tous. Les prévisions de croissance réduites selon le ministre de l'économie Roland Lescure. La croissance ne dépassera pas 0,5% cette année et atteindra 1% en 2027. Il estime que les incertitudes économiques n'ont aujourd'hui jamais été aussi fortes au niveau international et national. Il prévient la crise des carburants est loin d'être terminée. La mobilisation des buralistes dans l'Eure, réunie à Vernon, fief du Premier ministre Sébastien Lecornu, pour dénoncer la hausse du prix des cigarettes. Ils déplorent un véritable ras-le-bol fiscal qui menace leur modèle économique. Les buralistes réclament le gel de la fiscalité du tabac et la fin de l'indexation automatique du prix des cigarettes sur l'inflation. La mort du tatoueur d'Arras, qui a été jugé cette semaine pour viol et agression sexuelle après une tentative de suicide au centre pénitentiaire de Longnes. Hospitalisé dans un état grave, il n'a pas pu être sauvé. Il passait devant la justice pour des accusations de viol et d'agression sexuelle sur 16 clients. Le verdict était attendu aujourd'hui. Une nouvelle loi pour protéger les enfants sur les réseaux sociaux. Elle est signée du gouverneur de Californie. Le texte interdit notamment aux plateformes de proposer des fonctionnalités addictives aux utilisateurs de moins de 16 ans. Selon le gouverneur, les jeunes doivent grandir dans un monde où la technologie favorise leur bien-être plutôt que d'exploiter leur vulnérabilité. 25 ans après les attentats du 11 septembre, nouvelle journée de commémoration à New York. La ville rend hommage aux près de 3000 victimes des attaques d'Al-Qaïda. Les anciens présidents Bill Clinton, George W. Bush, Barack Obama et Joe Biden sont attendus à New York, là où les tours jumelles se sont effondrées. Donald Trump, lui, participera à une cérémonie au Pentagone, également ciblée par un avion détourné. Et puis en tennis, place aujourd'hui aux demi-finales hommes à l'US Open. Au programme, le numéro 2 mondial, l'Allemand Alexander Zverev affronte le Russe Karen Khachanov, mais aussi un duel entre deux Américains, Ben Shelton face à Francis Tiafoe. Quant à la finale dame, elle opposera demain la numéro 1 mondiale, la Biélorusse Arina Sabalenka, à sa dauphine au classement, la Kazakh Elena Rybakina. Voilà pour l'info, excellente journée.

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Et bienvenue sur l'antenne de votre radio locale Ornithorynque. C'est l'heure de se retrouver pour Au cœur de l'album, la découverte musicale de la semaine. Et tout au long de cette semaine, j'ai envie de vous faire découvrir le nouvel album de Hélène Segarra qui s'appelle Hélène Segarra and Friends. À l'occasion de ses 30 ans de carrière, la chanteuse française a décidé de reprendre ses plus grands succès, accompagnée de ses amis interprètes qui revisitent à leur façon les plus grands succès de la chanteuse. De Julien Doré à Florent Pagny, en passant par Garou et Philippe Catherine, retrouvez Hélène Segarra and Friends. C'est l'album de la semaine que je vous propose sur l'antenne de votre radio locale Ornithorynque. Et voici un titre extrait de cet album, c'est Elle, tu l'aimes.

0: écouter Hélène Segarra à l'instant sur l'antenne de votre radio locale Ornithorynque, un extrait de son dernier album à l'occasion de ses 30 ans de carrière, un album de reprise de ses plus grands titres avec des amis interprètes. L'album s'appelle Hélène Segarra and Friends, c'est l'album de la semaine à découvrir tout au long de cette semaine sur Ornithorynque.
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1: C'est aujourd'hui le 11 septembre. Si vous le voulez bien, je vous propose un retour sur la carrière d'un très grand joueur de football allemand, Monsieur Franz Beckenbauer. Le cliché est beau pour l'histoire. Les rouflaquettes de Geert Müller, à peine émoussées par cette belle finale de la Coupe du Monde 1974 face aux Pays-Bas, font ressortir les pommettes enjouées du bombardier ouest-allemand qui scrute le trophée du mondial bien posé entre le sélectionneur de la Mannschaft, Helmut Schön, et son capitaine, Franz Beckenbauer. Et c'est de ce dernier dont nous allons parler aujourd'hui. Car Franz a vu le jour un 11 septembre, celui de l'année 1945, en Bavière, à Munich. C'est au poste d'attaquant qu'il débute le football, assez cocasse pour un des plus grands défenseurs de l'histoire. Tout jeune, il est admiratif du TSV Munich, mais c'est bien parmi le club rival, le Bayern Munich, qu'il va connaître ses premières heures de footballeur professionnel au milieu des années 60. Il faut bien préciser qu'à cette époque, le club rouge et blanc n'est pas le club que l'on connaît aujourd'hui. Une seule fois champion d'Allemagne, et encore c'était lors de l'ancienne formule, avant la Seconde Guerre mondiale en 1932, et le club au milieu des années 60 remontait tout juste en première division de Bundesliga. Dans le club munichois, Beckenbauer va vite s'imposer dans le jeu, à l'attaque tout d'abord, mais au fur et à mesure des saisons, il descend de ligne en ligne pour vite se retrouver en charnière centrale. Mais attention, il n'est pas n'importe quel défenseur. Un homme de l'arrière, se retrouvant très souvent vers l'avant, il est le véritable dynamiteur de l'équipe. Que ce soit le Bayern, mais aussi l'équipe d'Allemagne, dont il va vite garnir les rangs durant plus d'une décennie. Redoutable défenseur central, il réinvente le rôle de libéro. Et sa vision de jeu, son efficacité défensive et sa justesse technique vont permettre des merveilles. S'il nous sera impossible en 2 minutes seulement de faire la litanie des titres glanés dans sa carrière par le Kaiser, comme il fut surnommé, rappelons tout de même ses 2 distinctions au Ballon d'Or en 1972 et en 1976. Champion du monde, champion d'Europe en sélection et en club, en tant que joueur, il passera très vite de l'autre côté de la ligne de touche, au milieu des années 80, avec quasiment autant de succès. Entraîneur de Munich et de l'Olympique de Marseille en 1990, le trophée de la Coupe du Monde sera une nouvelle fois bien posé à ses côtés, mais c'est lui désormais qui sera dans le rôle du sélectionneur et Lothar Matthäus, capitaine d'alors, sera son successeur de 1974. L'ancien joueur des Cosmos de New York et pigiste d'Hambourg deviendra président de son presque club de toujours, le Bayern. Il nous dira au revoir le 7 janvier 2024, mais au final, ne dit-on pas qu'un Kaiser ne s'en va jamais, il se repose. Allez, on se donne rendez-vous demain pour d'autres histoires d'un jour avec Mémoire Sport. Les nouveautés, c'est sur le

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Aujourd'hui, nos pas nous mènent en forêt de Bercé. Forêt domaniale s'étendant au sud de la Sarthe, sur le plateau calaisien qui domine la vallée du Loir, entre les villes de Tours et du Mans, héritage de l'ancienne forêt gauloise des Carnutes. Pour le plaisir de visiter, cathédrale de verdure, la forêt est un trait d'union idéal entre le patrimoine historique de Château du Loir et les jardins du château du Grand Lucé. La futaie des Clos, de 1647, abrite les plus vieux arbres de la forêt et arbres d'exception dont le chêne Muriel, 43,50 m, baptisé en 2002, rend hommage au commis forestier Georges-France Muriel, membre du réseau de résistance Alliance, arrêté au Mans en mars 1944, interné au camp de Struthof, exécuté le 1er septembre 1944. La souche de l'ancien chêne Bop, c'était le plus haut chêne sans branches de la futaie des Clos et l'un des plus gros. Baptisé en 1894 du nom de Lucien Bop, directeur de l'école forestière de Nancy de 1881 à 1898, frappé par la foudre en 1934, abattu en 1935, après que son successeur soit baptisé, situé un peu plus loin sur le chantier. Justement, le chêne Bop, le roi est mort, vive le roi! 47 mètres de hauteur, baptisé en 1935, successeur de l'ancien chêne du même nom, Lucien Bop participa à la mobilisation en faveur de la préservation de la futaie des Clos, résonnant en 1907 jusqu'à la tribune de la Chambre des députés. Le ministre de l'Agriculture de l'époque promit qu'on ne touchera pas un seul arbre de cette splendide futaie. Fin de cette balade en forêt de Bercé. Mais nous nous retrouvons très vite pour une nouvelle déambulation sartoise. À bientôt, et sartoisement vôtre.

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1: Exposition moto, le dimanche 13 septembre, à la salle des fêtes du Breil-sur-Mérise. L'association Biel Pops 72 vous invite à admirer de belles machines, à vous restaurer sur place, à participer à une tombola, et pour les enfants, un château gonflable. Entrée gratuite pour tout public, petits et grands.
2: La municipalité de Surfon et le comité des fêtes organisent une fête du village le samedi 19 septembre dans le centre-bourg de Surfon. Retraite au flambeau, feux d'artifice, animation de rue, jeux extérieurs, buvettes et restauration sur place.
1: Vide-grenier et brocante, le dimanche 13 septembre au terrain de camping de Conneret. Réservé aux particuliers, rendez-vous à partir de 6h, stand avec véhicule et le petit plus, une exposition de voitures anciennes. Organisé par La Vie en Bleu pour Cléa. Pour tout renseignement, 06 35 39 18 18.
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Welcome ladies and gentlemen, bienvenue pour votre dose de rock journalière sur les ondes d'Ornithorynque. Aujourd'hui on écoute Crest of a Wave, un titre de Rory Gallagher paru sur l'album Deuce.

0: Vous venez d'entendre Crest of a Wave par Rory Gallagher. C'était votre dose de rock quotidienne sur le 90.2. À très vite. 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
2: Il est 14h. 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
3: Bonjour à tous. Les prévisions de croissance réduites selon le ministre de l'économie Roland Lescure. La croissance ne dépassera pas 0,5% cette année et atteindra 1% en 2027. Il estime que les incertitudes économiques n'ont aujourd'hui jamais été aussi fortes au niveau international et national. Il prévient la crise des carburants est loin d'être terminée. La mobilisation des buralistes dans l'Eure, réunie à Vernon, fief du Premier ministre Sébastien Lecornu, pour dénoncer la hausse du prix des cigarettes. Ils déplorent un véritable ras-le-bol fiscal qui menace leur modèle économique. Les buralistes réclament le gel de la fiscalité du tabac et la fin de l'indexation automatique du prix des cigarettes sur l'inflation. La mort du tatoueur d'Arras, qui était jugé cette semaine pour viol et agression sexuelle après une tentative de suicide au centre pénitentiaire de Longueness. Hospitalisé dans un état grave, il n'a pas pu être sauvé. Il passait devant la justice pour des accusations de viol et d'agression sexuelle sur 16 clients. Le verdict était attendu aujourd'hui. Une nouvelle loi pour protéger les enfants sur les réseaux sociaux. Elle est signée du gouverneur de Californie. Le texte interdit notamment aux plateformes de proposer des fonctionnalités addictives aux utilisateurs de moins de 16 ans. Selon le gouverneur, les jeunes doivent grandir dans un monde où la technologie favorise leur bien-être plutôt que d'exploiter leur vulnérabilité. 25 ans après les attentats du 11 septembre, nouvelle journée de commémoration à New York. La ville rend hommage aux près de 3000 victimes des attaques d'Al-Qaïda. Les anciens présidents Bill Clinton, George W. Bush, Barack Obama et Joe Biden sont attendus à New York, là où les tours jumelles se sont effondrées. Donald Trump, lui, participera à une cérémonie au Pentagone, également ciblée par un avion détourné. Et puis en tennis, place aujourd'hui aux demi-finales hommes à l'US Open. Au programme, le numéro 2 mondial, l'Allemand Alexander Zverev affronte le Russe Karen Khachanov, mais aussi un duel entre deux Américains, Ben Shelton face à Francis Tiafo. Quant à la finale, dame, elle opposera demain la numéro 1 mondiale, la Biélorusse Arina Sabalenka, à sa dauphine au classement, la Kazakh Elena Rybakina. Voilà pour l'info, excellente journée.
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0: Autrement dit, appeler les choses par leur nom. Nous masquons souvent le côté abrupt des choses. Un aveugle se voit désigné comme un malvoyant, un sourd comme un malentendant, et la femme de ménage bénéficie d'une promotion en devenant technicienne de surface. Alors que cela n'a aucune incidence immédiate sur le montant de sa rémunération. De nombreuses préciosités du langage ont ainsi vu le jour ces dernières années, mais celle qui peut nous sembler la plus drôle concerne l'enseignement nécessitant l'usage d'un ballon à l'école. En effet, la fiche éducative distribuée aux professeurs mentionne comme accessoire un, écoutez bien, référent sphérique rebondissant. Appelons donc un chat un chat. De notre côté, pourquoi nous référons-nous à cette expression pour réclamer plus de clarté et de simplicité dans nos propos? Pourquoi ne pas chercher une homonymie à ce chat? N'y aurait-il pas une erreur d'écriture en retenant l'animal à la place de l'objet? Si nous remplaçons le T final du chat par un S, nous voyons apparaître le chat de l'aiguille. C'est-à-dire le trou en fente percé à l'extrémité de l'aiguille à coudre. Et c'est ce qui va nous entraîner à descendre en dessous du niveau de la ceinture. Au XIVe siècle, la désignation d'une toison pubienne apparaît pour mentionner le sexe féminin. Cela par analogie avec le pelage laineux des ovidés. Puis, au XVIIIe siècle, cette partie de l'anatomie féminine se nomme chat, et au masculin. Il est donc probable que le terme argotique pour désigner cette partie secrète de l'anatomie féminine soit originellement associé au chat de l'aiguille à coudre. En effet, ce terme d'origine incertaine, aurait initialement permis la désignation d'un petit objet creux, puis d'une cavité. Or, tout le monde sait ça, le sexe féminin, de par sa forme évoquant un trou en fente, s'est vite vu assimilé, argotiquement parlant, au chat de l'aiguille. Puis, par une modification d'écriture, le matou est apparu. L'imagination faisant le reste, on ne tarde pas après le chat à voir apparaître la chatte, féminisant ainsi le minou. Sans doute que les souvenirs du type Madeleine de Proust ont permis à ces messieurs une évolution féline. Mais revenons à l'apparition de l'expression visant à affirmer l'évidence d'un propos. C'est Nicolas Boileau, homme de lettres du XVIIe et XVIIIe siècle, qui, dans une tirade, écrit « J'appelle un chat et relais un fripon ». Il voulait ainsi exprimer une vérité non masquée, car relais, dont il est question, était en fait un procureur véreux. Comme Boileau, notre rôle n'est-il pas d'appeler un chat et ainsi de rétablir un langage clair, de vérité, compréhensible par tous? En tout cas, même si le décryptage de l'expression pouvait paraître sensible aux âmes chastes, il nous était nécessaire d'appeler un chat un chat.
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5: Dans quelques jours, ça va être la foire. Vous allez à la foire, mesdames et messieurs? Oui. Moi, j'adore la foire. J'adore les... Vous savez, les vendeurs de foire, les camelots, les mecs. Les mecs qui font... Approchez, mesdames, approchez, mesdemoiselles, approchez, messieurs, resserrez-vous. Venez découvrir la nouvelle invention des usines, j'use et j'abuse. Celui qui coupe, qui tranche, qui émince, qui ponce, qui zikili, mais qui trouve. La célèbre 75 ans, mesdames. Pour éplucher vos carottes, vos pommes de terre et vos céleri, vous utilisez un économe. Eh bien, mesdames, jetez-la. Vous n'en aurez plus besoin. Voyons. Grâce à la célèbre 75 ans, je prends une pomme de terre que j'encastre dans la machine. Et grâce à ce nouveau système, on ne se coupe plus, on ne s'écorche plus. Vous avancez pour utiliser des éléments simples, pourquoi s'en priver? Vous pouvez constater, mesdames, qu'en une minute, j'ai préparé 450 kilos de frites. Il en va de même pour les céleri, rémoulades, les carottes rouges et la chiffonne de salade. Il vous suffit simplement cela de changer les grilles correspondantes. Mais la 75 ans a bien d'autres talents. Prenez par exemple les jus de fruits. Avec simplement une orange, une pomme que je coupe au gage ma machine avec la poêle et pépin à queue, je tourne, je pousse, je visse. Quand j'ouvre la machine, vous pouvez constater que j'ai préparé 19 litres de jus de fruits. Ça coule, ça n'en finit plus de couler. D'un côté, la poêle est pas la queue, de l'autre côté, j'ai des fruits, des vitamines, tout ce qu'il faut pour avoir bonne mine. Monsieur est bricoleur, pas de problème. La célèbre machine peut également décoller la tapisserie, tondre la pelouse, laver la voiture et donner l'alerte quand on vous cambriole, évidemment. Vous vous en doutez, la célèbre machine n'est pas gratuite, mais rassurez-vous, elle n'est pas sans doute prix. Mesdames et messieurs, je ne vous demande pas 2000 euros, mais pas 1000 euros, mais pas 500 euros. Je vous demanderai la somme qui est sur 2000 euros. De plus. C'est pas cher. Si vous achetez la machine, je vous offre les 10 grilles supplémentaires pour un prix unitaire de 5 euros, ce qui fait un plateau. Vous emportez la machine, les 10 grilles, et je vous offre cette fois-ci le superbe coquillard. Oui, le chien qui remue la tête quand on le pousse à l'arrière. Oui, monsieur ne veut que le chien, bravo monsieur. Oui, madame, nous prenons les espèces, les chèques, les arrêts français, les promesses, les travers chèques, tout et tout, etc. Merci beaucoup. Merci, oui, merci. Merci beaucoup, merci. Merci, merci encore, merci. Merci, merci, merci beaucoup. Merci. Ah. Ah. Bonsoir, ma chérie. Ta journée s'est bien passée? Formidable. Dis-moi, les enfants sont ici? Bien. Les enfants, je vous donne 5 minutes, pas 30, pas 60, mais 5 pour aller à la salle de bain, faire votre toilette et passer à table. Où nous pourrons déguster une superbe plat que maman nous a préparé. Je crois que pour le menu, nous avons une salade de tomates avec de l'ail et des échalotes. Ensuite, nous pourrons déguster ce superbe gigot, accompagné, vous vous en doutez, par les célèbres flageolets du jardin de grand-père. Allez-y, passez-moi vos assiettes, je vais vous servir. Oh, mes chéris, ce sont les superbes assiettes que nous avons achetées à la foire. Celles qui ne se rient pas, qui ne se cassent pas et qui passent au lave-vaisselle sans altérer les décors. De plus, chérie, je me rappelle, nous les avons eus pour un prix qui n'est pas égal à 5 euros, pas 2 euros, mais 100 euros, le jeu de pièces. Pourquoi s'en priver? Nicolas, dernier avertissement. Si tu arrêtes d'embêter ta soeur, je t'offre. Oui, chérie, je lui offre cette superbe voiture télécommandée qui avance et qui recule grâce au son de votre voix. Quant à moi, chérie, je crois que je vais aller me coucher, car vois-tu, demain, je présente la nouvelle invention des usines J'use et J'abuse, la déjà très célèbre serpillère magique. Mais si je t'en ai déjà pas éloigné, grâce à la serpillère magique, le ménage devient fantastique. Car grâce à ces micros, chérie, la serpillère magique peut pomper jusqu'à 2000 litres de liquide par centimètre carré. Mais chérie, mais qu'est-ce que tu fais? Tu épluches ta pomme avec un économe? Eh bien chérie, jette-le. Tu... Non, non, pas plus besoin. Regarde, je prends ta pomme que j'en casse dans la machine. Grâce au jeu, tu vas voir si tu recules, c'est vraiment simple pour moi, sans plus.

0: crocodile, offrir un sac à main à sa femme.
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0: l'actualité du cinéma, c'est sur Écran Large. Salut à tous, salut Yves.
1: Salut Patoche, bonjour tout le monde.
0: On va commenter ensemble pour cette rentrée les films en sortie nationale ce mercredi 9 septembre.
1: Ouais.
0: Ça te va?
1: Ouais.
0: Allez,
1: c'est parti.
0: Tu pourras me souhaiter mon anniversaire si tu veux à la fin du générique.
1: Voilà, t'es exigeant là. Envoyez un mail à Patoche, il sera content.
0: Trois films dans cette chronique, alors on va aller très très vite. On va commencer avec un film dramatique qui s'appelle Billy Melody de Christine Payard avec Roche Dizem, Bonnie Bourriche-Trouteau et Julia Faure. Le petit résumé, je t'écoute.
2: Suite à la perte de son père dans un accident aux circonstances troubles, Billy, 14 ans, déménage dans une nouvelle ville avec sa mère et son frère. Alors que ces bouleversements accentuent les tensions familiales, elle fait de nouvelles rencontres et se raccroche à la musique qui la relie encore à son père. Billy se lance alors dans une quête qui pourrait aussi bien la sauver que faire voler sa famille en éclats.
0: Ça c'est possible, voyons si cette bande-annonce vole en éclats. Ah, surprise, on écoute.
3: Non, mi bémol.
4: Mi bémol,
3: ouais,
4: oui,
3: bah,
4: oui.
3: Si tu le sais, fais-le.

0: J'ai le commissariat au téléphone, ils veulent nous parler.
1: Je veux pas arrêter tes conneries, s'il te plaît, Billy.
2: Ta mère, elle a le droit de refaire sa vie, c'est pas un délit, tu comprends ça?
3: Fais ton chemin, Billy, t'es sur la bonne voie.
4: J'aimerais bien jouer un morceau au piano à quatre mains avec toi.
5: C'est une chanson, Billy Melody.
4: C'est mon père qui l'a écrit il y a longtemps.
3: Je peux pas savoir à quel point je t'aime.
4: Je ferai pas comme toi, moi. J'abandonnerai jamais mes rêves.
6: Billy Melody, c'est dans toutes vos salles ce mercredi 9 septembre. Et bien des personnages attachants, en tout cas cette mère et cette fille, le fantôme de Roche Dizem aussi régulièrement dans la bande-annonce, puisqu'il est censé être mort mais il continue à parler à sa fille. Mmh. Et puis le savoir si c'est pas sa mère peut-être qui l'a assassiné. Voilà, c'est un peu le truc en suspens puisqu'il y a une enquête qui est en cours sur la mort de son père. Et cette jeune fille, qui doit vivre sans son père, dont elle a été privée et qui effectivement lui enseignait la musique. Et donc elle se raccroche à ça et peut-être à la vérité. Et en tout cas, des rapports du coup difficiles pour elle et sa mère.
7: Roche Dizem, toujours aussi bon. Et moi, dans ce film-là, le côté intéressant, c'est que d'habitude, il a toujours le côté flic, héros. Là, il a le côté père, mais le père avec de la tension, avec des disputes, ce qui fait que ça apporte une nouvelle vision de son jeu d'acteur. Donc rien que pour ça, c'est intéressant d'aller voir. Et justement, la quête d'une fille pour grandir, elle est 14 ans, c'est l'adolescence, donc voilà, c'est intéressant, toute cette étude dans le film, c'est intéressant.
6: Ouais, tout à fait, en tout cas la bande-annonce est assez juste. Le deuxième film à vous présenter, c'est Adieu monde cruel, de Félix de Givry, avec Milo Machado Graner, Jane River, Emmanuel Détrémaux. Le petit pitch, je t'écoute.
7: Otto Vidal, 14 ans, a disparu après avoir adressé une lettre d'adieu aux élèves de sa classe. Alors que tout le monde le croit mort, Lena, une fille de son lycée, le reconnaît une nuit en train d'errer dans les rues de la ville.
6: Ah ah, que lui est-il arrivé? On essaie d'en savoir plus avec cette bande-annonce.
8: Otto Vidal, c'est le nom de cet adolescent de 14 ans disparu depuis hier matin après avoir adressé une lettre d'adieu à tous les élèves de 3e dans laquelle il racontait le harcèlement qu'il subissait quotidiennement.

0: c'est Mathilde. Tu la connais pas. Qu'est-ce que tu vas faire maintenant?
1: Je sais pas. Après ce que j'ai fait, je pourrai jamais rentrer chez moi.
0: Il peut pas se passer que des choses mauvaises. J'y crois pas. Il y a forcément des choses belles qui vont arriver aussi.

0: Tu crois pas au miracle, toi ?
1: Adieu, monde cruel. C'est dans toutes vos salles ce mercredi 9 septembre. Eh bien, c'est culotté, ce jeune homme qui fait penser qu'il s'est suicidé, hein, puisqu'il laisse une lettre comme quoi il va quitter ce monde. En tout cas, il quitte surtout son milieu familial, son école, enfin toute relation sociale. Et il va se retrouver un peu tout seul. Et voilà, manque de chance ou peut-être chance pour lui. Une jeune fille va le reconnaître et l'aider un peu, soit à revenir, soit à l'aider dans sa fuite. Parce que forcément, quand tout le monde te croit mort, c'est compliqué de revenir, dire coucou, c'est moi. Et expliquer tout ça. Une crise de l'adolescence aussi pour lui et pour cette jeune fille. Et intéressant en tout cas. Un film apparemment à petit budget. On sent qu'il n'y a pas trop de moyens derrière tout ça, mais c'est plutôt bien fait.
2: On est aussi sur le domaine du harcèlement scolaire, oui. Du harcèlement personnel. Donc justement, en période d'adolescence, malheureusement, on en entend beaucoup dans les faits divers, aux informations. Donc oui, on peut comprendre le fait qu'il a envie de fuir cette situation et que bah, y a eu tellement d'exemples de personnes disant... je vais me suicider parce que j'en ai marre de ce monde, je suis harcelé, que lui ne passe pas le cap du suicide mais passe le cap de la disparition mais sans fuguer parce que disparaître c'est pas évident non plus à faire et donc il se retrouve confronté à qu'est-ce que je fais de ma vie en réalité. Maintenant. Donc c'est intéressant comme point de vue et la petite demoiselle qui le reconnaît lui émet des sentiments aussi de respect voire peut-être plus d'amitié, ce qui fait que dans le harcèlement qu'il a subi, ça lui fait rencontrer des sentiments qu'il n'a justement pas reçus, qu'il aurait aimé avoir.
1: Tout à fait, donc assez juste aussi, assez bien vu. Le dernier film, on va aller très très vite, je voulais pas en parler parce que

0: j'ai pas du tout accroché à la bande-annonce. C'est Flush, un film de comédie, épouvante, horreur, thriller. On a tout mis, forcément c'est avec Jonathan Lambert. Et c'est réalisé par Grégory Morin, 2. C'est aussi avec Elodie Navarre et Elia Janico. Le petit pitch, je t'écoute.
1: En entrant dans ce bar, Luc n'a qu'une mission, reconquérir son ex et sauver sa famille. Forcément, se retrouver la tête coincée dans les toilettes après une rencontre avec des dealers vindicatifs, ça ne va pas lui faciliter la tâche.
0: Eh oui, bon, on écoute la bande-annonce, bon, on fera un petit commentaire rapide après.
2: Oh ! Oh ! Oh, il y a quelqu'un ! Oh ! Il y a quelqu'un !
3: La taupe a disparu. Je trouvais ce mec en train de fouiller dans la planque.
4: Oh, c'est n'importe quoi, mais j'ai rien volé.
5: Il a parlé de 110 grammes.
6: Quoi, t'as avalé 110 grammes ? Mais putain, mais on peut pas te laisser comme ça.
5: Oh, qu'est-ce que tu fous ?
6: J'y suis presque.
5: Ah ! Ah ! Oh, mon oreille !
6: Mais c'est bon, c'est juste du cartilage, ça va se recoller.
5: Ah !
7: Police nationale, j'écoute.

0: sa merde.
1: Il l'a trouvé.
2: Flash, c'est dans toutes vos salles, à partir de ce mercredi 9 septembre. Alors moi j'ai eu beaucoup de mal, en fait, la bande-annonce, on voit Jonathan Lambert, la tête coincée dans les toilettes pendant les trois quarts de la bande-annonce. Mmh. Chacun passe derrière lui, il lui trifouille les fesses, et il cherche des choses dedans, on comprend pas tout ce qui se passe. Il y a un rat qui lui mord le nez, enfin voilà, il se fait tabasser par les dealers. Donc j'ai pas trop compris ce qu'on lui cherchait, ce qu'il devait, les ennuis qu'il pouvait avoir. La relation avec sa femme est plutôt légère, donc bon, moi j'ai pas du tout accroché. Bon, c'est du Jonathan Lambert, c'est souvent du grand n'importe quoi, avec un petit quelque chose aussi d'acide et d'amère qu'on aime bien aussi chez lui.
3: Voilà, c'est le côté complètement moi décalé qui m'a intéressé, en se disant le truc improbable, un quiproquo, lui il vient pour quelque chose, il a traîné à un endroit où il faut pas, il y a des dealers qui pensent qu'ils lui ont piqué des, qu'il lui a piqué des trucs, voilà, ça part complètement de travers, il se retrouve fracassé la tête dans les toilettes. Flush, ça veut dire tirer la chasse d'eau en anglais. D'accord. Et donc il veut s'en sortir, il se retrouve la tête coincée là-dedans. Comment on fait pour s'en sortir? Sa femme essaye d'ouvrir le trou, mais comme c'est dur, elle lui découpe l'oreille. Et ça devient, c'est ce côté justement horrifique qui vient, mais dans un côté complètement loufoque. Donc c'était ce décalage, et c'est un film français. Donc je me suis dit, voilà, pour le côté à la fois détente, mais voilà, c'est Jonathan Lambert, donc faut être décalé.
2: Faut être décalé. Je suis pas sûr que pour le cinéma, passer une heure et demie voir les fesses, la tête de Lambert, ça m'intéresse beaucoup. Voilà. En tout cas, merci Yves.
3: Salut Patoche, au revoir tout le
2: salut
3: monde.
2: Salut et bonne saison sur Ornithorynque. Salut.

Jordan est étudiant à Montréal. Un peu paumé, fou de musique, il est né sous X le jour de l'assassinat de John Lennon. N'y voyez bien sûr aucune coïncidence. À la suite d'une péripétie qui manque de lui coûter la vie, le voici recruté par Suzanne, DRH du Square, une organisation criminelle se prévalant d'utilité publique. Débute pour Jordan une drôle de vie, celle d'un tueur à gages qui serait auteur, compositeur à succès. On en conviendra, tout ça n'est pas banal. Amoureux du travail bien fait et détestant la violence gratuite, il tue proprement et beaucoup, avec le détachement des professionnels. Grâce à l'argent accumulé, il peut assouvir son envie inépuisable de vinyle rare et n'hésite pas à courir les quatre coins du monde en quête des précieux albums qui manquent à sa collection. Indifférent aux questions morales, ne sont-ils pas quelques-uns dans son cas, notre héros est surtout atteint d'une solitude bien contemporaine que seul l'amour de Marie pourrait possiblement guérir. Les morts ont tous la même peau, prévenait Boris Vian, mais les vivants, eux, ne sont pas faits de la même tripe ni ne brûlent pour les mêmes passions. Hommage au sous-genre du roman noir, Noir Vinyle passe du rayon de la littérature au micro-sillon de la musique pour mieux enchanter les initiés. Les anecdotes musicales sont vraies, le plaisir de lecture à son maximum. Noir Vinyle de Christophe Piau est paru au Cherche Midi.

0: plus grand frère.
1: Non, je suis ton père.
2: Et c'était la petite marmotte qui mettait le chocolat dans le papier d'alu.
3: Oui.
2: Mais bien sûr.
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4: Dis donc machin là. J'ai rêvé ou t'as bousculé ma femme là? Laisse Madeleine. Elle est trop petite, t'as pas fait gaffe, t'as marché dessus, non? Comment? Elle est largement assez grosse? Ma femme est grosse? Laisse, Madeleine. Alors, pour marcher dessus, on est sympa, mais alors après, pour dire pardon, ferme sa gueule? Comment? Excusez-moi, madame. Mais réponds, l'effronté. Mais tu joues avec ta santé, là. C'est ta vie que t'as entre tes doigts, t'as vu comment ça s'appelle, ça? Je vais te l'envoyer à travers la gueule, ma parole, si je te rate rien qu'avec le vent, je t'enrhume, là. Alors, qu'est-ce que c'est que ça? Allez, casse-toi, là, casse-toi, hein. Moi, un mec qui m'aurait dit à moitié de ça, j'ai un foutu en pain d'ailleurs, un de ces pifs comme ça, t'es obligé de te faire greffer une brouette, là. Laisse, Madeleine. Il m'énerve, celui-là. Tu sais que si tu me cherches, tu me trouves. Alors, laisse, Madeleine. Allez, casse-toi, petit mec. Tu m'énerves, là, va-t'en, là. Attention, tu marches sur ton short. Comment? Je suis pas grand non plus. Mais ma parole, qu'il insulte ma mère. T'es fou, quoi? C'est ta vie que t'as entre tes mains, là. Je vais te rentrer dans la gueule, va vite te faire photographier, t'as pas trop connaître, après. Je vais t'envoyer une patate, le nez va te rentrer dedans, faudra que tu passes la main par la bouche pour te moucher, après. Qu'est-ce que t'as, là? Qu'est-ce que t'as à m'énerver, là? Alors, tu m'as poussé, là? J'ai pas rêvé, là, tu m'as poussé, là? Alors, tu veux me frapper avec tes petits poings? Ben, on va jouer aux osselets, après, alors. Hein? Qu'est-ce que t'as, ça te démange? Mais vas-y, je t'attends. Pas lui, Il m'a frappé. Hé, je te préviens, refais jamais ça, hein. T'es con, non? Hey, je te préviens, hein, je t'aurais prévenu. Oh, il m'a frappé, là. Jusqu'à là, j'avais été gentil, mais maintenant, ça y est, j'ai les abeilles, là. Hein. Là, ça va être ta fête, hein. Je vais te plier en quatre, tu vas tenir dans ta poche, toi. Hein. Madeleine, retiens-moi, là. Retiens-moi, là, j'ai fait un malheur, hein. T'as de la chance que ma femme me retient, me lâche pas, toi. Hein. Oh, qu'est-ce qu'il m'a mis, là? Il m'a frappé, l'autre andouille qui me tenait, là. Imbécile, va. Comment j'ai frappé une femme? C'est la mienne, tu permets, oui? Rien qu'un nylon, là, en saloperie de rouge à lèvres, c'est pour combien j'en ai? Oh! Oh la vache, là, je vais l'entreprendre, là. Ça y est, maintenant, je m'occupe de toi. Ouais, tu te casses, bah, tu fais bien, hein. Ouais, c'est ça, casse-toi, va. Lâche, va, lâche. Il a senti que j'étais en forme, il est parti. Hein. Imbécile, va, grand con, va. Sportif! Alors, Madeleine, on peut plus sortir dans la rue, maintenant, faut que t'essayes tout le monde. Hein? Qu'est-ce qui t'a fait, ce mec-là? Il t'a rien demandé, pourquoi tu l'emmerdes, là? Alors, qu'est-ce que t'as? Tu te crois belle ou quoi? T'as pas vu avec la gueule que t'as, tu feras un procès à ta mère, tu gagneras du pognon, toi. Hein? C'est ça, t'as raison, va te plaindre à ta mère, hein? Allez, va te plaindre au président de la République aussi, pas que tu y es. Hé, ici, tu le vois, tu diras qu'il me rende mon peigne.
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1: Voici Alice Taglioni, nous deux.
6: Oh, je suis là, elle est tombée.

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0: Non, ce que je voulais vous montrer, évidemment, c'est que il ne faut jamais dire jamais à un enfant. Ça sert à rien. Parce qu'évidemment, un enfant, il est plus fort que toi, il va te faire renoncer à tes principes. Et moi, je ne savais pas. Alors moi, les principes, j'en avais plein avant que ma fille arrive. Je disais, ben déjà, ma fille, elle mangera bio, ça me paraît essentiel. Ouais, je parlais comme une connasse. Bah parce que j'ai pas du tout envie qu'elle se gaffe de gluten, de graisse hydrogénée, d'OGM, no way, quoi. Ouais. La télé, hors de quest. No. Parce que je vais pas me servir de la télé comme d'une baby-sit de substitution. Je veux dire, faut savoir ce qu'on veut dans la vie, tu vois. Télé, bébé, hello, choose life. Les jouets? Ouais, bien sûr. Non, ma fille, elle n'aura que des jouets en bois. Filière allemande, ouais, 100% naturelle. Oh, si. Bah, c'est du bois d'arbre. Eh oui, ça, c'était moi avant. Seulement, comment dire... Le jouet en bois. Quand tu t'es pris trois fois dans la gueule... Ah, c'est massif, le bois, hein. Ça, c'est pas assez... C'est le principe. Ah bah évidemment, tu le fous à la poubelle et tu cours chez Fisher Price comme tout le monde acheter le premier jouet en plastique qui clignote et qui fait du bruit. Terminé. Parce que le bois, ça clignote pas. Non, sinon les cerfs, ils ouvriraient les portes, c'est comme ça. Et pour les autres principes, c'est pareil. À la première difficulté, tu renonces, évidemment. Attends, chérie, je discute avec le monsieur qui est charmant, donc arrête de pleurer, s'il te plaît. Chut, tais-toi. Oh, caprice, tais-toi. Chut, va chercher un Kinder Pingouin au frigo, dépêche-toi. Deux, si tu veux, je m'en fous, il est 19h, tu manges ce que tu veux, des Kinder, des chips, du coca, du popcorn, hein? Oui, t'as pas de dents, bah tu bois avant et puis tu... Voilà. Alors en fait, je vous disais, c'est la chaudière. Quelle est la chaudière? Ouais, je sais pas. Alors que je l'entretiens, ouais, bien sûr. Attends, une seconde. Mets-toi devant Gulli, chérie. Eh ben parce que Gulli, c'est bon, c'est good, c'est Gulli good. Ah bah Gulli, c'est la chaîne enfant, c'est... Ça, moi, je connaissais pas, ça sauve des vies, je peux vous le dire, hein. Ah, moi, sans Gulli, je serais morte, c'est sûr. Ou ma fille, je sais pas, mais une des deux. Hein. Ou le chien, il n'y a rien à voir, le pauvre. Mais en tout cas, on serait moins nombreux dans l'appartement. Gulli, c'est un service de santé publique. C'est pour ça qu'ils l'ont mis sur la 18. C'est un numéro d'urgence, Gulli, je pense. Mais bon, on est tous... qu'est-ce que tu veux? On est tous pareils, les parents. On finit tous par céder, plus ou moins tard, c'est tout. J'ai remarqué qu'il y avait deux catégories de parents, d'ailleurs. Il y a, comment dire, il y a ceux qui luttent quand même quotidiennement, tu vois, pour conserver leur autorité, leurs valeurs. Et puis... Mais alors, il y a ceux qui lâchent tout très vite. Moi, je la reconnais facilement, les deux catégories, c'est en voiture, sur autoroute, tu sais. En général, ceux qui ont le pare-soleil noir, ils luttent encore. Ceux qui ont le pare-soleil Winnie l'ourson, Dora l'exploratrice. Ah bah oui, ils sont passés de l'autre côté de la barrière, là. C'est bon, ça y est, allez hop.
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4: Monsieur Grandjean, pouvez-vous m'accorder une minute de votre temps ô combien précieux? C'est monsieur Fion, là. Oui, c'est concernant les licenciements surprises du mois de septembre. J'ai la liste. Alors, sont nominés. Madame Bénissa. Alors, Madame Bénissa, son poste est perpétuellement occupé, monsieur Grandjean. Ah bah écoutez, coup de fil personnel ou quoi, caisse, mais enfin, il est impossible de la joindre, monsieur Grandjean. Madame Bénissa, vous voyez pas de qui je parle, monsieur Grandjean? Madame Bénissa, d'origine portugaise, que son mari avait chuté d'un échafaudage. On s'était tous cotisés au bureau pour lui offrir un sac de ciment, vous venez pas, monsieur Grandjean? Ah bah j'estime, monsieur Grandjean, que les coups de fil au Portugal ne sont pas utiles. Nous n'avons pas une succursale à Madrid, que je sache. Hein? Bon, alors Bénissa, virée. Comme ça, elle s'habillera en noir pour quelque chose, celle-là. Alors, qu'est-ce que nous avons? Oui, madame Cohen. Bon, madame Cohen, ce n'est pas le fait qu'elle soit d'obédience judaïque qui me dérange, hein, encore que... Mais c'est plutôt le fait qu'elle soit handicapée, monsieur Grandjean. On a réellement besoin d'handicapés au bureau, monsieur Grandjean. Je vous pose la question, comme ça, ipso facto. Non, hein. D'autant qu'un jour, Madame Cohen était en couloir, elle a chuté de sa chaise de souffrance. Elle était là, gigotait comme un petit poisson rouge. C'était d'un ridicule. Bon, j'admets que ça nous a tous fait rire, mais enfin bon... On n'est pas lourde, hein, non plus, hein. Hein? D'autant que Madame Cohen volait des stylos, monsieur Grandjean. Quatre couleurs, quand même, hein. Alors, Cohen, viré. Voilà, je vais plus la voir, celle-là. Ça fera plus de place dans l'ascenseur. Qu'est-ce que nous avons? Je passe du phoque à l'âne, là. Oui, Fournier, le petit Christophe Fournier. Alors, lui, il est beau comme un dieu, mais enfin, c'est une véritable feignasse, monsieur Grandjean. Ah bah écoutez, un exemple, comme ça, recto verso. Un soir, j'ai l'amabilité de lui proposer de venir travailler un dossier chez moi à la maison. Vous savez ce qu'il m'a répondu, monsieur Grandjean? J'en ai encore le rouge à joues, monsieur Grandjean. Il m'a dit, toi, la petite fiotte, tu ferais mieux d'aller sucer la bite à Grandjean. Ah non, j'étais furax, là, j'ai monté sur mes ergots, là, j'ai dit, à ton âge, je portais déjà des slips de couleur, hein, mon petit bonhomme. Je suis ceinture noire de yoga, là. Vérifie tes abattis, hein. Ah non, monsieur Grandjean, j'étais furax, là. J'en ai encore les fesses qui font bravo, là. Enfin, qu'on me manque de respect, bon, ben ça, je dirais que j'ai l'habitude, hein, depuis le temps. Mais vous, monsieur Grandjean, non, c'est de la tête de pas, monsieur Grandjean. Un homme de votre acabit, si bien introduit dans tous les milieux, non, c'est de la tête de pas. Enfin, vous m'imaginez en train de vous prendre en bouche. Non, hein. Tant pis. Alors, Fournier, tu es viré. Je ne veux plus la voir, celle-là. Qu'est-ce que nous avons? Oui, Ponton. Alors, Ponton, en plus, ça veut rien dire, son nom. Alors, lui, ça fait 6 mois qu'on l'a pas vu. Tranquille, il est en vacances. Ça fait 6 mois qu'on l'a pas vu. Comment, monsieur Grandjean? Il est décédé? Oui, mais là, monsieur Grandjean, tant qu'il n'est pas là, il est absent, hein. Ah bah oui, mais quand même, hein. Alors qu'est-ce que je mets? Bon, bah licenciement pour cause de décès suivi de mort. Voilà, service comptabilité, mademoiselle Catin. Alors, elle porte bien son nom, celle-ci, hein. Mais alors, elle habite aux toilettes, cette petite jeune fille. Écoutez, il y a tout le temps fourré, monsieur Grandjean. Et vas-y, que je te tire la chaise d'eau, et vas-y, que je te tire la chaise d'eau. On se croirait aux chutes de l'Himalaya, là, non? Enfin, on ne vient pas au bureau pour effectuer ses besoins naturels. Hein? Bon, alors, virez celle-là, je veux plus la voir. Oui, alors j'ai gardé le meilleur pour la fin, monsieur Grandjean. Blatini, alors lui, c'est la cerise sur le bateau. Alors là, depuis que je lui ai annoncé son licenciement surprise, il n'est pas à l'aise dans ses pantoufles, cet homme-là. Écoutez, ce matin, je le croise en couloir, je dis bonjour Jean-Paul, ça s'organise bien le chômage? Il l'a mal pris, dis donc. S'est approché de moi, il m'a craché des noix de cajou au visage, comme ça. Et il a foutu le gant direction son bureau. Alors je me suis dit, c'est pas normal. Je me suis approché de son bureau et j'ai entendu, par hasard que j'écoutais, qu'il émettait comme des bruits de sanglier. Comme si on écrasait des petits oiseaux. J'ouvre le bureau. Oh, monsieur Grandjean! J'ai eu une vision comme jamais je n'en avais visionné, monsieur Grandjean. L'individu s'est mis en boule. Il s'est mis à tourner comme une toupie géante. Et là, il s'est collé au plafond. Alors j'ai des dents. Faut pas nous chier dessus, non plus. J'étais tétanifié, là. Et là, monsieur Grandjean, il nous a sorti une langue comme ça. On se serait cru dans l'exormiste, écoutez. Et là, monsieur Grandjean, comme quoi la nature humaine est extraordinaire.
0: Sa tête, la partie tétale, finalement, s'est mise à tourner comme plus de 180 degrés minute. Comme dans le film, il m'a regardé, il m'a dit « Ta mère est une pute !»
4: J'ai tout balancé, hein, de l'ail, des fines herbes, de l'eau bénite, j'ai cherché un tournevis cruciforme. J'ai fermé à cœur. Hein. Ah ben, il doit y être encore, monsieur Grandjean. Voilà, monsieur Grandjean.
0: Mission accomplie.
4: Comment, monsieur Grandjean? Vous désirez rajouter un nom?
0: Bien sûr, monsieur Grandjean.
4: J'adore votre costume pied de poule. Hein.
0: Ah oui, d'accord.
4: Alors, monsieur Grandjean, pour votre gouverne, Fion, ça prend un Y.
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0: profond ce territoire fascinant. Ce Français y a découvert de somptueux paysages, une culture de mélange, et y a fait la rencontre marquante du peuple argentin.
1: Et sois prêt à découvrir. Je m'appelle Jean René, je suis entrepreneur depuis 2015. Je suis expatrié en Argentine depuis le début de l'année 2024, après plus de deux ans à me promener en Amérique du Nord entre le Québec et le Texas. Et en fait, aujourd'hui, je vais parler de mon nouveau pays d'adoption. Pour parler de l'Argentine. Donc l'Argentine, c'est un pays d'Amérique du Sud, d'accord ? Donc vraiment sud. Et ce qu'il faut pas oublier, c'est que c'est un pays qui est absolument immense. C'est un peu comme dire, c'est une fédération. C'est plein de petites provinces qui ont été agglomérées ensemble pour faire un pays. C'est une fédération au même titre que les États-Unis, au même titre que le Canada, et avec les mêmes disparités. Par exemple, quelqu'un de New York et un Texan, c'est deux personnes complètement différentes. Et ben, en Argentine, c'est la même chose. Quelqu'un qui habite Buenos Aires et quelqu'un qui habite à Mendoza, donc à l'ouest du pays, ça absolument, c'est deux personnes complètement différentes. C'est un pays qui est absolument immense. En termes de taille de pays, si on prend tout en haut du pays jusque tout en bas à la Terre de Feu, c'est comme si tu faisais du nord du Québec, à dire 150 km au nord de Montréal jusqu'à Cuba, pour que tu aies à peu près la taille du pays. Donc autour, on va avoir l'Uruguay, qui est un peu la Suisse de l'Amérique du Sud. On va avoir le Paraguay et le Brésil au nord. Et le Chili à l'ouest, et on touche même aussi la frontière bolivienne. En termes de paysage, c'est très très varié. On va voir les montagnes à l'ouest, ça colle l'océan Atlantique à l'est, et c'est un super spot pour les personnes qui aiment découvrir les grands espaces. Il y a des montagnes de folie, en fait. On est à la cordillère des Andes, donc il y a des vraies montagnes qui n'ont rien à envier aux Alpes. On va dire le pays est coupé en deux. Si on prend une ligne qui va de Buenos Aires capitale, qu'on trace tout droit jusqu'à quasiment Santiago du Chili, toute la partie nord contient quasiment l'ensemble de la population du pays. Et presque 50% de la population argentine est concentrée à Buenos Aires et province de Buenos Aires. C'est un pays qui fait 42 millions d'habitants. Et juste Buenos Aires, la ville de Buenos Aires et la province de Buenos Aires, on est à plus de 16 millions d'habitants. Córdoba, Tucumán, c'est à l'ouest de Buenos Aires. On est à 4-5 heures de route. Il y a tout ce côté ancien colonialisme espagnol. Bon, c'est vraiment chouette. C'est un espèce de mix entre le sud de l'Espagne, en gros c'est un peu le sud de l'Espagne qui a été déplacé en Amérique du Sud, donc c'est assez chouette. Mendoza, c'est vraiment bien aussi. Alors pas pour le côté architectural du truc, parce que la ville n'aurait pas grand intérêt. Par contre autour c'est très beau, c'est super beau. Et on va voir aussi Salta. Bon, après là on est vraiment sur le nord du pays, on se rapproche de la frontière paraguayenne. C'est un grand classique aussi. Et après, on va voir les chutes d'Iguazu. Bon, ça, c'est le truc qu'on trouve partout. C'est un peu comme au Canada, les chutes du Niagara. Il y a les grands, comme dit, la Terre de Feu, les baleines de Valdez. Ça, c'est des trucs... C'est bien. C'est un truc pour les touristes. Hein. Par contre, si tu veux quelque chose qui change un peu, Tucumán, Córdoba... c'est vraiment chouette. Mar del Plata pour la côte. Alors, comment s'est passé mon arrivée dans le pays? Ça demande de la flexibilité. Il y a un vrai temps d'adaptation et on arrive sur place, c'est très challengeant comme environnement. Tout ce que tu pensais vrai l'est plus. En Amérique du Nord, j'en parle même pas, mais en Europe, on est très très contrôlant. Dans 6 mois, je veux faire ça. Dans 1 an, je veux faire ça. Je vais planifier mes vacances pour en 2025. Je vais me faire un super cadeau. Je vais partir

juillet 2025 en Argentine. Ouais, ça c'est la version européenne. Ici, rien n'est fixe. Tout demande de l'adaptation, tout demande de la mobilité, tout demande du twist mental. Ici, tu planifies, par exemple, tu veux partir en week-end, tu achètes tes billets maintenant et tu pars ce week-end. Parce que si ça se trouve, l'hôtel où tu as réservé, ben, dans 6 mois, il n'existe plus, ou en 2 mois, il n'existe plus. La compagnie aérienne qui devait t'amener à tel et tel endroit, ça se trouve, dans 1 mois, elle a éclaté. C'est un pays avec des hauts et des bas. Quand il y a des périodes de hauts, il y a des très très hauts, et quand il y a des périodes de bas, il y a tout qui explose. Là où c'est très très marquant, c'est le côté économique de la chose. L'année passée, inflation en Argentine, 242%. Donc au niveau du coût de la vie, ça monte très très vite. Par exemple, Carrefour est très présent en Argentine. Les prix sont notés sur des bouts de papier, quoi. Parce que ça se trouve, tu achètes le matin, bah, le soir, c'est plus le même prix. Il y a des gros achats, ok, tu connais ton prix maintenant. Ça se trouve, demain, on sait rien. Nous, on n'est pas trop impacté à partir du moment où tes revenus sont en euros ou en dollars, mais quand tu es en pesos, pesos argentin, c'est l'équivalent c'est du papier hygiénique, hein, clairement. Ça vaut rien. Déjà, il y a la moitié du pays qui n'est pas bancarisé. C'est-à-dire que tu veux te promener en Argentine, oui, ben, je vais aller à la banque. Bah non, en fait. Non, déjà, la moitié du pays, il n'y a pas de banque. Donc, t'emmènes de l'argent avec toi. Première chose. Deuxième chose, je vais payer par carte bleue. Ben non, en fait. Parce que ta carte bleue européenne va être. Déjà, la carte bleue n'est pas acceptée dans 50% des magasins. Donc, déjà, tu ne payes pas par carte bleue. Et ta carte européenne, encore moins, parce qu'ils ont des frais tels que. Même pas en rêve, quoi. Donc, ok, je vais aller retirer de l'argent. Tu veux retirer de l'argent? Ben, je vais aller au distributeur. Ben non, retour à la case précédente. Ta carte bleue, elle n'est pas acceptée. Donc tu vas sur Western Union, tu te fais une carte bleue de toi à toi, et de ton compte français européen vers ton compte Western Union, et tu vas retirer ton argent en espèces dans un Western Union. Sachant que tu peux être prêt à te promener avec des grosses quantités d'espèces. L'accueil de la population, c'est une population qui est super ouverte quand tu es européen. C'est un pays où la plupart des Argentins ont soit des ancêtres espagnols, italiens, et pour les personnes qui sont arrivées fin dire les grands-parents ou les arrière-grands-parents qui sont arrivés fin du 19e au début du 20e siècle, il y a beaucoup de Français, il y a eu des Allemands aussi. Et donc, c'est à partir du moment où tu es européen, il n'y a pas de problème, ils t'aiment, il n'y a aucun souci. C'est une population qui est super festive, qui est joviale et qui est ultra accueillante. Par contre, quand tu es anglais ou nord-américain, c'est plus compliqué. Parce qu'il y a y a un passif historique avec ces deux pays, donc c'est compliqué. Alors, avec les autres pays d'Amérique du Sud, il y a des liens privilégiés avec le Brésil. Il y a énormément d'étudiants brésiliens ou d'immigrés brésiliens en Argentine. Donc l'accueil pour les Brésiliens est très cool, est très très bien. Pour les Uruguayens, les Paraguayens, ça va aussi. Et les Chiliens, ils s'aiment pas du tout. Voilà, c'est deux mondes complètement différents. Et Boliviens, Péruviens, en fait, c'est la population qui sert. Ici, il y a une expression qui s'appelle Ama de Casa. Ama de Casa, c'est le personnel de maison ou le personnel des basses besognes. Donc voilà, c'est les Péruviens, les Boliviens en Argentine, souvent tu vas les trouver à côté des métros avant des avocats. C'est un pays qui est très qui est nationaliste, qui est protectionniste, donc c'est un pays qui est très fermé, vivent un peu en vase clos. Voilà, comme c'est un pays immense, ils peuvent le faire. Donc je vais pas dire ils. Ok, c'est jovial avec les autres pays, avec les autres pays d'Amérique du Sud, mais ils vont pas faire you, regardez-moi, venez, venez en Argentine. Alors une journée type Argentine, l'heure de pointe, par exemple, dans les métros, c'est 9 h du matin. La journée commence vraiment à partir de 10 h. En France de tête, on est sur un 9-17. 9-17, ici on est plus sur un 10-18-30, 10-18-30. Il y a quand même beaucoup d'entreprises, il y a beaucoup. Enfin voilà,
économiquement, c'est fluctuant, mais il y a quand même pas mal de boîtes qui sont sur place. Après, il y a toute la partie de repas. Et après, il y a la soirée. Les soirées françaises, pareil, c'est entre 10, ça commence à partir de 20h. Ici, là, à partir de 22h, ça commence. En gros, tout est à peu près décalé 2 heures à Buenos Aires. Après, c'est dans les autres provinces, c'est encore différent parce que la population est pas la même du tout. Mais on va dire sur une population urbaine, on va dire si tu compares Paris à Buenos Aires, et tout est décalé de 2 heures. C'est une ville qui est très très proche de Paris en fait en termes de culture. Il y a beaucoup de théâtre, énormément de salles de concert. C'est eux leur culture, on va être dans les clichés, mais leur culture c'est le foot en fait. Vraiment, soit c'est vraiment le côté très théâtre où les gens sortent beaucoup et profitent beaucoup des bars, des restos, des théâtres et des salles de concert. Parce que comme l'argent n'a pas vraiment de valeur et qu'il part très vite, il faut le dépenser vite. Donc même si c'est une crise, on l'a dans les mains, donc on ne sait jamais ce qui peut se passer dans 2 jours. Donc l'industrie culturelle, elle dépote, vraiment. Et le week-end, les fins de semaine, c'est très orienté, au football, qui est une vraie religion ici, et qui fait partie de l'identité de la culture argentine, et aussi le tango, la danse, pareil, San Telmo, ça tourne, c'est pareil, ça fait partie de l'identité, ça fait vraiment partie de l'identité. Après, au niveau des fêtes, ça tourne beaucoup au niveau des fêtes religieuses qui sont célébrées. Ça fait partie beaucoup de tout ce qui est fête nationale. Dès qu'il y a un événement national, le début de la guerre d'indépendance, la fin de la guerre d'indépendance, la fête au drapeau, voilà. Dès qu'ils ont l'occasion de célébrer l'Argentine, ils le font tout de suite. Il y a beaucoup de jours fériés. Il y a beaucoup, beaucoup de jours fériés qui se promènent. Et la plupart, c'est lié à des événements historique, récent de l'Argentine, pour célébrer le drapeau argentin et la nation argentine. Alors, au niveau de la cuisine argentine et au niveau de la manière de se nourrir en Argentine, ce qu'il faut savoir, c'est qu'il y a trois équipes. Je parle vraiment des locaux. Tu vas voir la population pauvre, vraiment pauvre, où là, ils mangent ce qui passe. Donc, clairement, ça tourne pâte et patate, quoi. On va faire court. C'est quand même 50% du pays, hein, grosso modo. Après, il y a la classe très très haute, où en fait c'est Ama de Casa qui va faire les courses. Et ils ont une cuisinière à domicile. Ils ont du personnel de maison. Il y a en fait une pièce spécifique pour qu'elle puisse rester sur place. Donc le personnel de maison. Et le milieu de la classe moyenne, qui est pas très très développée, mais on va dire la classe moyenne touriste immigrée, mange dehors. Ça va te revenir quasiment au même prix de manger au resto que de faire tes courses et cuisiner. On va avoir plusieurs équipes. On va voir tout ce qui est street food, empanadas, pizza. Enfin, voilà, c'est beaucoup d'immigrés italiens. Donc si t'aimes la cuisine italienne, il y a ce qu'il faut, hein, sans problème. C'est les Espagnols et les Italiens qui tiennent la bouffe ici, quoi. Après, on va voir des restos plus traditionnels, où là, on va être beaucoup sur la viande. Si t'es végétarien, vegan en Argentine, c'est compliqué. En Argentine, t'as intérêt à aimer la viande et t'as intérêt à aimer manger. J'ai habité au Texas et honnêtement dit, les quantités en Argentine sont plus importantes qu'au Texas. Et t'as intérêt à aimer le fromage aussi. La sauce, les pizzas, il y a du fromage partout. Et on va avoir la milanaise aussi. En fait, le concept de la milanaise, c'est que tu prends le cordon bleu, au-dessus du cordon bleu, tu rajoutes du jambon parce que ça manque, tu rajoutes encore par-dessus du gruyère parce qu'on est en Argentine, et tu rajoutes après de la sauce tomate. Le barbecue, il tourne, et la viande grillée, ça tourne à plein gaz. Les légumes, dans les restos, ils connaissent pas. Voilà. Comme dit, t'as intérêt à aimer les frites. Si t'aimes pas les frites, c'est compliqué. Cuisine perso, on peut fruits et légumes, on trouve. Ça va. Mais dans les restos, faut oublier. Et c'est non négociable. Oui, vous pouvez me remplacer. Non, on peut pas te remplacer. Non, c'est frites et frites. Ok. Et dans les restos un petit peu plus haut de gamme, on est sur les cuisines très proche de la cuisine française, en fait. C'est
le concept de l'entrecôte ou de l'entrecôte côte de bœuf, enfin ce genre de repas. Le poisson, c'est pas leur truc. Voilà. Pareil, c'est compliqué à trouver. On a beau être au bord de la mer et mais non, c'est le poisson, c'est enfin à Buenos Aires, c'est pas leur cam. Mars del Plata, qui est à 3 heures au sud, ça se trouve plus facilement. Mais à Buenos Aires, des poissonneries, si on a une quinzaine, on est au bout du bout, quoi. En Argentine, les relations, c'est relativement simple. Ils ont un avantage, ils sont très très très famille. C'est pas un cliché. Ça, c'est vraiment c'est la vérité, quoi. Clairement, ils sont à fond sur la famille. Et très clairement, rencontrer une Argentine, tu sais que tu vas rester en Argentine, quoi. Elle partira pas. Voilà. Sa famille, c'est fondamental. C'est un peu ce côté, pareil, je suis dans les clichés, mais c'est un peu ce côté mama italienne, quoi. Après, il y a aussi au niveau des relations amicales, ils ont un concept qui est très espagnol aussi, c'est le concept de la peña. C'est-à-dire que c'est la famille, mais la famille... là, on reste dans ce côté famille, mais famille au sens large. Pas tata, tonton, tout ça. C'est des amis, mais des amis très proches qui font partie de la famille. Un peu ce côté-là. Et ça tourne... Leur relation tourne beaucoup autour de papa, maman, enfant et très proche et leur peña. Et à partir du moment où tu arrives à intégrer un de ces groupes, tu peux très vite t'intégrer à la population. Par contre, le critère fondamental, c'est de parler espagnol. Même OK en Argentine, ça n'existe pas. Ici, c'est d'aller. Et puis, encore une fois, ils ont un vieux dossier avec les Anglais et les Américains. Mais clairement, l'anglais, t'oublies. Et l'espagnol, pareil, il faut maîtriser. Et il faut savoir aussi que quand tu discutes avec les Argentins, c'est l'espagnol d'Argentine, c'est l'espagnol sud-américain. Jusqu'à 24-25 ans, ouais, ça, c'est très festif. Après, beaucoup moins. Tout simplement parce que en Europe, on est en couple beaucoup plus tard. Les femmes sont aussi orientées sur leur carrière. Alors qu'ici, 24 ans, si 24-25 ans, t'es pas en couple et que t'as pas d'enfant, ça commence à être chaud. Basiquement, en fait, à 24-25 ans, c'est beaucoup moins festif, parce que, ben, en fait, faut s'occuper des enfants. Donc, les hommes vont travailler, les femmes aussi, à Buenos Aires. Dans les autres provinces, c'est pas forcément la même chose. Mais les femmes à Buenos Aires vont travailler aussi la journée et le soir, ben, s'occupent des enfants. Parce que l'homme argentin touche pas une canette. Hein. Clairement, lui, il fait rien. Il ramène juste son job, c'est de ramener l'argent. C'est tout, ça s'arrête là. Les enfants, c'est pas son job. Ils ont un côté familial qui est très fort, mais un homme argentin peut sans aucun problème aller voir ailleurs. Lui, ce qui est important pour lui, c'est ses enfants. C'est, encore une fois, c'est un peuple, de manière générale en Amérique du Sud, c'est un peuple qui est complètement différent. Tu vois, par exemple, il ne va pas y avoir de guerre entre différents pays d'Amérique du Sud. Ils sont tellement focusés à gérer leur quotidien à eux que déjà, les grands complexes géopolitiques de la mort qui tue... t'es gentil, on va essayer déjà que le pays il s'éclate pas d'ici à ce soir et le reste on verra après. Hein. C'est un pays de fous. Si je veux donner un conseil à quelqu'un qui vient en Argentine, c'est de venir vraiment avec l'esprit ouvert. C'est pour moi c'est le truc. De pas hésiter à venir. Vraiment de pas hésiter à venir, mais de venir avec l'esprit ouvert, de se laisser le temps, même en tant que touriste. T'as 17 heures de vol, donc viens, prends le temps, reste un mois, profite, mais laisse-toi le temps de découvrir.

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2: Voici le groupe The Transatlantics avec le titre Fresh Leaves.

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1: Il est 16h. 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
2: Bonjour à tous. Les États-Unis se souviennent. Les commémorations du 11 septembre sont organisées en ce moment, 25 ans après des attentats qui ont coûté la vie à près de 3000 personnes. Les anciens présidents Bill Clinton, George W. Bush, Barack Obama et Joe Biden sont à New York, là où les tours jumelles se sont effondrées. Une minute de silence a été observée. Donald Trump, lui, participe à une cérémonie au Pentagone, également ciblée par un avion détourné par Al-Qaïda. Alors que les prix de l'énergie s'envolent en France, l'appel de Fabien Roussel, le secrétaire national du Parti communiste et candidat à la présidentielle, demande aux Français de se mobiliser sur les ronds-points et devant tous les lieux du pouvoir, à l'image de ce qui avait été fait lors du mouvement des Gilets jaunes. Il demande au gouvernement d'agir dans les jours qui viennent pour faire baisser la facture, avec notamment une diminution de la TVA. Le ministre de l'économie revoit à la baisse les prévisions de croissance de la France. 0,5% pour 2026, 1% pour 2027. Selon Roland Lescure, les incertitudes économiques n'ont jamais été aussi fortes dans le pays. La faute notamment au conflit au Moyen-Orient. Une nouvelle étape dans l'affaire Delphine Jubillard. Une reconstitution du meurtre de l'infirmière sera organisée le 2 octobre dans le Tarn. Alors qu'il y a quelques semaines, Cédric Jubillard a reconnu avoir étranglé son épouse fin 2020. Cette nouvelle reconstitution à Cagnac-les-Mines doit permettre de vérifier la crédibilité de ses aveux. Le mari de la victime a été condamné à 30 ans de réclusion. Son procès en appel commencera fin avril. C'est une conséquence de la canicule. Plus de 200 événements musicaux ont été annulés cet été en France, en particulier en centre Val-de-Loire, en Ile-de-France et en Nouvelle-Aquitaine. C'est ce que nous apprend le Centre National de la Musique, avec des pertes financières d'ampleur. Pour la billetterie, ces pertes sont estimées à 22 millions d'euros. Et puis la bonne entrée en lice de l'équipe de France de basket, 3 contre 3 en Coupe d'Europe. Pour leur entrée dans la compétition, les Bleus ont déjà fait un grand pas vers les quarts de finale en dominant l'Estonie 18 à 14. Les Français sont opposés à l'Allemagne en ce moment. Voilà pour l'info, excellent après-midi.

tous et bienvenue sur l'antenne de votre radio locale Ornithorynque. C'est l'heure de se retrouver pour Au cœur de l'album, la découverte musicale de la semaine. Et tout au long de cette semaine, j'ai envie de vous faire découvrir le nouvel album de Hélène Segarra qui s'appelle Hélène Segarra and Friends. À l'occasion de ses 30 ans de carrière, la chanteuse française a décidé de reprendre ses plus grands succès, accompagnée de ses amis interprètes qui revisitent à leur façon les plus grands succès de la chanteuse. De Julien Doré à Florent Pagny, en passant par Garou et Philippe Catherine, retrouvez Hélène Segarra and Friends. C'est l'album de la semaine que je vous propose sur l'antenne de votre radio locale Ornithorynque. Et voici un titre extrait de cet album, c'est Elle, tu l'aimes.

0: Vous venez d'écouter Hélène Segarra à l'instant sur l'antenne de votre radio locale Ornithorynque, un extrait de son dernier album à l'occasion de ses 30 ans de carrière, un album de reprise de ses plus grands titres avec des amis interprètes. L'album s'appelle Hélène Segarra and Friends, c'est l'album de la semaine à découvrir tout au long de cette semaine sur Ornithorynque.
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0: Terminé. Terminé. Les vacances avec le Roland et la Jocelyne, c'est terminé. De toute façon, c'est bien fait pour ma gueule. On me l'avait dit. On me l'avait dit. Qui c'est qui me l'a dit? Il y a quelqu'un qui m'a dit. Qui c'est? Ah ben, qui c'est? C'est moi. Je m'étais dit, pars pas avec eux. Qu'est-ce que j'ai fait? Je suis partie avec eux. Voilà. Ils nous ont bousillé nos vacances. Ah non, mais mon mari, il faut plus parler de Roland et Jocelyne. Il se met sur le balcon, il ulule. Ça, c'est autre chose, hein. Vous allez voir, on a loué un petit studio au bord de mer. On vous emmène, on s'occupe de tout, on va passer 10 jours inoubliables. Ça, sur le côté inoubliable, ils sont pas foutus de notre gueule, hein. Première chose qu'ils ont faite en arrivant là-bas, c'est de louer une télé. On s'est très bien entendu sur les programmes, on a regardé les heures. Voilà. Alors, midi et demi, le juste prix, y'a à fond. Ah, 7h30, Santa Barbara, y'a qu'à fond. Ah, 8h, moi je m'approchais de la télé pour les infos. Crac, elle éteignait, puis elle éteignait. Hein. Alors, les infos, je peux vous dire, on n'en a pas vu la couleur pendant 10 jours. Il aurait pu y avoir 2 guerres mondiales, nous on l'aurait pas su. Hein, éteignait, elle avait décidé, on va pas regarder la télé en mangeant, on peut pas discuter. Discuter de quoi? Alors, j'en repasse, hein, c'est-à-dire tout qui remonte. Ah, ça, avec mon mari, ils m'ont tiré des têtes jusque-là. Pas... Ce Roland, bah, je sais pas comment il se débrouillait quand même. Il est spécial, lui. Il avait toujours fini de manger avant moi. J'attaquais mon dessert. Il s'attaquait les ongles des pieds. Faut le faire, hein. On fait ça à table? Non, franchement, on fait ça à table. Alors, à la table, ça a été jusqu'au mercredi. Après, elle a commencé à peler. Quelle pelle, m'en foutait. Je suis presque contente. Mais qu'à table, elle s'arrache les peaux. Bah, à eux deux, c'était la guerre du feu en direct. Bien agréable, ça aussi à nettoyer après le repas. Alors ça, le ménage, je m'en suis tapé. Comme les courses, c'était à tour de rôle. Oui, ça a bien fonctionné. C'était un goût moi. De toute façon, bien fait pour ma gueule. J'ai rien vu venir. Bon, alors je savais bien qu'on partait pas en vacances avec Nadine de Rothschild, mais de là à se retrouver avec les bidochons, hein, parce que, les bidochons encore, on passe encore, mais là c'était les bicochons, hein. Ah oui, parce que alors, la baignoire le matin, ah, il fallait passer avant eux, hein, sinon on va aller mieux aller se laver à l'eau de mer, c'est moins dégueulasse, hein. Moi je sais pas ce qu'ils trafiquaient dans cette salle de bain, je ne pense pas qu'ils se lavaient, en tout cas pas lui, parce qu'alors. Ah, ça, alors là, moi j'ai jamais. Je l'avais dans le nez, mais sérieux, hein, mais. Une horreur, une infection. Mais alors, pareil, je pouvais pas la prendre, elle, et lui dire, dis donc, je crois que ton mari, il klaxonne un peu, non? Hein? Ça se fait pas. Enfin, je sais pas comment on peut. Bon, je peux pas. Bon. Alors après, je me suis dit, c'est peut-être son t-shirt à lui. C'est vrai que ce t-shirt kaki, là aussi. Quand je dis kaki, c'est un terme générique, hein. Alors un jour, j'ai une idée, j'ai lancé, j'ai dit, allez, on va faire un jeu. On se déshabille tous, on met toutes nos affaires à laver, et après, on les reprend. Le Roland, il s'approche, il dit, allez-y, faites une partie, moi, je suis crevé, je vous regarde. Alors, on dormait la fenêtre ouverte, on leur faisait croire qu'on avait chaud. En fait, on s'était aménagé une arrivée d'air. Parce qu'alors, mais là-dedans, une étape. Remarquez, elle devait être bien, l'hôtel ronfle comme une vache. Alors, mais je ne pouvais pas croire d'ailleurs qu'elle faisait ce bruit, elle toute seule. Je me suis dit, soit il y a des gens qui arrivent, il y a d'autres personnes qui arrivent. Ça. Donc, ou alors, là, un appareil, il y a peut-être quelque chose qui fait finir. Ah non, mais affreux. Moi, alors, mon mari, ça n'a pas gêné mon mari. Pas au début, parce qu'il était toujours fourré dans sa maquette. Alors lui, alors, quand il est dans sa maquette, il était les maquettes dans elle. Bon, non, lui, c'est à partir du quatrième jour qu'il a commencé à la détester, là. La Jocelyne, le jour où, clac, elle s'est assise sur la maquette. C'est qu'on a affaire à la gourde, quand même, la gourdasse, enfin la gourdaillache, hein. Affreux, mais rien, il n'y a pas un truc qui s'est bien passé, je peux même pas, en reparlant, mais c'est rien, je peux pas sauver un truc foutoir toute la journée. Remettez rien à sa place, et alors, le seul jour où elle a un petit peu rangé, bon, le lendemain matin, moi, je me suis lavé les dents avec de la mayonnaise. Elle s'en fout, inconsciemment. Elle sait qu'on va passer derrière, hein, et quand je dis qu'on va passer, con, c'est moi, hein. C'est moi qui vais passer derrière. Un jour, elle me dit, je trouve que tu bronzes pas facilement. Ouais. Quand je bronze, déjà, il aurait fallu que je puisse me mettre au soleil, que j'ai le temps. Elle était noire, elle, trop même. Mais ça, mes produits, je le sais, ils sont formidables. Oui, je dis mes produits, parce qu'en vacances, elle n'utilise que les produits des autres, elle préfère. C'est mieux pour sa petite popo, c'est mieux. Elle vide tous mes pots, hein, crème de jour, crème de nuit, liquide à lentilles, elle porte des lunettes, je sais pas, la nuit, elle devait enlever ses lunettes et... Je sais pas, non, mais bon, je reconnais. En plus, à la fin, j'étais plus objective. Moi, quand je la regardais, avec ce teint mat, cette coupe de cheveux loupée, la marque des lunettes en plus, elle me faisait peur. On aurait dit un petit sanglier. Et un jour, je me suis dit, je vais décrocher le fusil, je vais me la faire, allez. Non, ça ouf, j'allais vous oublier. Miss Tinguette, hein, c'est le nom de leur petite chienne. Alors, pour vous donner une idée, comment... Oui, comme un ragondin, ouais. Hein, basique, hein, alors le basique. Enfin, basique quand même, option Angora quand même. Hein, que... C'est-à-dire qu'il y a toujours des petits. Il y a le chien, puis il y a des touffes, touffes, touffes, touffes, touffes, comme ça, ça. Et puis touffes, touffes, touffes, touffes, touffes. Donc voilà, alors là. Qui fait de l'eczéma aussi. Hein, c'est une option en plus. Et alors, cette chienne, elle a une autre particularité, c'est qu'elle ne faisait pipi que dans le studio. C'est-à-dire que le matin, si vous marchez pieds nus, bon ben, il valait bien, ne serait-ce que pour aller jusqu'à vos pantoufles, eh bien, il y avait une chance sur une, à peu près, enfin, pour vous mettiez le pied dans le pipi de Mistinguette, quand c'était pas autre chose. Le matin, vous ouvrez les yeux, déjà l'odeur, et alors tout de suite derrière, paf, là dans le coin, aïe, aïe, aïe, aïe. Ça, ça vous lance une journée, mais plein pot, hein. Non, mais si vous racontez tout, vous ne croyez même pas. Enfin bref, le dernier jour, moi je voulais rendre le studio propre. Eux, c'était le dernier de leurs soucis, ils s'en foutent complet. Bref, je sais pas comment ça s'est goupillé entre les bagages et les chiffons. Toujours est-il que la Jocelyne, je l'ai retrouvée en train de briquer les billets avec mon carré Hermès. Eh ben qui résiste drôlement bien à la Javel, dis donc. Ça c'est la bonne nouvelle. Bon, enfin bon, j'ai rien dit, je suis descendue, je suis allée m'asseoir sur la plage. J'ai pleuré. Allez, 2 heures. Bah ben, oui, j'en ai profité, c'était Marie Basse. Okay. Et, oh, la fille qui pleure, la fille, voilà. la mère, ben, quoi, là, vous, moi. Tac, tac, et c'est là, dans une grosse vague, c'est là, je me suis dit, plus jamais. Ah non, puis alors, je peux vous dire, alors, vous êtes témoin, mais alors, vraiment, j'ai qu'une parole, je peux vous dire, et plus jamais on partira à la mer avec eux. Ah non, tant pis, la prochaine fois, on ira à la montagne.
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1: Le dimanche 13 septembre, super loto au Breil-sur-Mérise. Rendez-vous à 14h, ouverture des portes dès 12h30 et ce sera animé par Eric, organisé par l'association Sport Adapté Calaisien. Restauration sur place, réservation possible au 06 23 81 75 27. Le Boucan des Arts, c'est à Lavaré du 25 août jusqu'au 13 septembre. Rendez-vous au prieuré sur le thème « À la croisée des chemins ». Art plastique, peinture, art contemporain, venez vous faire surprendre par cette 12e édition. Pour en savoir plus sur la programmation, rendez-vous sur le site internet Le Boucan des Arts.
0: À l'occasion des Journées européennes du patrimoine, la sous-préfecture de Mamers ouvre ses portes aux visiteurs afin de leur présenter ses missions, le rôle et le bureau du sous-préfet. Les visites seront organisées le samedi 19 septembre de 14h à 18h par groupe de 15 personnes. Pour plus de renseignements, contactez la sous-préfecture de Mamers, place de la République à Mamers. 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
4: Le premier jour, Dieu créa la lumière. Le deuxième jour, il créa la terre, l'eau et le ciel. Puis le troisième jour, les plantes et la vie. Le quatrième jour, il mit tout ça en place pour créer l'espace. Le cinquième jour, il ajouta les animaux. Et le sixième jour, l'homme. Et enfin, le septième jour.

0: Ça fait du bien, hein.
1: Voilà, c'était mon petit cadeau. Voilà. Je trouve que tous les jours, on devrait s'autoriser une petite pause comme ça où pendant 5 minutes, t'assumes d'être un gros beauf. Tu vois. Juste 5 minutes, tu vois, où t'es là, tu te grattes les couilles, tu vois. Tu regardes un match de foot, enfin voilà, un gros beauf. Alors je sais, il y en a sûrement dans la salle pour qui ça n'a rien changé. Il y en a sûrement parmi vous qui sont beaufs au quotidien. Hein. Non, voilà, donc on va faire comme font tout le monde pour se chauffer, le fameux ça va ! Ça, c'est un truc dont je suis pas fan. Non, parce que je trouve qu'il n'y a pas d'originalité. On pose toujours la même question et vous répondez toujours la même chose. Voilà. Alors peut-être que l'originalité pourrait venir de vous. Peut-être qu'au lieu de faire tous ensemble... Tu vois, si vous faisiez un beau ta gueule, par exemple. On essaye ? Ça va ? Vous avez vu comme vous mettez beaucoup plus d'entrain dans un ta gueule ? Hein ? Là, vous le vivez, tu vois. Il y en a qui doivent voir leur belle-mère, ou je sais pas. Donc dès que je vous dirai, ça va ? Okay. Vous êtes content d'être là ? On va le faire que sur ça va. On va pas le faire sur toutes les questions. Hein. Donc je vais prendre 600 ta gueule, ça va être un peu violent. Donc vous êtes content d'être là ?
2: Du coup, on sait plus quoi répondre. Hein.
1: Voilà, ce soir, vous êtes au paradis. Vous êtes content d'être au paradis ? En même temps, ça veut dire que vous êtes mort. Ouais. Vous êtes mort nombreux, ça me touche. Voilà. Vous êtes mort jeune, globalement. Il y en a qui s'attendaient un peu plus. Hein. Non, je dis, il y en a qui s'attendaient un peu plus. Elle me voit pas de toute façon. Hein, Vous êtes tous morts ensemble ? Ouais ? C'est quoi, c'est un accident de bus ? Une épidémie ? Ebola peut-être, c'est ça ? Non, il n'y a que deux noirs, donc non. Voilà, alors ça c'est ce qui me permet de prendre la température. Hein. De voir jusqu'où on aura le droit d'aller. Ouais. Mais rassurez-vous, c'est de l'humour. Hein. Donc bienvenue au paradis, c'est moi qui vais vous expliquer un petit peu comment ça fonctionne le paradis, avant de vous distribuer les clés de vos bungalows.
3: Ouais.
1: Ça fait rêver. Alors vous allez voir, il y a des activités au paradis, pensez à vous inscrire pour les activités. Je vous dis, vous verrez, il y a un bungalow inscription là-bas, vous y allez, vous inscrivez, il y a toutes sortes d'activités. Il y a quoi par exemple je sais pas s'il y en a qui aiment l'apnée. C'est cool l'apnée. Il va t'empêcher de respirer. C'est tout. Si tu perds, tu meurs. Maintenant que vous êtes mort, profitez-en, vous pouvez battre des records en apnée. Hein. Donc allez-y. Si vous voulez faire de l'apnée, vous allez là-bas, vous demandez Grégory, c'est lui qui gère les cours d'apnée. Alors, oui. Alors le petit Grégory, évidemment, voilà. Hein. Ne confondez pas, le grand, c'est les cours de chant. Si, le grand, celui qui pose des questions cons. Pourquoi je vis ? Pourquoi je meurs ? La mucoviscidose, évidemment. Donc voilà, pensez... Ah. Que vous dire de plus ? Oui, on organise un petit barbecue ce soir, aussi, histoire que vous fassiez tous connaissance. Donc pareil, pour le barbecue, pensez à vous inscrire. Vous allez là-bas, vous demandez Jeanne, c'est elle qui gère le barbecue. Oui, Jeanne d'Arc, évidemment. Oui. Qui de mieux placé pour gérer le barbecue ? D'ailleurs, petite parenthèse, les mecs, n'essayez pas avec Jeanne d'Arc. Voilà, je vous le dis, je sais que c'est un petit peu un fantasme. Hein. On a envie de lui mettre une bûche à la pucelle, mais c'est pas la peine. On a tous essayé. Même si c'est vrai qu'à une époque, elle était chaude. C'est de l'humour d'ange, nous ça nous fait marrer. Voilà, donc pensez à vous inscrire là-bas. Que vous dire de plus ? Oui, gros avantage évidemment au paradis, vous allez retrouver toutes les vedettes que vous avez perdues en bas. Voilà, ça c'est plutôt cool, surtout pour madame. Il en restait plus beaucoup. Non, par contre, malheureusement, il y en a un qu'on n'a pas encore reçu, c'est Christophe Maé. Je comprends votre tristesse. On prie tous les jours. Pour l'instant, il continue à faire chier les vivants, mais voilà, il ne devrait pas tarder. Non, je me permets d'en parler comme ça de Christophe Maé parce que c'est moi qui l'ai fait. Enfin, c'est le Seigneur et moi qui l'avons fait. Bon, on était bourrés. Mais bien. Et on s'est dit, tiens, ça fait quoi si on mélange un homme et une poule ? On a mixé ça. Et ça a fait Christophe Maé. Voilà. Bah, ça sent qu'il y a de la poule dedans quand même. Puis l'ampon des albums, le con. Hein. Non mais même nous on l'assume plus quoi, on a tous fait des erreurs mais là on comprend plus rien quand il chante, on est d'accord ? Trop de on comprend rien. Il a quand même fait une chanson sur le ménage, ça n'a choqué personne. Oui, pas laquelle c'est ? Ça faisait quoi ? Ça faisait je veux faire le ménage mais j'ai pas m'emballé. Ça va, ferme ta gueule, clairement, si c'est pour dire ça, ferme-la quoi. Non voilà, ça fait partie des mélanges qu'on fait bourré. Des fois, la dernière fois on a mélangé un homme et un pare-brise. Bim, Ribéry. Ouais, quand on est bourré, on peut... Mais rassurez-vous, il n'y a pas que... Mais rassurez-vous, il n'y a pas eux, mais voilà, il y a toutes les autres vedettes, évidemment, il n'y a pas Christophe, mais il y a tous les morts, il y a qui... y a pas... Mais tiens, bam, Michael Jackson. Comment tu vas, mon Michael ? Ça va ? Wouhou ! Ah, pour les plus jeunes, Tupac ! Yeah, naga ! Wouhou ! Ah, mais tiens, il est pour vous, celui-là, regardez. Le général de Gaulle. Le général... Wow ! Comment ça va ? Non, je sais pas qui c'est lui. Je connais pas tout le monde non plus. Que vous dire de plus? Oui, pensez aussi à retirer vos cartes de cantine. Voilà. Pour les cartes de cantine, c'est pareil, vous allez au bungalow inscription. Là, vous dites votre nom, d'accord? Ils vont vous donner une petite carte. Cette carte, elle est nominative, d'accord? Il y a vos photos dessus. Donc, Freddie Mercury, mesdames et messieurs.
0: Sacré Freddy. Tout loin pour enculer les copains, c'est Freddy.
1: Oui, non, c'est que quand je parle de cantine, Freddy il débarque parce que c'est lui qui gère la cantine. Voilà, cool. Donc, s'il veut manger un truc, vous allez voir, vous dites Freddy, I want to steak frites. Bim. De l'humour d'ange. On va bien se marrer. Bon, bah écoutez, je crois qu'on a fait le tour. Et ben maintenant, l'heure est venue pour moi de vous présenter le patron. Le seigneur. Tout le monde s'en branle, d'accord? Pas de ça. Vous allez enfin pouvoir vérifier si vous avez pris pour le bon. C'était quand même plusieurs avant leur bouquin. Certains d'entre vous vont pouvoir vérifier si ça valait le coup de se priver de bacon pendant toute une vie. Parce que c'est quand même super bon. Il va arriver. Il fait le con, je le connais, mais... Seigneur! C'est les nouveaux arrivants. Ouais, ils ont l'air cool. Dites-moi, je vais leur donner les clés des bungalows, nous j'aimerais juste qu'on débriefe de 2-3 trucs avant. Parce que je suis allé voir sur Terre un petit peu ce qu'on a fait. Alors c'est pas mal, mais il y a quand même 2-3 trucs. Ouais. Ben, déjà en ce qui concerne les Chinois. On en a trop mis. Avant on devait être bourré, mais là ça commence à se voir. Non, puis surtout ça se voit qu'on avait qu'un seul moule. Ah non, c'est pas grave en soi, c'est un bilan quoi, je vous dis juste, voilà. Il est encore là, lui ? Ben non, c'est chiant. Pardon, 2 secondes. Ouais. Allô ? Oui. Bonjour, monsieur. On vous l'a déjà dit, il faut pas rester là. Parce que là, vous êtes au milieu. Donc c'est soit vous descendez avec les vivants, soit vous montez avec les morts. Va falloir prendre une décision, monsieur Schumacher, vraiment. Ça commence à être long, là. Hein. Je parle pas allemand, monsieur Schumacher. On n'a pas un traducteur, sans déconner ? Il est où, le petit avec la moustache, là ? Ah non, il est dans l'autre pièce. Non, lui, il est à côté. D'ailleurs, il a ouvert une petite pizzeria, je vous la conseille. Ah, lui, tu le mets devant un four, il est content, hein. Et le petit continue à me parler en allemand, je comprends pas. En tout cas, faut prendre une décision. Il était plus rapide avant, lui. Eh ben écoutez, seigneur, je crois qu'on a fait le tour. Maintenant, je vais pouvoir leur donner les clés des bungalows. Non, je voulais juste savoir, est-ce que vous avez eu le temps de trouver une solution en ce qui concerne les guerres, la famine, la pauvreté, tout ça? Non? Ok, on s'en branle. Bon, on continue à faire des mélanges bizarres, alors. D'ailleurs, parlant de mélange bizarre, seigneur, je pensais à faire un Saint-Boule. J'imaginais mélanger un Saint-Bernard avec un Pitbull. Voilà. Ce qui fait que ça donnera un chien qui t'arrache le bras, mais qui va chercher les secours.
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2: Bonsoir à tous. Un moment de recueillement. 25 ans après les attentats du 11 septembre, les Américains rendent hommage aux près de 3000 victimes des attentats. Les familles se sont rassemblées à New York, théâtre de l'effondrement des tours jumelles du World Trade Center. Le vice-président J.D. Vance représente le gouvernement américain aux côtés des anciens présidents George W. Bush, Bill Clinton, Barack Obama et Joe Biden. Donald Trump, lui, a choisi de prononcer un discours au Pentagone où 184 personnes avaient été tuées ce jour-là. Plus de 4 milliards d'euros, c'est le montant évalué par le Népal pour la reconstruction après la crue dévastatrice qui a touché le pays. Les secteurs de l'énergie et des transports figurent parmi les plus touchés. Le dernier bilan des autorités népalaises fait état de plus de 1300 morts et de plus de 5000 disparus. La mort du tatoueur d'Arras qui était jugé cette semaine pour viol et agression sexuelle après une tentative de suicide au centre pénitentiaire de Longueness. Hospitalisé dans un état grave, il n'a pas pu être sauvé. Il passait devant la justice pour des accusations de viol et d'agression sexuelle sur 16 clients. Le verdict était attendu aujourd'hui. Un homme placé en garde à vue à Nice a appris que son épouse se soit jetée par la fenêtre dans un contexte de dispute. Une enquête a été ouverte par le parquet pour tentative d'homicide par conjoint. Gravement blessée, la trentenaire est désormais hors de danger. Son pronostic vital n'est plus engagé. L'année dernière, 5 femmes avaient été tuées par leur conjoint dans les Alpes-Maritimes. Les prévisions de croissance réduites en France. Selon le ministre de l'économie Roland Lescure, la croissance ne dépassera pas 0,5% cette année et atteindra 1% en 2027. Il estime que les incertitudes économiques n'ont aujourd'hui jamais été aussi fortes au niveau international et national. Roland Lescure prévient, la crise des carburants est loin d'être terminée. Et puis le foot avec le début de la 4e journée de Ligue 1 ce soir en ouverture. Rennes reçoit Marseille à 20h45. Parmi les autres affiches du week-end, Strasbourg-Monaco, Paris-FC-Lyon et Brest-PSG. Voilà pour l'info, excellente fin d'après-midi.

0: Bonjour, ornithorynque à la rencontre des artistes et je suis en compagnie aujourd'hui de Madame Simone Laval-Dragon. Bonjour.
1: Bonjour.
0: Alors, vous exposez au Festival de Courtenvaux et on voulait parler un peu de ce que vous faites. Alors, vous faites de la peinture, c'est ça?
1: Oui, je peins à l'huile principalement, mais j'ai fait beaucoup de peinture à l'aquarelle et au pastel aussi. J'ai essayé les différentes techniques.
0: Alors, vous venez d'où?
1: Je suis d'un tout petit village dans le Berry, entre Saint-Florent-sur-Cher et Issoudun.
0: Et ça fait longtemps que vous vous êtes donné à la peinture?
1: Oh, j'étais enfant, j'ai toujours aimé dessiner. J'ai des souvenirs d'enfance qui sont lumineux à cause de ce que je voyais et j'avais envie de dessiner. Je dessinais et ma maman m'avait acheté une petite boîte de peinture pour les enfants, un petit pinceau et des albums à colorier. Et j'y prenais un plaisir fou. J'étais émerveillée par les mélanges de couleurs qui se faisaient sur mon papier, ou même parfois, j'ai un souvenir très très précis, c'était comme une illumination. Je trempais mon pinceau qui avait de la peinture rose dans mon verre d'eau à côté de moi, et la peinture rose qui descendait dans l'eau, au soleil, parce que j'étais dans la cour du jardin. Et alors, j'ai été vraiment séduite par cette luminosité colorée de rose. C'était brillant, c'était beau, c'était merveilleux. Alors, j'ai gardé ce souvenir-là. Et très jeune, j'ai commencé à dessiner. Je dessinais beaucoup, beaucoup. Je reproduisais des images, je reproduisais des photos qu'on essayait. Bon, j'avais des amis qui me disaient, ben, tiens, tu peux me faire ça. On me passait des commandes de dessin. Même quand j'étais à l'internat, c'était un problème parce que je passais beaucoup de temps à dessiner. J'apprenais pas toujours bien, bien mes leçons. Je m'en sortais comme je pouvais, quoi. Mais j'avais des commandes de mes camarades de classe qui me demandaient de faire un dessin pour elle ou un portrait ou enfin bon. Alors j'essayais, je m'exerçais avec toutes ces techniques-là. Et puis j'ai beaucoup dessiné. Et puis quand arrivé l'âge où j'ai eu des enfants, j'avais mis tout ça un petit peu au ralenti parce que on est occupé quand on est. J'ai eu 3 enfants, donc là c'était. Bon, au ralenti, disons, de temps en temps, un petit dessin. Et puis, quand j'ai eu 50 ans, j'avais 3 filles, et mes 3 filles adolescentes se sont cotisées j'avais 50 ans, pour mon anniversaire. Elles se sont cotisées pour m'acheter tout le matériel pour faire de l'aquarelle. La petite boîte métallique où il y a toutes les couleurs dessus, le pinceau, le papier, tout. Elles ont pensé à tout. Et même, elles m'avaient acheté un petit livre de technique pour l'aquarelle. Et en me disant, d'un air un peu, un peu sévère, maintenant, tu t'y mets.
0: Et vous y êtes mise.
1: Et j'étais au pied du mur, il fallait. Alors, j'étais mon métier. J'étais nourrice agréée. J'avais des petits-enfants, des bébés. Alors, pendant la sieste des bébés, je m'installais, j'avais un petit coin à moi pour peindre. Et j'ai commencé avec des sujets, des poteries, des choses comme ça, que j'ai commencé à peindre et à mettre. Et j'avais une amie à ce moment-là qui était, elle, un peintre professionnel. Elle était aquarelliste. Elle m'a donné quelques conseils. Elle me donnait, par exemple, des notions de perspective que je n'avais aucune idée, parce que j'étais vraiment autodidacte. J'ai appris toute seule. Et puis, bon, elle me donnait des conseils. Et quand je lui disais, mais j'ai pas de technique, j'ai l'aquarelle, il y a des techniques. Elle me disait, tu peins comme tu peux, tu peins comme tu veux, et les sujets que tu choisis. Si un sujet te plaît, essaye de le reproduire au plus juste, en y mettant ta personnalité. C'est ça, comme ça qu'elle me disait. Et puis bon, ben, j'ai continué, elle m'a beaucoup encouragée. J'ai continué et petit à petit, j'ai essayé d'autres techniques. En prenant de l'âge, j'ai essayé le pastel, j'ai essayé la peinture à l'huile. Maintenant, je fais beaucoup plus de peinture à l'huile, voilà.
0: Alors justement, quelle technique vous préférez actuellement ?
1: Quelle technique je préfère ? La peinture à l'huile. Je trouve que c'est beaucoup plus facile que l'aquarelle. L'aquarelle, il y a beaucoup de difficultés. Il faut préserver le blanc du papier pour donner la lumière. Il faut... Il y a des choses qui se passent au hasard. Les mélanges de peinture sur le papier mouillé, les peintures se fondent. Il y a un côté un peu magique. On ne fait pas toujours tout ce qu'on veut. Il y a des grosses surprises.
0: Voilà, c'est ça, c'est les surprises. Et là, vous maîtrisez tout avec la peinture à l'huile.
1: Oui, oui. Alors, la peinture à l'huile, bon, il y a des facilités. Si on a quelque chose qui ne plaît pas tout à fait, on peut revenir dessus, modifier un peu quelque chose. On regarde le tableau, il n'est pas fini tout à fait. On affine un petit peu le travail au fur et à mesure.
0: Alors, quels sont les sujets que vous préférez dessiner ?
1: Quels sujets ? Mes sujets, j'ai un jardin, j'aime beaucoup mes fleurs. Alors, je peins plutôt mes roses. J'ai planté des rosiers et mes roses me plaisent beaucoup. Je les ai plantées un peu en pensant aussi à ça, à pouvoir les reproduire. Et le rosier, c'est vraiment, il y a des variétés de roses qui sont sublimes. Et puis, bon, qu'est-ce que je peux préférer ? J'aime beaucoup les motifs de campagne. Je prends mes photos un peu au hasard, selon ce qui me plaît. Si j'ai d'un seul coup une vision qui me capte, je dis « Ah, c'est ça que je veux !» Je prends une photo et j'essaye de le reproduire au plus juste.
0: La photo, c'est le support principal pour l'inspiration, pour créer votre œuvre.
1: C'est mes photos que je prends moi-même. Mes sujets que je prends.
0: Vous changez des choses, vous recadrez ou vous essayez d'être le plus fidèle à la photo ou vous avez certaines libertés de composition ?
1: Oui, bien sûr. Quand il y a un poteau électrique qui me gêne, je l'efface. Vous savez, le pinceau, c'est une baguette magique. On fait un petit peu, on modifie, on arrange, on remet des couleurs différentes. On peut, bon, c'est très prenant, mais c'est intéressant parce qu'on a plein de possibilités avec la peinture à l'huile, du fait qu'on peut revenir dessus, on peut l'améliorer, donner un petit peu de pep, si on peut dire comme ça, quand on trouve que c'est un peu triste, on rajoute une couleur. Voilà, c'est comme ça que je pense, c'est comme ça que je travaille aussi. Oui.
0: Vous faites beaucoup d'expositions ?
1: Oui, je participe à beaucoup de petites expositions locales. Chaque fois qu'on me sollicite, parce que j'ai la chance de vendre quelques-uns de mes tableaux. Alors, quand je suis sollicitée pour une exposition dans un petit village, même si c'est pour une journée ou deux jours, autour de chez nous, dans le Berry, il y a beaucoup de villages qui organisent des... Alors, ça, c'est les petites expositions. Mais je viens à Courtenvaux tous les ans, depuis 1990. À cette époque, c'était Madame Jacqueline Perron qui avait organisé toute seule ce festival d'art plastique. Elle y passait sa vie, elle y passait son temps. Il y avait énormément d'artistes qui exposaient parce qu'il y avait la salle des calèches, la salle des écuries, l'orangerie et le grenier. Et alors, bon, ben ça, c'était un petit peu sous sa responsabilité, mais elle prenait de gros risques parce qu'elle n'avait pas de garantie particulière. Elle avait juste l'accord de la municipalité pour faire ça en lui disant « vous arrangez comme vous pouvez ». Mais elle se donnait beaucoup de mal. Il y a eu un moment d'interruption de cette... parce qu'un jour, moi, j'étais dans les écuries et j'ai dû exposer 5 années à cette époque-là avec Madame Perron. Mais dans les écuries, l'éclairage était quelque chose de très aléatoire. On avait chacun nos spots avec des rallonges, avec des trucs qui étaient impossibles à maîtriser. Ça, on prenait des risques. Et au plafond, entre les poutres, là, il y avait une grande plaque de contreplaqué qui était clouée sur le bois du plafond. Et moi, j'étais assise, là, c'était un jour de 15 août, il y avait énormément de monde. Alors, moi, j'avais peut-être une dizaine de personnes dans les écuries. Et puis, au grenier, il y avait un défilé parce qu'il y avait énormément d'artistes qui exposaient dans ce grand grenier. Alors, moi, j'étais là, assise tranquillement, et d'un seul coup, j'ai vu cette plaque de contreplaqué qui avait trois phares de chantier, quatre phares de chantier cloués dessus ou fixés, je ne sais pas comment. Et j'ai vu la plaque qui bougeait, qui descendait, qui se déclouait. Alors, j'ai vite appelé Madame Perron. J'ai dit, faut faire sortir le monde, ça va tomber. Alors, j'ai sorti d'abord les personnes qui étaient là. Et elle est allée essayer de trouver quelqu'un pour réparer, parce que l'exposition n'était pas terminée. Mais c'était un 15 août. Il n'y avait aucun employé de la municipalité qui pouvait donner un coup de main. Si bien qu'elle a dit, bon, je ferme tout, parce que elle a pris conscience qu'elle prenait des responsabilités avec cette installation au grenier. Et puis, avec un tout petit escalier en colimaçon pour descendre du grenier. Donc, elle a abandonné pendant quelques temps, quelques années.
0: Merci en tout cas pour cette anecdote sur la vie du festival du château de Courtenvaux. Oui. Si vous voulez retrouver ou demander des renseignements ou contacter madame Simone Laval-Dragon, eh bien j'ai une petite adresse mail, je peux peut-être la communiquer si vous voulez.
1: C'est Simone et Brian, S-I-M-O-N-E, and Brian, A-N-D-B-R-Y-A-N, @gmail.com.
0: Ben voilà, c'est tout simple, Simone and Brian, @gmail.com. Donc s'il y a des auditeurs qui veulent vous contacter pour exposer et faire partager votre passion de la peinture et du dessin, eh bien voilà, ils pourront vous contacter à cette adresse.
1: Beaucoup.
0: Je vous remercie en tout cas, vous êtes très bavarde, finalement. Et c'est plein de sensibilité, comme vos tableaux. Merci.
1: Oui, merci beaucoup.

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4: Bonsoir, est-ce que ça va bien? Mais j'ai rien entendu. Est-ce que ça va bien? Oufti, mais quelle ambiance de malade, ils sont chauds patates dans le plat pays. Et je suis très heureuse d'être ici ce soir. Et vous?
5: Ouais.
4: Truc de ouf. Je suis très heureuse d'être ici ce soir et de jouer en Belgique, car moi je suis française, mais mon chéri est belge. Il est italo-liégeois. Il s'appelle Salvatore Vente de Pute. Moi je l'appelle mon chéri. Lui il m'appelle ma petite baraquie de kermesse. C'est mignon. Enfin je crois. Quoi qu'il en soit, je suis très heureuse de jouer devant des gens qui ont l'air heureux. Et qui ont l'air culturellement épanouis. Moi, des fois, je joue dans des endroits qui donnent envie de mettre fin à sa carrière et à sa vie. Parfois, je joue dans des patelins que je savais même pas qu'ils existaient devant des gens. Je savais même pas que ça existait et ne connaissais pas l'odeur, en tout cas. Parfois, je joue devant que des personnes âgées, parfois même très âgées, parfois même usagées. Des personnes devant lesquelles le terme de spectacle vivant perd tout son sens. Alors moi, ça me dérange pas, parce que quand j'étais petite, je voulais être archéologue. Mais des fois, c'est chiant. Enfin bon. Alors moi, je me présente. Moi, je m'appelle Elodie Pou. Oh, c'est moche, hein? Et ouais, mais on choisit pas. Et alors moi, ça fait plusieurs années maintenant que je monte sur scène de manière professionnelle. Avant, j'avais un autre métier. Un métier que je ne souhaite à aucun être humain normalement constitué. Surtout s'il tient à le rester, je travaillais dans les écoles maternelles. Depuis 12 ans. Et c'est vrai que maintenant, le fait que ce soit fini, le fait de ne plus être toujours entourée de petits-enfants comme ça, partout, bah c'est vrai que ça me manque pas du tout. Même pas un peu, Elodie? Oh, bah non, dégage. Oh, bah chier, pas du tout, non. Non, non, non, non. Alors attention, il faut savoir que bien sûr, j'aime les petits-enfants, hein, ces êtres merveilleux qui ne possèdent des oreilles que pour décorer leur visage, apparemment. On sait pas, bah ils t'écoutent pas avec, t'as pas le droit de tirer dessus. Ça ne sert à rien. Ces êtres merveilleux qui aiment tellement parler, raconter, hein, alors que nous, on s'en fout. On s'en fout. Enfin, c'est même pas qu'on s'en fout, c'est qu'on ne comprend que dalle à ce qu'ils racontent. Certains disent que les petits-enfants possèdent leur propre langage et que eux, ils se comprennent entre eux, hein, c'est joli. C'est des grosses conneries. Mais les petits-enfants comprennent que dalle à ce qu'eux-mêmes ils disent, hein. Ben c'est normal, ils comprennent que dalle à ce qu'eux-mêmes ils pensent. Et c'est pour ça qu'ils sucent des feutres. On ne sait pas, on ne comprend pas. Par contre, ils sont une grande source d'inspiration, ça c'est vrai. Moi je me rappelle par exemple d'une journée d'école où il pleuvait depuis des heures et des heures. Hein, vraiment, l'orage grondait, le vent soufflait, les enfants étaient tristes. Ils regardaient par la fenêtre avec leur petite bouille comme ça.
6: C'est pas juste! Il est roi! Pourquoi tu nous laisses pas rentrer?
4: Je crois qu'il disait ça, parce qu'on n'entendait pas très bien. Avec la foudre. Quel souvenir merveilleux! Et ben c'est ce jour-là. Après les avoir fait rentrer et sécher, que j'ai démissionné. Enfin, je suis partie. Enfin, on m'a demandé de bien vouloir jamais revenir. Mais moi, j'ai dit, ok, tant pis, c'est pas grave. De toute façon, j'aurais pas fait ça toute ma vie. Hein. Trouvons un autre métier. Trouvons autre chose. Hein. Mais quoi? Moi, je voulais un métier où tu travailles que le soir et où c'est bien payé, mais je suis allergique au latex. Alors j'ai dit bon, l'humour, pourquoi pas. J'ai choisi l'humour pour raconter comment j'ai survécu. Comment survivre à 12 années d'école maternelle. Comment survivre à 8 heures par jour dans une classe de 17 mètres carrés avec 42 enfants de 3 ans qui peuvent pleurer pendant une demi-heure parce que leur prénom a été écrit en bleu. Comment survivre face à un enfant qui chiale sa race. Comment survivre? Eh ben, je possède une technique très simple que je préconise vraiment pour tous ceux qui doivent passer du temps avec des petits-enfants. Moi, personnellement, ce que je fais, c'est que je picole. Ça permet de passer des journées beaucoup plus intéressantes, hein. Avec tous les petits-enfants, avec le petit Clitis que sa mère a appelé comme ça, parce qu'elle adore Clitis Wood. Wouh ! Ou avec cette petite fille de 4 ans, qui, comme toutes les petites filles de 4 ans, disait toujours
6: « Je suis une princesse !»
4: Mais moi, je lui disais, mais non, mais t'es pas une princesse, Kimberley. Une princesse à 4 ans, ça pèse pas 67 kilos. Mais ne t'inquiète pas, Kimberley. La vie, c'est comme une boîte de chocolat. Ça dure moins longtemps chez les gros.
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2: Voici le groupe Prisoner. Ton histoire n'est pas mon histoire.

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4: Monsieur le Président. Non, Monsieur le Président. C'est de l'autre côté. De l'autre côté.
5: Le changement.
6: C'était du flan. Moi, Président. C'est toujours moi.
7: C'est vous.
6: Je préfère vérifier. On peut plus changer, toi.
7: Non.
6: Vous savez, la France est un grand pays. Trop grand. Je ne peux pas aller dans toutes les régions. C'est pour ça qu'on a décidé de réduire le nombre de régions. De 22, on va passer à 13. D'un coup, bam. Comme ça, je pourrais aller dans toutes les régions. Je suis allé récemment en Alsace. En Alsace, on mange trop de... Tout le monde le dit. Ça ne peut plus durer. Alors, puisqu'il faut faire des économies, je propose de faire des économies sur la consommation de la nourriture en ayant une idée toute simple. J'ai réfléchi et j'ai réuni une grande cellule de crise à l'Élysée, en pleine nuit, avec tous les ministres qui n'étaient pas concernés. Et on a décidé de mutualiser les saucisses de Toulouse et celles de Strasbourg et de faire une seule et même région, l'Alsace-Pyrénées, avec un nouveau plat qui mélangera les deux spécialités culinaires sous un seul et même nom, le soussoulé. Et si la loi sur le chou-soulé n'est pas adoptée à l'Assemblée nationale, je la peserai quand même. François Hollande, 49-3, nuance de gré ou de force. Concernant la situation du pays, je sais que vous n'êtes pas content. Je l'entends. Je ne suis pas sourd. Pourquoi le saurais-je ? J'entends ce que me disent les gens. Les gens ils me disent « Oui, alors bon, hein, bon, bon. » Alors je leur réponds du tac au tac. Vous croyez que je suis un inconscient ? Mais bien sûr que non. Vous croyez que je suis devenu président par hasard ? Mais bien sûr que oui. J'ai même failli devenir pape. Quand ils ont annoncé le pape s'appelle François, j'ai cru que c'était moi. Alors je suis allé au Vatican. J'aurais dit, écoutez, je ne peux pas être pape, je suis déjà président. Ils m'ont dit, non, mais le pape François, il est proche du peuple. J'ai dit, ah oui, non, c'est pas moi, oui. Mais je l'ai rencontré, le papa François. J'ai parlé avec lui. Alors tout le monde pensait que si j'ai parlé avec papa François, c'était pour... lui confesser que j'avais péché. En fait, c'était surtout pour lui confirmer que j'avais pécho. Mais je ne vous parlerai pas de ma vie privée ce soir. N'en insistez pas. J'ai dit non. Non. J'ai dit non. Tout ce qui est de l'ordre de la vie privée doit rester de l'ordre privé. Tout comme d'ailleurs ce qui est de l'ordre public doit rester de l'ordre... Après tout, je suis président de la République, je ne suis pas président de l'arrêt privé. C'est pas facile d'être drôle et d'être président. Je crois que je suis meilleur d'ailleurs dans un des deux. Moi, président de la République, je ne changerai pas de cap. J'irai jusqu'au bout, dans le mur. Car... ma politique aura des résultats. Quand ? Je ne sais pas. Personne ne le sait. Peut-être que je ne serai d'ailleurs plus là pour le voir. Peut-être même que l'espèce humaine aura totalement disparu. Mais ça viendra. La preuve, c'est que j'ai quand même fait des choses bien en 2 ans et demi. Qu'est-ce que j'ai fait de bien, de symbolique ? Le mariage pour tous. Sauf pour moi. pas dingue. Je l'ai défendu. Je l'ai défendu, le mariage pour tous. Je n'ai pas reculé. Je ne pouvais pas, de toute façon, tous les gays étaient derrière moi. Donc.
0: La petite histoire des chansons avec Marilyn. Extrait du livre « L'histoire de la France en 100 chansons » de Fabien Lecoeuvre aux éditions Hugo Images.
2: Bonjour, aujourd'hui nous sommes en 1914. Inspirée par une serveuse de bar en Algérie, « Quand Madelon » est une grande chanson populaire française créée en 1914. Le chanteur fantaisiste Bach en fera l'hymne des poilus pendant la Première Guerre mondiale.
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2: L'histoire de la chanson commence au premier jour de l'année 1914. Le chanteur Bach commande au compositeur Camille Robert et au parolier Louis Bousquet une chanson cocardière. Manquant d'inspiration, l'auteur Louis Bousquet repense à sa jeunesse, une période militaire passée à Batna, en Algérie, durant laquelle il passait toutes ses soirées au café avec ses camarades. Habillé en zouave, il taquinait la serveuse, qui avait toujours un mot aimable et séduisant pour tous. La jeune employée s'appelait Madeleine, mais tous les militaires d'Algérie la surnommaient Madelon. Ainsi, Louis Bousquet n'a pas oublié sa taille, son menton et son jupon. En une seule soirée, il écrira tous ses souvenirs des années 1890 à 1892 dans une chanson « Quand Madelon ». Lorsque le compositeur Camille Robert prend connaissance du texte, il se met au piano, compose et adapte une marche militaire. Du 19 mars au 24 avril 1914, sur la scène de l'Eldorado, située 4 boulevards de Strasbourg à Paris, le chanteur Bach, Charles-Joseph Pasquier, interprète tous les soirs sa nouvelle chanson « Quand Madelon ». Mais c'est poliment que les spectateurs applaudissent à la fin de la chanson. Le comique troupier Paulin la reprend alors quelques jours plus tard sur la scène de la Scala, mais le public ne se montre pas plus enthousiaste. Et enfin, le succès arrive lorsque le 1er décembre 1914, Bach est mobilisé et se retrouve dans les Vosges à Rans-l'Étape. Un soir, il fredonne « Quand Madelon » sur des tréteaux installés à la hâte. Il fait un triomphe devant les centaines de soldats. Les troupes militaires imaginent alors le charme et la beauté de cette Madelon qui devient une cantinière de rêve. Très vite, le succès de la chanson s'étend à d'autres points de résistance dans le pays. Au début de l'année 1915, elle est reprise par tous les soldats mobilisés et combattants au front. En quelques semaines, le titre est chanté sur toutes les scènes du théâtre aux armées par le fantaisiste Bach devant des soldats en permission. La chanson devient alors, en quelques mois et durant la Grande Guerre, un air patriotique et militaire. Mobilisé dans l'infanterie, puis blessé sur un champ de bataille en Champagne, Bach est hospitalisé durant 6 mois. Il déclare alors « La chanson « Quand Madelon » c'est la Marseillaise des poilus. » Le chanteur Marcelli est le premier artiste à enregistrer la chanson sur disque au printemps 1917. Dans tous les cafés, dans toutes les brasseries et dans tous les bals, le public réclame ce succès du front de guerre. À l'armistice, le 11 novembre 1918, sur les Champs-Élysées, le peuple de Paris chante « Quand Madelon », qui devient un hymne repris par toutes les fanfares militaires. Quelques années plus tard, la chanson devient un film intitulé « La Madelon » et réalisé par Jean Boyer. Ainsi, Lynn Renault, Jean Richard, Roger Pierre, Jean Carmet, Jean Martinelli, Noël Roquevert se partagent l'affiche au moment de la sortie en salle le 2 décembre 1955.

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0: chanter la petite histoire des chansons avec Bach et la chanson Quand Madelon en 1914.
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2: Et maintenant de la chanson de Daube. Besoin de rien, envie de toi.
3: Nobody's perfect.
4: Étonnant, non ?

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2: Bonsoir à tous. Des finances en souffrance. La croissance française ne sera cette année que de 0,5%. Le ministre de l'économie appelle à ce que le budget de l'an prochain soit rapidement adopté. Duralex dans le flou. L'avenir de la verrerie s'écrit toujours en pointillé. Trois offres de reprise ont été déposées aujourd'hui. Et puis c'était il y a 25 ans. Les attentats du 11 septembre faisaient basculer le monde. Journée de commémoration aux États-Unis. L'heure n'est pas à la fête pour les finances publiques. Le ministre de l'économie revoit à la baisse les prévisions de croissance de la France. 0,5% cette année, 1% l'année prochaine. Selon Roland Lescure, les incertitudes économiques n'ont jamais été aussi fortes dans le pays. La faute notamment au conflit au Moyen-Orient. Le ministre ne cache pas une situation difficile. Écoutez.
3: Nous sommes dans un cadre budgétaire contraint. Pour le dire simplement, nous n'avons plus de gras. Ce cadrage budgétaire, il démontre la nécessité impérieuse d'adopter un budget le plus tôt possible pour 2027, avant la fin de l'année, je l'espère. Ce budget, il nécessitera un effort partagé, mais un effort qui devra préserver nos moteurs de croissance. C'est tout le sens de la lettre du Premier ministre qu'il a adressée aux chefs d'entreprise pour leur proposer un pacte de stabilité. Le budget que nous déposerons ne touchera pas au crédit impôt recherche, préservera l'apprentissage et visera une baisse de la surtaxe de l'impôt sur les sociétés.
2: Selon Roland Lescure, cette année, la France aura un déficit supérieur à 5%, qui était l'objectif initialement prévu. Alors que les prix de l'énergie s'envolent, l'appel de Fabien Roussel, le secrétaire national du Parti communiste et candidat à la présidentielle, demande aux Français de se mobiliser sur les ronds-points, à l'image de ce qui avait été fait lors du mouvement des Gilets jaunes. Il demande au gouvernement d'agir dans les jours qui viennent pour faire baisser la facture, avec notamment une diminution de la TVA. Quel avenir pour les salariés de Duralex? Les repreneurs de la verrerie avaient jusqu'à aujourd'hui pour déposer leur dossier auprès du tribunal de commerce d'Orléans. Ils sont trois à l'avoir fait. Il y a 2 ans, les salariés avaient repris la société sous forme de SCOP, mais depuis, le directeur a été écarté et Duralex est de nouveau en redressement. Un coup dur, d'autant que les Français ont été invités à investir dans l'usine. Des péripéties qui n'ont pas pour autant brisé l'image de marque de Duralex, selon le secrétaire de la CGT du Loiret, Pascal Sudre.
4: Duralex, c'est une marque vraiment particulière. Malgré ce qui s'est passé là, l'image du verre Duralex n'est pas vraiment tachée. Après, par contre, il faudrait pas que ça se reproduise, quoi. Il faudra de toute façon qu'il y ait la clarté de fait sur réellement ce qui s'est passé, et particulièrement ceux qui ont mis la main à la poche quand il y a eu la cagnotte de lancer. Donc en priorité, je pense qu'il y a une demande d'ailleurs. Il faut vraiment que les salariés est un projet solide pour qu'enfin vraiment la verrerie retrouve son rayonnement au national, mais surtout international, pour qu'il y ait des ventes à l'international. C'est ça qui manque depuis longtemps, avec des investissements nécessaires.
2: Une nouvelle audience se tiendra jeudi prochain pour fixer un calendrier. La mort du tatoueur d'Arras, qui était jugé cette semaine pour viol et agression sexuelle après une tentative de suicide au centre pénitentiaire de Longnes. Hospitalisé dans un état grave, il n'a pas pu être sauvé. Il passait devant la justice pour des accusations de viol et d'agression sexuelle sur 16 clients. Le verdict était attendu aujourd'hui. À l'étranger, les États-Unis se souviennent. Les commémorations du 11 septembre sont organisées aujourd'hui, 25 ans après les attentats qui ont coûté la vie à près de 3000 personnes. Les anciens présidents Bill Clinton, George W. Bush, Barack Obama et Joe Biden étaient à New York aujourd'hui, là où les tours jumelles se sont effondrées. Une minute de silence a été observée. Donald Trump, lui, a participé à une cérémonie au Pentagone, également ciblée par un avion détourné par Al-Qaïda. Les événements du 11 septembre ont plongé les États-Unis dans une période de panique et de sécurité absolue. 25 ans plus tard, Elisa Desanges, franco-américaine, qui était sur place au moment des attentats, se souvient d'un pays traumatisé.
5: Je pense que le pays s'est senti plus vulnérable. La sécurité a été renforcée. Je pense qu'il y a un traumatisme d'envergure dans la population. Quand je reprenais l'avion après, c'était terrible. On ne pouvait plus rien amener avec nous, même pas une brosse à dents, vous ne pouviez plus rien amener. Il faisait décoiffer les gens, enlever leurs épingles à cheveux, leurs bijoux, ces montres, etc. Tout était vérifié s'il y avait quelque chose à l'intérieur. La moindre petite chose, c'était suspect.
2: D'après une étude, près de 93% des Américains se souviennent précisément d'où ils étaient et de ce qu'ils faisaient quand ils ont appris que les deux avions s'étaient écrasés sur les tours jumelles. Et puis on termine avec du foot et la pression sur l'OM. Ce soir, après deux défaites de suite, Marseille ouvre la quatrième journée de Ligue 1 par un déplacement à Rennes. Coup d'envoi de la rencontre 20h45. Voilà pour l'essentiel de l'actualité. Passez une excellente soirée.
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0: Bonsoir à toutes et à tous. 18h05. Vous êtes bien sûr Ornithorynque et c'est l'heure de l'Afterwork 90-2000. Nous sommes le vendredi 11 septembre et qui dit vendredi? Oui, ça dit, c'est la fin de la semaine. On lâche tout, on oublie le stress du boulot et on s'installe confortablement pour une heure de pure détente ensemble jusqu'à 19h pour cette dernière de la semaine. Je vous ai préparé une programmation aux petits oignons. Ouais, on va écouter plein de choses sur l'antenne de votre radio locale Ornithorynque dans un instant. Tiens, ouh, c'est bon, ça va retrouver des Maroon 5. Oh là là. Ça c'est bon, tout en douceur pour terminer tranquillement ce vendredi. Bon, allez, on va également retrouver Nadia tout à l'heure, l'énergie d'Ocean Drive, sans oublier The Boss, le patron. MC Solar avec un de ses plus grands classiques, Hasta la Vista. Mais pour l'instant, eh bien, on démarre cette émission, voilà, ce début de week-end, on va dire comme ça, du bon pied avec un immense classique des années 90. C'est frais, c'est l'Afterwork. Ça commence maintenant avec S of Base et leur tube All That She Wants.

18h18 sur l'antenne d'Ornithorac. Merci de passer votre fin de journée avec nous. C'est l'Afterwork 90-2000. On vient de se replonger en plein cœur de la folie des boys band avec les Words Apart et leur mythique Everybody. Bon, j'espère que ça vous a fait bouger derrière votre volant ou à la maison. Restez bien branchés car le rythme ne va pas redescendre. D'ici quelques minutes, on va même retrouver l'électro survolté d'Ocean Drive. Il y aurait également Sean Kingston et Beautiful Girl qui arrivent, mais pour l'instant, eh bien, on continue de remonter le temps avec l'une des plus grandes et des plus belles voix des années 2000. Elle fait son retour actuellement, place à Nostalgie, place à l'émotion sur Ornithorynque. Et voici Nadia avec le single Parle-moi. Je vous souhaite de passer un bon voyage musical. C'est l'Afterwork 90-2000 en direct jusqu'à 19h.

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On vient tout juste de prendre une grosse dose de soleil et de souvenirs avec le hit de Sean Kingston sur l'antenne d'Ornithorynque. 18h30 pile, la moitié du chemin est déjà fait ensemble pour l'Afterwork 90-2000 sur votre radio locale Ornithorynque. Et pour la suite de cette seconde période, moi je vous propose de changer totalement d'ambiance, mais on reste sur du très lourd. Allez, on sort le tapis rouge pour le boss du rap français. Messieurs, dames, la plume la plus fine de sa génération. Montez le son, les amis. Voici Monsieur MC Solar, tout de suite sur l'antenne d'Ornithorynque, avec le gros carton de Hasta la Vista. Juste après, Lord Co sera présent avec nous.

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Justin Timberlake et son magistral What Goes Around sur l'antenne d'Ornithorynque. Qu'est-ce que ça fait du bien de se retrouver avec ce titre dans l'afterwork. Gros carton des années 2000 pour Justin Timberlake. Bon, on approche, désolé, mais tout doucement de la fin de cette émission. Pas question de faire baisser l'énergie, bien au contraire, on va faire grimper les basses. Ouais. Allez, on accélère le tempo, je mets un peu plus de basses sur le dance floor, on ressort les baskets fluo et on retourne aux années 90 avec l'un des groupes qui a fait sauter la planète entière. Montez le volume de l'autoradio ou de votre salon, où que vous soyez. Voici Technotronic, Get Up sur Ornithorynque.

House de Starlight par les Superman Lovers. D'ailleurs, qui signe leur retour. Et c'est déjà la fin de l'afterwork sur l'antenne d'Ornithorynque. Le rideau va bientôt tomber sur notre voyage dans les années 90 et 2000, mais on pouvait pas se quitter sans une énorme déflagration de bonne humeur pour clôturer cette semaine en beauté. Allez, hop, on sort les jeux de lumière, les stroboscopes, les paillettes et on transforme le studio en club géant. On en met partout. On termine l'émission avec une totale immersion dans l'été 1997 avec le cultissime Bailando de Paradisio. Merci à tous d'avoir partagé ce moment avec moi. Passez un excellent week-end. Prenez soin de vous. On se retrouve lundi en direct à partir de 18h pour une toute nouvelle semaine d'Afterwork. D'ici là, montez le son, on danse ensemble et à lundi. Bisous tout le monde.

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2: Bonsoir à tous. 25 ans après, les États-Unis se souviennent. Les Américains se sont réunis ce vendredi au World Trade Center à New York pour rendre hommage aux 3000 victimes des attentats du 11 septembre, site où s'étaient effondrées les deux tours jumelles. Plusieurs anciens présidents comme George Bush, Bill Clinton, Barack Obama ou encore Joe Biden ont fait le déplacement. Donald Trump, lui, a prononcé son discours depuis le Pentagone où 184 personnes avaient été tuées ce jour-là. Les Français vont-ils remettre leurs gilets jaunes? Les appels à manifester se multiplient depuis quelques jours sur les réseaux sociaux. De nombreux internautes appellent au retour du mouvement dans les rues pour dénoncer la hausse du coût de la vie et notamment face à l'envolée des prix du carburant. Un premier rassemblement pourrait être organisé le samedi 17 octobre prochain. L'an dernier, à la même période, les gilets jaunes s'étaient déjà reformés lors du mouvement Bloquons tout. Près de 200 000 personnes s'étaient mobilisées en France. C'est dans ce contexte que les prévisions de croissance ont été revues à la baisse. Selon le ministre de l'économie Roland Lescure, la croissance ne dépassera pas les 0,5% cette année et atteindra 1% en 2027. Il estime que les incertitudes économiques n'ont aujourd'hui jamais été aussi fortes au niveau international et national. Toujours selon Bercy, le gouvernement a quasiment terminé son budget 2027. Il devrait prochainement être présenté à l'Assemblée nationale. Roland Lescure espère un vote d'ici le mois de décembre. J-1 avant le début de la grande tournée de concert de Céline Dion à Paris. La température monte dans la capitale à quelques heures du retour sur scène de la chanteuse canadienne. Le premier se tiendra ce samedi à la Plénitude Arena, puis 15 autres dates jusqu'au 17 octobre. Céline Dion qui reviendra ensuite pour une dizaine de concerts en mai 2027. Les sports, rugby d'abord avec la suite de la troisième journée de Pro D2 aujourd'hui. Au programme ce soir, Béziers face à Nevers, Oyonnax Aurillac ou encore Grenoble contre Agen. Tous les matchs sont à suivre à partir de 19h. Et puis en foot, top départ de la quatrième journée de Ligue 1. Rennes reçoit l'Olympique de Marseille ce soir dans le choc d'ouverture. Coup d'envoi à 20h45. Excellente soirée à tous.
3: Bonjour. Aujourd'hui, nos pas nous mènent en forêt de Bercé. Forêt domaniale s'étendant au sud de la Sarthe sur le plateau calaisien qui domine la vallée du Loir, entre les villes de Tours et du Mans, héritage de l'ancienne forêt gauloise des Carnutes. Pour le plaisir de visiter, cathédrale de verdure, la forêt est un trait d'union idéal entre le patrimoine historique de Château du Loir et les jardins du château du Grand Lucé. La futaie des Clos, de 1647, abrite les plus vieux arbres de la forêt et arbres d'exception dont le chêne Muriel, 43,50 m, baptisé en 2002, rend hommage au commis forestier Georges-France Muriel, membre du réseau de résistance Alliance, arrêté au Mans en mars 1944, interné au camp de Struthof, exécuté le 1er septembre 1944. La souche de l'ancien chêne Bop, c'était le plus haut chêne sans branches de la futaie des Clos et l'un des plus gros. Baptisé en 1894 du nom de Lucien Bop, directeur de l'école forestière de Nancy de 1881 à 1898, frappé par la foudre en 1934, abattu en 1935, après que son successeur soit baptisé, situé un peu plus loin sur le chantier. Justement, le chêne Bop, le roi est mort, vive le roi! 47 mètres de hauteur, baptisé en 1935, successeur de l'ancien chêne du même nom, Lucien Bop participa à la mobilisation en faveur de la préservation de la futaie des Clos, résonnant en 1907 jusqu'à la tribune de la Chambre des députés. Le ministre de l'Agriculture de l'époque promit qu'on ne touchera pas un seul arbre de cette splendide futaie. Fin de cette balade en forêt de Bercé. Mais nous nous retrouvons très vite pour une nouvelle déambulation sartoise. À bientôt, et sartoisement vôtre.

0: de suite, on retrouve la balade à Moncho, les interviews sur Ornithorynq. Bonjour à tous, nous sommes dans les locaux d'Ornithorynq et je suis en compagnie d'un artiste qui sera présent pour le Voyage en Art 2e édition à Bouloir du 19 septembre au 27 septembre. Il s'agit de Titain Art, voilà, c'est presque une entreprise. Bonjour Titain.
1: Bonjour.
0: Alors, qu'est-ce qui t'a décidé de participer à cette 2e édition de Voyage en Art ?
1: Déjà, c'était une invitation de celle qui organise cet événement. Et c'est une personne que je connaissais au travers d'une autre exposition. Donc, c'est avec un très grand plaisir que j'ai accepté son invitation.
0: Alors, ça se passe dans l'eau de l'Épidore. Il y a d'autres artistes qui seront avec toi. Toi, tu as une spécialité.
1: J'ai une spécialité, oui, je travaille le bois en fait.
0: Le bois.
1: Voilà.
0: Menuisier ? Pas du tout.
1: Pas du tout.
0: Non plus ?
1: Pas du tout. Pas
0: alors
1: du
0: qu'est-ce
1: tout.
0: Que tu fais avec du bois ?
1: Je fais beaucoup de choses.
0: Ouais.
1: Principalement, en fait, j'essaye de faire des mises en scène.
0: D'accord.
1: Donc, d'un point de vue artistique, c'est un peu différent du classicisme où quand une personne fait des peintures, elle installe des tableaux. Mmh. Et moi, j'essaye de faire une mise en scène avec le bois, de raconter une histoire pour que les gens, quand ils passent, ils disent « Ah, il y a quelque chose de différent quand même ».
0: D'accord. Alors, c'est du bois que tu prends plutôt brut ou tu le recoupes, tu le redécoupes ?
1: Ah, il y a un peu de tout. Ça va du petit morceau de bois que je trouve en me baladant au gros morceau de bois que je trouve dans une scierie, que je trouve chez un particulier parce qu'ils font des coupes. Il y a un peu de tout.
0: Alors, une fois que tu as fait ton assemblage, tu fais tenir ça comment ? Avec de la colle, avec des clous, avec de la visserie ?
1: Alors, j'évite au maximum tout ce qui n'est pas bois.
0: D'accord.
1: Donc, en fonction des endroits où j'interviens et où je vais, si j'ai suffisamment de temps, j'essaie que tout soit en bois et que tout tienne par le bois. Donc, ça demande un peu de réflexion parce que il faut prendre en compte les forces. Il ne faut pas que ça tombe, il faut que ça tienne, il faut que ce soit sécurisé et tout ça. Donc, on cheville, et c'est bon.
0: Alors, est-ce que ce bois, une fois que tu l'as assemblé, tu le retravailles ? Est-ce que tu le peins ? Est-ce que tu le vernis ?
1: Ah, il y a des choses qui sont peintes. Oui, il y a du. Je fais du bois. Je fais de la peinture sur bois. Je fais des vernis de protection. Il y a des choses qui peuvent être amenées à aller à l'extérieur. Pour certains produits, j'utilise aussi de la résine. Je fais des éléments qui vont dans les cuisines, par exemple.
0: D'accord.
1: Donc, les éléments qui vont en cuisine, j'ai une résine alimentaire pour que les gens y soient en sécurité. Après, j'essaye d'avoir du bois brut. En fait, essentiellement pour les expositions, le bois il est brut, poncé, assez fin, voilà.
0: Alors on m'a dit aussi que tu électrisais le bois. Est-ce que ce sera aussi le cas pour cette exposition ?
1: Il y aura quelques parties, oui.
0: Tu peux expliquer ce que c'est électriser un bois ?
1: Alors on fait passer de l'électricité à haute tension dans le bois. Avec un conducteur, et parce que sinon il se passe pas grand chose. Et là tout d'un coup, la magie opère comme on dit quoi. L'électricité passe, marque le bois et circule, en fait.
0: En fonction des nervures, des stries ?
1: Pas
0: nécessairement ?
1: Pas nécessairement, non. Non, il n'y a pas. J'ai pas encore percé le secret. C'est assez particulier, c'est assez hallucinant, enjoliveur, magique. Enfin, pourrait donner plein de mots, mais c'est étonnant parce que en fait, il y a certains moments, à certains endroits dans le bois, ça, l'électricité ressort, alors que
0: il va pas rentrer.
1: Il est pas rentré ici, quoi. Mais ça ressort à certains points. Alors le pourquoi de ici et pas à côté.
0: Voilà.
1: C'est la grande question.
0: C'est la grande question. Alors, est-ce que c'est aussi en fonction des. Tu parlais de mettre un conducteur.
1: Oui.
0: Entre le point d'entrée et le point de sortie, c'est ça qui va aiguiller
1: aussi.
0: Ouais.
1: On peut aiguiller, oui. Ouais. On peut. Si on met du conducteur sur tout le bois entier, là, c'est aléatoire, en fait.
0: D'accord.
1: On ne sait pas trop ce qui va se passer. Ça peut partir très, très vite, comme ça peut aller tout doucement.
0: Toi, ce que tu as envie, c'est de maîtriser aussi un peu le sujet.
1: Ça dépend des moments. Au début, on se dit, tiens, on va y aller tranquille, machin. Puis au bout d'un moment, on remet un peu plus. On met un peu plus, puis tout d'un coup ça part, et puis là des fois on a des très très belles surprises.
0: Et donc ça une certaine couleur à ce bois, du coup, à une certaine.
1: Ça le carbonise, ouais.
0: Ouais, d'accord. Et ben voilà, ça c'est une technique que vous pouvez découvrir justement de Titain.
1: Par rapport à ça, je tiens à préciser quand même, c'est qu'il faut faire très très attention aux personnes qui souhaiteraient essayer.
0: Faire chez eux, oui.
1: Hein, bon, voilà.
0: Il faut un peu de matériel aussi, un bon transformateur et un bon conducteur.
1: Un peu plus que. Non, il faut surtout beaucoup de sécurité, quoi.
0: Ouais,
1: il y a des gens qui meurent tous les ans, donc il faut faire attention, quoi.
0: Bah, voilà,
1: pour les enfants.
0: À éviter.
1: Bah, soyez accompagnés quand même.
0: Ah, bien sûr, mais tout ça, c'est effectivement des choses à savoir, parce qu'on dit, oh, bah, ça a l'air facile, je vais mettre deux électrodes sur le truc, ça va partir.
1: Ouais, ouais.
0: Mais bon, il peut y avoir des retours de charge.
1: Bah, ouais, on sait pas ce qui va partir, quoi. Si c'est le bois ou...
0: ou autre chose.
1: Ouais, c'est pour ça, faut faire attention.
0: Bien sûr, les gants caoutchouc et tout ça pour éviter les accidents.
1: Oui, oui, voilà.
0: Bon, ben, c'est une belle exposition. Combien de pièces tu penses à amener à Épidaure?
1: En fait, c'est pas des pièces. J'ai un espace.
0: Ouais.
1: Et en fait, je vais.
0: Tu vas habiller cet espace.
1: Je vais aménager l'espace. L'esprit qui va être présent, ce sera la forêt.
0: D'accord.
1: La cabane, la féerie, et un petit clin d'œil à l'exposition qu'il y avait eu l'année dernière. Et je vais intégrer quelques œuvres des artistes qui étaient là l'année dernière pour faire la transition entre l'année dernière et cette année. Donc il y aura voilà deux trois petites surprises de l'année dernière dans ce que je vais présenter.
0: Eh ben voilà, ça c'est un beau programme pour découvrir l'artiste Titin Art. Ben justement parce que il y aura cette exposition Épidaure et tu parlais des gens de l'année dernière, il y aura une annexe, on va dire, à Voyage en Art à l'atelier de la Licorne de Anne de Champagne où justement les artistes de l'année dernière pourront présenter de nouveau leurs œuvres, d'autres œuvres d'ailleurs autant montrer une autre facette et d'autres tout le panel de leurs talents pour présenter et prolonger cette exposition. Ben merci Titin.
1: Ben, je t'en prie, Patoche.
0: Voilà, je rappelle une dernière fois les dates. Rendez-vous à Voyage en Art, deuxième édition, au centre Épidaure de Bouloir. C'est du samedi 19 septembre au 27 septembre, le dimanche. Je rappelle les horaires d'ouverture, 10h, 12h30 et 15h, 18h. Tu seras aussi de la fête pour les permanences?
1: Je serai pas présent tous les jours parce j'ai une autre expo en parallèle, mais
0: il y aura un petit de toute façon calendrier pour savoir à quelle date effectivement tel artiste tiendra son créneau.
1: Il y a des jours où je serai présent et il faut que je voie avec Patricia, c'est elle qui organise, parce qu'on doit faire une surprise, donc
0: on peut parler à la radio,
1: on va pas la dévoiler tout de suite. Mais venez, il y aura plein de belles choses.
0: Eh bien voilà, c'est bien de faire un petit teaser comme ça. T'as tout compris à la radio. Merci Titin. À bientôt.
1: À bientôt.
0: Merci, au revoir.
1: Au revoir.
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4: Voici le titre Faudra choisir par le groupe 21 juin, le duo.

0: 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Salut à tous, bienvenue dans votre chronique cinéma, salut Yves.
1: Salut Patoche, bonjour tout le monde.
0: On commente ensemble les films en sortie nationale ce mercredi 9 septembre.
1: On a fait notre entrée il y a deux jours.
0: Oui, on continue.
1: Ouais.
0: Donc, ce sera mon anniversaire d'ailleurs le 9 septembre, il faut le savoir.
1: Voilà, donc vous envoyez un mail à la radio pour justement souhaiter un bon anniversaire à Patoche.
0: On n'est pas obligé non plus. Allez, on a beaucoup de films cette semaine, on en a 7, alors on va aller assez vite. C'est la rentrée, et donc ça y est, ça se bouscule. On va commencer avec Preacher, un film de guerre historique réalisé par Anthony Maras avec Andrew Scott, Brandon Fraser et Kerry Condon. Le petit résumé, je t'écoute.
2: Trois jours avant le jour J, une seule décision peut changer le cours de l'histoire. Alors que les Alliés s'apprêtent à lancer le plus grand débarquement jamais organisé, une violente tempête menace de faire échouer l'opération. Le général Eisenhower et le capitaine James Stagg, météorologue, font alors face à un choix impossible. Attaquer malgré l'incertitude ou risquer de perdre la guerre.
0: Et voilà, quel enjeu. On écoute tout de suite la bande-annonce.
3: La météo peut nous anéantir. Colonel James Stagg, je viens prendre mon poste.
4: Le général Eisenhower va vous recevoir.
5: Le jour J verra la plus grande force d'invasion navale de tous les temps.
6: Churchill me dit que vous êtes le meilleur météorologue du pays. Et il me faut des prévisions.
3: Y a-t-il une date de fixée ?
6: On débarque en France lundi 5 juin. Vous avez 61 heures. De ce jour dépend le sort de la guerre et la vie de milliers de soldats.
3: Donnez-moi les données venant de toutes les stations météo. Tout ce qui est relevé, je veux qu'on me le donne. Il y a deux tempêtes de grande ampleur qui progressent en direction des côtes normandes.
6: En êtes-vous sûr et certain ?
3: Je suis convaincu que les tempêtes vont arriver.
7: Réponse insuffisante. Si nous retardons le débarquement, nous perdrons cette guerre à coup sûr.
3: Si vous débarquez demain, vos troupes seront englouties par les flots.
8: Soldats, marins et aviateurs, le monde entier a les yeux tournés vers vous.
4: Stagg va craquer sous la pression.
6: On y va ou on n'y va plus. Point final.
3: Les foudres de la nature sont réelles.
9: Il nous faut affronter les faits. Aussi effrayant puisse-t-il être.
10: Dites-moi, colonel, voulez-vous assumer seul la responsabilité d'avoir perdu la guerre ?
0: Preacher, la pression finalement, attention, c'est dans toutes vos salles à partir de ce mercredi 9 septembre. Eh bien, un beau film historique que j'ai bien aimé, on le sait, normalement le débarquement aura dû avoir lieu le 5.
1: Ouais.
0: Ils ont bien fait de décaler d'un jour parce que la mer était pourrie, hein. Ils auraient pu tout couler, l'armada, rien que par la tempête. Et là, ben, on voit que c'est juste, eh bien, ce personnage à qui on dit prenez la décision, est-ce qu'on va se faire massacrer par la tempête ou massacrer par les Allemands ? C'est un peu ça l'enjeu. Mmh. Et là, ben, lui, il a toute la pression du monde. Tout le monde, tous les officiels attendent sa réponse. On la connaît, hein, ce sera un report de 24 heures. Et voilà, c'est la petite histoire, les petites coulisses de l'histoire pour la grande histoire. Et c'est toujours intéressant.
1: C'est ce que j'allais dire, justement. On connaît justement tous les grands faits historiques, mais on ne sait jamais qui a décidé de tel événement important, si ça va se dérouler ou pas. Et c'est vrai que pressure, en même temps, justement, pression peut aussi se comprendre. La pression qu'il a donc sur le dos, mais également la pression atmosphérique qui est justement majoritaire à ce moment-là, parce que bah, au mois de juin, on ne s'attend pas à avoir des tempêtes. Donc justement, ça a été un fait de guerre en lui-même.
0: Tout à fait.
1: Donc intéressant à aller chercher justement les petites mains qui ont permis de gagner la guerre.
0: On va continuer un film aussi sur la période de guerre, hein, sur la même période 39-45. C'est Les Héros du Louvre, un drame historique de Elie Chouraki qui refait son apparition au cinéma avec Kade Merad, Marie Gillin, Fantine Guyot, Julia de Nunez, Solal Chouraki, tiens, il faut jouer le fiston, Bernard Lecoq, et puis forcément une liste énorme. Le petit résumé, je t'écoute.
2: Alors que la Seconde Guerre mondiale éclate et que l'invasion allemande est imminente, Babi Maklouf, gardien de nuit au musée du Louvre, se voit confier la tâche de transporter certains de ses trésors hors de Paris. C'est le début d'une aventure familiale épique et dangereuse à travers la France occupée, liant à jamais le destin de ses œuvres à la famille Maklouf.
0: Eh bien, voyons si la bande-annonce lie le destin de ce film à son succès. On écoute.
11: Le musée du Louvre cherche le gardien de nuit.
12: Oui, et
11: Quoi? Eh ben, j'y vais.
12: Je vais être le premier. C'est le Louvre!
13: Oh. Monsieur, là où les Allemands m'ont attaqué,
14: je sais.
13: J'ai des camions qui doivent impérativement quitter le Louvre. Avec chacun les chefs-d'œuvre qui nous restent ici.
14: Vous pouvez compter sur moi. Mais je dois partir avec ma famille.
12: Allez, allez, on y va!
15: Doucement.
13: J'ai prévenu les conservateurs des châteaux de Chambord et d'Henri IV, ils nous attendent.
14: Merci Jacques pour la confiance.
12: S'ils nous arrêtent, ils vont fouiller le bus, merde.
16: Monsieur Lamour, j'ai des acheteurs pour les tableaux. Il y a beaucoup d'argent à prendre.
14: J'aime pas ce type, un conservateur.
12: Hé, hey, debout là-dedans.
17: Filez vers le sud et sauvez vos gosses.
14: Et les tableaux, je les mets où?
17: Si les Allemands les trouvent dans votre bus, ils vous fusilleront. Faut que je me batte, Yvette.
18: C'est une paix éventuelle.
17: Ces héros français qui, au péril de leur vie, ont su protéger les plus grandes hommes de notre patrimoine.
18: Elle est belle.
14: C'est possible que votre mère.
0: Les héros du Louvre, c'est dans toutes vos salles ce mercredi 9 septembre. On avait déjà entendu parler de ces hommes qui avaient sauvé plus ou moins certaines œuvres du Louvre qui avaient été cachées dans tous les châteaux de la Loire notamment. Oui. Et bah voilà, ça reprend ça. Je sais pas le vrai rôle de ce monsieur Maclouf, s'il est vraiment dans les livres d'histoire. Je sais pas à quel point ce film reflète la réalité historique. En tout cas, il y a forcément une partie romancée sur sa vie personnelle avec sa famille et ses transports routiers. Mais voilà, c'est intéressant. Un Cadmera tout à fait crédible. Hein, dans ce rôle. Bon, oui, pourquoi pas, parce que c'est toujours pareil, la petite histoire derrière la grande, c'est toujours intéressant.
1: Et c'est vrai que là, c'est vraiment encore, on va dire, plus la petite histoire derrière la grande, parce que ben, on sait qu'il y avait un plan qui existait au niveau du Louvre pour protéger les œuvres bien avant guerre n'éclate, parce que ça avait été envisager que puisse arriver une guerre et que bah, comment protéger les œuvres. Donc il y avait un plan d'évacuation en conséquence, donc ça a été appliqué par le directeur du musée sous autorité aussi justement des dirigeants. Maintenant c'est intéressant de savoir justement qui des petites mains a permis à ce que ça facilite certaines œuvres à évacuer, parce que bah oui, il a fallu du monde pour charger les œuvres, pour les protéger et pour les évacuer, en se disant faut pas se faire contrôler comme on entend justement dans la bande-annonce. Et là, je suis content au niveau de Cadmerade. Je commençais à en avoir marre de le voir au cinéma parce qu'il avait toujours un peu les mêmes rôles. Et là, dans un rôle sérieux,
0: tout à fait. Ça,
1: il passe très bien.
0: Il en a fait d'autres, mais effectivement, dans celui-là, il s'en sort très bien. D'ailleurs, c'est assez drôle de voir la Joconde dans un carton à moitié ouvert et dit ah bah, ma femme est plus belle.
1: Ouais, c'est ça. Mais Marie-Julien est très mignonne.
0: Aussi. Voilà pour les deux films qu'on voulait vous présenter. Vous pouvez les voir, je pense, cette semaine. C'est vraiment intéressant. Merci Yves.
1: Salut Patoche, au revoir tout le monde.
0: Salut.

Calamito Jane. mai 1941. Au micro de la radio américaine CBS, une petite femme de 68 ans balance un énorme scoop. Elle est la fille de Calamity Jane, la fine gâchette de l'Ouest. Sa mère l'a fait adopter par un couple de Britanniques aisés qui ont arraché l'enfant au danger du Far West pour l'élever dans la dentelle à Liverpool. Mais maman Calamity n'a jamais oublié sa fille. Jusqu'à sa mort, en 1903, elle lui a écrit de tendres lettres dans un journal intime. C'est ce vieil album de cuir usé que sa fille, Jean McCormick, agite ce jour-là au micro de CBS, après l'avoir reçu, dit-elle, de son père adoptif. Un conte merveilleux, un peu trop.

Après avoir déclenché l'enthousiasme, l'histoire a suscité le scepticisme. En 2010, raconte Libé, le canular des lettres ne fait plus de doute. C'était une imposture d'un bout à l'autre, selon Leonard Genewen, un historien du Dakota du Sud. Ce qui n'empêche pas les éditions Rivage, en France, de continuer de publier l'ouvrage sous le titre « Lettre à sa fille », avec Calamity Jane pour auteur. Sans un mot pour prévenir le lecteur que le texte n'a jamais été authentifié et qu'il cumule les invraisemblances. D'abord, Martha Jane Canary, le vrai nom de Calamity, était sans doute illettrée. Fille de fermier, orpheline à 11 ans, ouvrière dans une mine du Wyoming avant de rejoindre une expédition gouvernementale dans les Black Hills, elle ne savait probablement ni lire ni écrire, estiment les historiens, qui n'ont trouvé aucune preuve du contraire. Quant au contenu des lettres, sans doute écrites par l'affabulatrice qui prétend être sa fille, il est assez tordant. Entre deux récits de cow-boys et d'indiens, Calamity s'épanche sur son amour pour Wild Bill Hickok, autre légende du Far West, avec qui elle aurait eu sa chère petite fille. « Ah, son Bill, j'étais si jalouse des autres femmes, soupire notre pétroleuse au corps tendre. » Lui se contentait de rire et de dire « Saute de Jane, embrassons-nous et n'en parlons plus. » Les lettres enchaînent sur de longs regrets. « Ne laisse pas la jalousie prendre, Jane. Elle tue l'amour et toutes les choses agréables de la vie. Elle a éloigné ton père de moi. Quand je l'ai perdu, j'ai perdu tout ce que j'avais aimé, toi excepté. » Un peu plus loin, notre fine gâchette qui picolait, crachait à 20 ans et jurait comme un conducteur de diligence, se transforme en fait du logis et confie à sa fille ses merveilleuses recettes comme ce gâteau de 20 ans. Du costaud. Dans une belle jarre en terre, mettre 25 œufs battus à part, 2 livres et demi de farine, 7 livres de raisins secs égrugés, une pinte d'eau de vie et 2 onces de fleurs de muscade. Miam, miam! Ces lettres invraisemblables ont fini par mettre en appétit un Français, Grégory Monroe, auteur d'une biographie sur Calamity Jane, qui a racheté le manuscrit en 2007 et s'est passionné pour l'histoire de Jean McCormick. Une légende dans la légende. À la fin de sa vie, après avoir été cuisinière et fille de salle, celle-ci vendait un petit livre et racontait l'histoire de sa prétendue mère aux visiteurs de Billings, dans le Montana, devant un musée sur les trésors de l'Ouest. Une mytho mythique.

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tous et bienvenue sur l'antenne de votre radio locale Ornithorynque. C'est l'heure de se retrouver pour Au cœur de l'album, la découverte musicale de la semaine. Et tout au long de cette semaine, j'ai envie de vous faire découvrir le nouvel album de Hélène Segarra qui s'appelle Hélène Segarra and Friends. À l'occasion de ses 30 ans de carrière, la chanteuse française a décidé de reprendre ses plus grands succès, accompagnée de ses amis interprètes qui revisitent à leur façon les plus grands succès de la chanteuse. De Julien Doré à Florent Pagny, en passant par Garou et Philippe Catherine, retrouvez Hélène Segarra and Friends. C'est l'album de la semaine que je vous propose sur l'antenne de votre radio locale Ornithorynque. Et voici un titre extrait de cet album, c'est Elle, tu l'aimes.

0: Vous venez d'écouter Hélène Segarra à l'instant sur l'antenne de votre radio locale Ornithorynque, un extrait de son dernier album à l'occasion de ses 30 ans de carrière, un album de reprise de ses plus grands titres avec des amis interprètes. L'album s'appelle Hélène Segarra and Friends, c'est l'album de la semaine à découvrir tout au long de cette semaine sur Ornithorynque. 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Voici, venez nombreux sur Ornithorynque.
1: Dimanche 13 septembre, balade moto solidaire au profit de Aloïssa, 13 ans, atteinte du syndrome Coffin-Siris. Rendez-vous à Vouvray-sur-Huisne, place de la mairie. Départ à 14h. Balade d'environ 90 km, 5 euros par casque. Organisé par le club des Jobarzen de Saint-Mexant. Inscription sur place.
0: L'association de la chorale Épiqueur de Bouloir et l'école de musique intercommunale de la communauté de communes du Génois-Bidurien vous propose une rencontre de chorale avec le Chœur du Val le dimanche 27 septembre à 16h à l'église du Breil-sur-Mérise. L'entrée est libre, participation au chapeau. Cinéma à Bouloir le vendredi 25 septembre à 20h30 au centre Épidore. Le film qui vous est proposé par Cinéambule, c'est La Bataille de Gaulle, l'âge de fer. Retrouvez ce premier volet historique sur l'histoire du général de Gaulle. L'entrée est de 5,50€. 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Contactez Ornithorynque par mail, contact@ornithorynque.net ou appelez-nous 09 82 42 55 65.
2: Prix d'un appel local gratuit depuis une box.
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1: Voici le groupe The Transatlantics, Electric Ship.
2: Voyageurs, proscrits, asseyez-vous un instant autour de ce four. Mais un seul instant, car la lumière fut bannie de ces terres et vous n'êtes plus les bienvenus. Ils arriveront bientôt. Des assassins ravageurs, certains les nomment monstres, mais monstres au moins ont un visage. Donc reposez-vous, mais vite, n'attardez-vous point ici. Évitez les routes et surtout ne regardez pas en arrière. Moi, c'est trop tard pour moi.

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0: Alors, ne vous inquiétez pas, on a un petit blanc au micro. Alors, c'est ma playlist qui ne veut pas démarrer. Si j'ai pas de playlist, je suis légèrement embêté.
1: Bien le bonjour, c'est la rentrée, vous êtes sur Radio Ornithorynque et on ne change pas les habitudes.
0: Et là, c'est vraiment très compliqué parce que moi, quand ça ne marche pas, je n'y connais rien au niveau du fonctionnement. Nous sommes bien sur Ornithorynque, ma playlist a démarré, mais elle n'est pas diffusée.
1: C'est quand même assez problématique.
0: Et là, c'est toujours...
1: mais c'est la rentrée.
0: Ouais. Et...
1: de quoi donc on va parler, mon cher Yves?
0: Ah, bah, on aimerait parler des zombies, mais si ça veut bien venir. Et le problème, c'est que j'ai l'impression que mon ordinateur, il veut pas répondre comme il faut. J'ai bien tout branché au niveau du son. Je suis bien sur le bon lecteur. Je suis bien on air. C'est pour ça que vous nous entendez à l'antenne. Et bien sûr, c'est les soirs où il n'y a pas de technicien qui s'y connaît au niveau
1: de la
0: table.
1: C'est pas grave, mon cher Yves, c'est la rentrée à la radio, mais pas que. On parle zombies. Si l'on se lève le matin...
0: on n'aura peut-être pas de son au niveau de la musique.
1: Ça va arriver, c'est pour ça que je bouge les meubles, si vous permettez. Oui. Voilà, toutes les bonnes ou les mauvaises raisons de se lever le matin. Bah, il est certain que les morts au cinéma, bah, ils le peuvent aussi. Et c'est pour ça qu'aujourd'hui, en ce soundtrack numéro
0: 31.
1: Bravo Yves, ça fonctionne. Tu vois, un truc qui fonctionne toujours positif en vie. Nous allons parler des films de zombies. On va évoquer de ce pas guilleret, la rentrée, ou comme certains l'appellent, bah, le vrai début de l'apocalypse. Tu avais un mot compliqué, mon cher Yves, mais je te sens toujours perdu dans tes boutons. On appellerait ça presque une allégorie de la vie.
0: On va pas tout de suite parler de l'allégorie du monde.
1: C'est bon, je viens de le faire. C'est mort. Ouais. C'est mort, mon cher Yves.
0: C'est ça.
1: Et on va dire qu'après les vacances, les barbecues, les grasses matinées, les apéros qui commencent à 18h et finissent mystérieusement on sait plus. Le lendemain. Nous avons retrouvé cette merveilleuse tradition, le réveil qui sonne. Le réveil qui sonne, le fameux, le bien connu, le mondialement, le réveil qui sonne, le lourd, enfin bref. Celui qui vous regarde à 6h42 avec bien la bienveillance d'un médecin annonçant une mauvaise nouvelle. La rentrée est là, les transports sont bondés, les bureaux se remplissent. Les mails recommencent à tomber et vous voyez enfin réapparaître vos collègues. Certains semblent avoir passé 2 semaines au soleil, d'autres ont juste l'air déjà totalement morts. Parce qu'après tout, qu'est-ce qu'un lundi matin de septembre sinon une espèce de gigantesque scène de film de zombies. Vous sortez du métro, vous avancez sans parler... vous regardez dans le vide, vous cherchez un café, du café. Et si quelqu'un s'approche trop vite, eh ben là vous faites comme en technique actuellement, vous grognez. Enfin d'ailleurs il grogne pas, hein, ça s'entendrait. La différence fondamentale étant que le zombie cinématographique, lui, il veut généralement manger votre cerveau ou une partie ou vous faire venir dans sa bande d'une manière ou d'une autre. Alors que votre responsable, lui, il voudrait simplement savoir, c'est existentiel aussi, mais on n'a pas tous les mêmes problèmes, si vous avez terminé le dossier d'avant vos vacances. On n'a pas tous les mêmes problèmes. Ce qui, dans certains cas, ça revient presque au même. Voilà. Pendant 1 heure, nous allons donc tenter de traverser plus de 50 ans...

0: Yves, vous êtes là? Yves, êtes-vous là?
1: Oui, attends, maintenant j'essaie de remettre le son un peu plus bas.
0: Tonton Yves.
1: Attends, je fais un test son.
0: Ouais.
1: Voilà, c'est bon. Je savais qu'en ce début de première émission, j'allais faire une bêtise. Heureusement, il y a notre cher président que je remercie qui m'a dit « Au fait, t'as fait ça ?» Ah bah non, voilà. Je savais, il fallait que je fasse une couille. Je l'ai faite.
0: Voilà, c'était juste pour tuer mon magnifique générique que j'avais mis du temps à faire.
1: Spécial dédicace.
0: Alors, mon cher Yves, justement, est-ce que tu peux nous mettre le générique au départ? Parce qu'on va, on a un petit souci de musique, ça n'est pas la bonne.
1: Allez, on va relancer le générique complet.
0: Allez, c'est la rentrée, c'est Soundtrack 32.
1: Accordez-moi deux secondes.
0: N'est pas zombie qui veut.
1: Toc.
0: Et c'est parti.
1: Et c'est parti pour le show.
2: C'est quoi le plan, boss?
3: Me dis pas que t'es inquiet.
1: Salut,
0: salut, c'est

0: Je disais donc, alors que la rentrée, rebonjour, amis auditeurs et techniciens qui nous écoutent par milliers, hein.
1: Qui doivent se moquer de ton Yves.
0: Oh, c'est pas possible. Non,
1: mais moi, je suis un vrai zombie, hein. Ça colle.
0: Ça n'arrive jamais.
1: C'est ça.
0: Mais pour une fois, c'était rectal, hein, comme diraient d'autres humoristes, ouais. Ça collait à ce qui se passait.
1: Bon, c'est ça.
0: Voilà. Zombie, donc, je disais, ce qui, dans certains cas, revient presque au même. On est pas mal. Je trouve qu'on est un peu même raccord. Je vous assure, c'était pas prévu. Hein, bah. Voilà, malgré ce que va vous dire pendant des heures, mais non, on continue. On n'a qu'une heure, mon ami. Et pendant une heure, nous allons donc traverser plus de 50 ans de cinéma de mort-vivant. On n'a pas le temps. On n'a pas le temps. Du noir et blanc de Georges Romero, aux contaminés qui courent comme s'ils avaient raté leur train, des centres commerciaux aux trains coréens, de Brad Pitt au punk britannique, et jusqu'à un film japonais qui transforme littéralement la fabrication d'un film de zombies en film de zombies.
2: Autant être bien servi, non?
0: Bah oui. On est à la page 4 si tu cherches, hein, je te le dis, parce que nos amis de la technique n'ont pas pris leurs yeux non plus, et Yves a dégonflé son chien d'aveugle, chers amis, et c'est dommage, vous n'avez pas la vidéo.
1: Heureusement qu'il n'y a pas la vidéo, parce que là, vous aurait vu sauter par la fenêtre.
0: Ah là, on aurait ri.
1: Et je serais peut-être remonté mort-vivant.
0: Voilà. Et donc, zombies. Et surtout, parlons musique. Hein, oui. C'est le truc qui fait défaut parfois quand ça arrive. C'est un peu long. Parce qu'un zombie sans musique, eh ben, c'est triste. Voilà, ouais. C'est triste. Ça gueule aussi parce que ça trouve pas le bouton. Mais bon, nous l'a grogné. Il nous l'a grogné. Et un zombie qui arrive sur Queen. Mon cher Yves, parce que je t'ai raconté quelques anecdotes quand même. Il y en a quelques-unes avec Queen et les zombies. C'est assez rigolo d'ailleurs. Dont la fille de Romero qui a fait un film à propos de... Donc il y a un côté Queen. Il y a plusieurs fois Queen dans les films. Mais on en parlera un peu plus tard. Ça peut devenir un moment d'ailleurs avec Queen de cinéma absolument parfait. Enfin, qui tente de l'être.
1: On verra ça plus tard en fin d'émission quand j'aurai fini de fondre.
0: Ça va bien se passer. Alors, on commence par celui sans lequel cette émission n'existerait probablement pas. Le père fondateur, le saint bouton de la table de mixage. Non, c'est gratuit. Non, pas tapé, Yves. Pas
1: merci.
0: Tapé. Je vous en prie.
1: Reste de ton côté du miroir.
0: Je vous en prie. Il va faire ça. Le père fondateur, je disais donc, on en a parlé. Genre, celui dont on entend la musique du film La nuit des morts vivants. Romero, donc, ouais. Avec son petit air un petit peu les dents de la mer, mais ça pourrait arriver. Et il ne dispose pas d'ailleurs à cette époque d'un budget hollywoodien. Très loin de là. Le film d'ailleurs est produit avec des moyens extrêmement modestes pour 114 000 dollars. Bon, à l'époque, c'était déjà pas rien.
1: De 68,
0: voilà. Vous verrez pour les taux de change avec Yves plus tard dans ses émissions. Il a que ça à foutre et de toute façon, il est partout à la radio. Yves est dans votre tête.
1: Il n'est pas vraiment à la technique.
0: Oui, il ne peut pas être partout. Et pourtant, il va modifier durablement le cinéma d'horreur.
1: Non, pas Yves.
0: Romero. Revenons à Romero. Vous suivez ou pas?
1: Ouais.
0: Voilà.
1: Tiens,
0: allons-y.
1: Tu veux pas nous faire un truc que t'as tellement l'habitude de faire?
0: Il a trouvé le moyen de me le dire en 10 phrases.
1: Ouais. Un petit synopsis?
0: Ah oui. Je n'attendais que cela. Barbara et son frère Johnny arrivent dans un cimetière de Pennsylvanie. D'autres l'ont fait.
1: Un cimetière.
0: Ils sont attaqués par un homme étrange. Johnny tombe. Ah, Johnny fait simple pour une fois. Hein. Pas de Harley, rien. C'est intéressant. Barbara s'enfuit. Hein. Eh ouais, on est aux États-Unis. Elle trouve refuge dans une vieille maison isolée. C'est une bonne idée, ça, non? Parfait, enfin, deux groupes de 1. Voilà. Ben vient lui aussi de retrouver refuge dans la maison. Ah bah non. Il barricade portes et fenêtres, ce qui est pas con. La radio. Pardon, j'en rigole. La radio.
1: Ouais.
0: Moi j'ai le droit. Ouais. Parle d'une série d'attaques mystérieuses. Certains auraient bougé les boutons, tout, mais c'est pas drôle. La télévision évoque des morts qui reviennent à la vie. Très vite, le véritable danger devient autant humain que monstrueux. Tout le monde n'est pas d'accord sur la manière de survivre. C'est pas étonnant.
1: Ouais.
0: Pendant ce temps, les morts vivants se rassemblent dehors. Il y a un côté manif, c'est formidable. Leur nombre augmente. Normal. Les tensions entre les survivants deviennent explosives. Et au petit matin, Ben, qui a pourtant survécu à la nuit, découvre que le monde extérieur n'est pas forcément plus humain que les créatures qui l'attendent aussi. Pardon pour le lapsus.
1: Et pour info, moi qui ne suis pas film d'horreur et film de zombies, c'est un des rares que j'ai vu. Et
0: on est sauvés.
1: Il est vraiment très bien fait par rapport à son budget. C'est un thriller, c'est la tension, c'est justement le système D s'en sortir.
0: C'est une allégorie de cette émission, mon cher.
1: C'est ça. Voilà, merci.
0: Je vous en prie, c'est gratuit. Et c'est là que Romero fait quelque chose de très moderne, à part piquer le texte de Tonton Yves qui ne sait toujours pas à quelle page on en est rendu.
1: Si, je suis dessus.
0: Merci de confirmer. Les zombies ne sont pas simplement des monstres. Ils deviennent une foule inquiétante, anonyme, presque sociale. Le film noir et blanc est tourné avec une esthétique documentaire très brute. Duane Jones incarne Ben, Judith O.G. Barbara, Carl Hardman, Harry Cooper, Marilyn Eastman, Ellen.
1: T'as pas des anecdotes en plus pendant que t'es en train de causer, que moi je m'en remets difficilement de mon erreur technique.
0: Sinon, il y a une histoire assez délicieuse derrière la musique. Il n'y a pas de compositeur musique écrivant une grande partition originale. Je pense qu'il n'y avait déjà pas les moyens.
1: Ouais.
0: Romero utilise principalement de la musique de bibliothèque, avec notamment des morceaux provenant de catalogues de musique de stock. Il tape dans le stock, littéralement.
1: Ouais.
0: IMDB recense notamment des morceaux associés à Harry Bluestone, si vous connaissez, Emil Cadwin, William Lewis, Benson Moore et Ib Glindemann. Voilà.
1: Tu me laisseras les pires après.
0: Je sens qu'il y a des japonaiseries après.
1: Ouais.
0: Voilà, le son du film n'est pas celui d'un orchestre spécialement réuni pour créer le thème éternel du zombie. C'est de la musique existante, du réutilisé. Cette économie de moyens participe justement à l'étrangeté du film. Un autre détail assez incroyable, les scènes où les morts mangent des cadavres utilisaient, en termes d'économie, on est pas mal non plus, du jambon rôti recouvert de sauce au chocolat. Au moins, c'était mangeable.
1: Ouais, mais alors, sauce au chocolat sur du jambon...
0: T'es difficile.
1: Bon appétit.
0: Oui, bon appétit, bien sûr. Et voilà, le cinéma indépendant vient de créer une nouvelle recette.
1: Ah bah, c'est le cas de le dire. Nouvelle recette, rôti chocolat.
0: Et premier constat musical, le zombie moderne n'est pas accompagné d'un grand thème musical. Il naît dans un paysage sonore, bidouillé, bricolé. Il y a un côté Frankenstein. Et 10 ans plus tard, d'ailleurs, Romero va lui offrir quelque chose d'encore plus important. Puisqu'il bricole déjà, il va aller au centre commercial.
1: On va aller faire nos courses.
0: Oui.
1: Il va peut-être acheter des planches, des clous, des marteaux pour se barricader.
0: Puisque le 1, ça a marché, on va vous sortir le 2. Le crépuscule des morts-vivants en 78.
1: 10 ans plus tard, quand même.
0: Voilà. Et cette fois, les morts-vivants ont trouvé un endroit qui leur correspond parfaitement.
1: Le centre commercial.
0: Oui.
1: Ouais.
0: Oui.
1: Oui. Oui. Là, on est sur une allégorie du monde, mais consumériste.
0: Bah, carrément. Mais je vous fais le synopsis.
1: Ah
0: oui, c'est sûr. D'accord. Une mystérieuse épidémie transforme les morts en créatures cannibales. Oui, on change un peu le truc quand même.
1: À table.
0: Voilà. Les villes commencent à sombrer dans le chaos. Stephen et Francine travaillent dans une station de télévision. Peter et Roger sont policiers. Dans les clichés. Tous les quatre comprennent que rester en ville devient suicidaire. Non. Ils prennent un hélicoptère. Oui, comme on croit le bus, certainement.
1: Vol pilote.
0: Oui, c'est ça. Mais je pense qu'il y en a un qui a le cassette. Ça doit être ça. Ils cherchent un endroit sûr. Déjà pas l'hélicoptère, mais bon, chacun joue comme il veut, Bon. Ils découvrent un immense centre commercial, comme c'est bien foutu. Le bâtiment semble vide. Mais il est rempli de morts vivants. Zut. Les survivants nettoient progressivement les lieux. Ils barricadent les entrées, trouvent nourriture, vêtements, armes et confort. On est aux States. Pendant un moment, ils ont l'impression d'avoir gagné. On est aux States.
1: Ouais.
0: Puis il remarque quelque chose. Les zombies continuent de venir au centre commercial. Ils errent dans les boutiques. Ils semblent attirés par des souvenirs qu'ils ne comprennent plus. Romero transforme alors le centre commercial en gigantesque métaphore. Les morts sont peut-être encore consommateurs, même après leur mort.
1: Manger.
0: Oui, c'est ça. Boire, consommer.
1: Ouais.
0: C'est l'une des grandes idées du film. Les zombies marchent dans les galeries commerciales. Comme s'ils se souvenaient vaguement de ce qu'ils faisaient avant. Acheter, regarder, posséder, tourner en rond et puis finalement, je pense, recommencer.
1: Ouais.
0: Une vision assez réjouissante de l'économie.
1: Ouais,
0: voilà.
1: On va dire ça comme ça.
0: À la distribution, mon cher Yves.
1: David Emge. Et Stephen.
0: Oui.
1: Ken Forey, c'est Peter.
0: Yeah.
1: Scott Reiniger joue Roger.
0: Yeah.
1: Et Galen Ross interprète Francine.
0: Francine, yes, coco. Et musicalement.
1: La farine aussi.
0: Oui, je ne sais pas. Elle est très fluide. Ouais. Musicalement, ce film est fascinant parce qu'il possède presque deux identités. La première est celle de la musique de bibliothèque. Bah, ça, on avait déjà compris. Ouais. Puis un autre film. Hein, voilà. Romero utilise beaucoup de morceaux issus notamment du catalogue de Wolf Music. Hein. Si vous voulez un CD, bah, vous les contactez s'ils sont encore en vie.
2: Bon. Mmh, pas sûr.
0: Et puis arrive.
1: Un nom qui est presque surprenant pour le groupe, mais qui colle super bien au concept. Le groupe italien Goblin.
0: Voilà.
1: Ouais. Goblin. C'est un groupe italien de Claudio Simonetti et Dario Argento, coproducteur et distributeur européen du film, demande justement à Goblin de créer une nouvelle musique pour la version italienne. Et le contraste est énorme.
0: La musique de bibliothèque peut sembler fonctionnelle, parfois neutre. Hein, c'est vraiment l'idée, le but. Certainement peut-être pas avéré, mais ça fonctionne. Goblin arrive avec des claviers, la basse, la batterie, des textures électroniques et cette esthétique progressive très 70s. Et justement, je crois qu'on en a un bout, mon chéri.
1: On va se le mettre et je vais pouvoir respirer tranquillement.

0: Allez, on laisse la petite version Chiquetchi qui arrive clavier, cette grosse basse.
1: Écoutez cette basse justement. Le nouveau, elle ne vous demande pas si vous avez peur. Elle vous informe que votre peur est déjà enregistrée dans le système.
0: Et Goblin va ensuite poursuivre une carrière majeure dans le cinéma fantastique italien, notamment avec Dario Argento, avec Profondo Rosso et Suspiria. Ça, c'est quand même une des références, Suspiria. Et Claudio Simonetti poursuivra ensuite lui-même une importante carrière solo.
1: Et voilà donc le zombie qui découvre le rock progressif, mais il lui manque encore quelque chose. Le punk.
0: Ah, mais t'es comme ça, toi.
1: Ah, je suis comme ça.
0: Et tu veux déjà un gros morceau de punk? Allez,
1: on est parti.

0: Bienvenue en 1985, l'époque des cheveux improbables. Merci Jérôme pour cette phrase, parce que quand on me connaît, oui. Mais à l'époque j'en avais.
1: Mais chauffe qui peut.
0: Ouais, c'est ça, des vestes improbables également. Et oui. Des zombies qui ont faim de...
1: Cerveau.
0: Ouais, bah, ça tombe bien, moi, vous avez remarqué, j'ai pas
1: de
0: mien.
1: Cerveau, il n'est pas venu. Donc, puisqu'il ne m'annonce pas et que j'en ai marre de le dire et que c'est un mot dont je devrais être payé pour le prononcer, je ne le dirai même pas, mais je vous dirai que normalement il fait à peu près dans les 20 lignes, ça reste un petit synopsis. Car Franck, lui, commence son premier jour dans un entrepôt médical. Bon, il a certainement pas vu le film, il sait pas. Son collègue Freddy, non, il y a des signes là, je suis désolé quand même. Bon, bref, lui montre un étrange conteneur militaire.
2: Il est bizarre, non ?
1: Il contient un produit appelé trioxine. Le conteneur fuit. Oh, moi aussi.
0: Ouais.
1: Bon, bref. Voilà, et évidemment, personne ne se dit sortons immédiatement. Bah non, sinon il n'y a plus de film.
0: Bah, on va boucher le trou.
1: Ça sert à rien.
0: On va boucher le trou.
1: Et les cadavres commencent à se réveiller. Je pense que là, on en est à 35 secondes du film. Bon, après, on doit boucher du zombie qui marche pas vite. Ouais. Faut combler. Franck et Freddy comprennent qu'ils ont donc un problème. Bienvenue aux Steaks. C'est gratuit, c'est tellement gratuit. Un phénomène gagne bientôt le cimetière voisin. Enfin, quand je dis un phénomène, c'est le phénomène, hein. Et c'est pas le punk, hein. Un groupe de jeunes punks arrive sur place. Bah si, c'est le punk, dis donc. C'est fou, ça. La nuit devient progressivement une fête macabre. Les survivants tentent d'endiguer l'épidémie, mais le film choisit surtout de transformer l'apocalypse en gigantesque concert punk sous acide. Voilà.
0: Autant s'amuser quand même. Voilà. Hein.
1: Alors, mon cher Yves, pour me faire plaisir, et je sens que ton stress est bien redescendu, je t'ai laissé tout un tas de personnages fort sympathiques à nous citer. Allons-y.
0: Alors, Clou Gulager, James Karen, Don Calfa,
1: si.
0: Tom Matthews,
1: yeah.
0: Beverly Randolph et Linnea Quigley, merci pour celui-là, font partie de la distribution principale. Et vous en connaissez aucun,
1: moi non plus. Bah oui, moi je m'endormirai moins idiot ce soir, comme ça au moins, et puis ça va mieux là.
0: Mais encore, tu m'as pas dit qui jouait qui.
1: Non, faut pas déconner, c'est encore plus compliqué.
0: C'est ça.
1: Je suis gentil, on laisse les trucs compliqués à la fin. Le film est écrit et réalisé par Dan O'Bannon, hein, si tu nous écoutes, pas. Qui avait notamment travaillé sur Alien, comme scénariste. Et son idée est brillante, prendre le zombie classique et lui retirer toute dignité. Oui, alors suivez, le zombie ici peut parler, peut courir, peut négocier, et surtout, il réclame du cerveau. Bon, ça change du zombie qui disait rien bêtement.
0: Et il réclame toujours pas le mien, parce que ce soir, je suis pas venu avec.
1: Oui, ça faisait longtemps d'ailleurs, je me rappelle. Ah oui, ça remonte à 5 minutes.
0: Ouais. Musicalement, donc, la bande-son qu'on a commencé à écouter, c'est l'une des grandes forces de ce film.
1: Voilà.
0: On a écouté The Crumbs que vous avez en fond sonore, mais également 45 Grave, Soul, The Damned, The Flesh Eaters, Rocky Erickson, du punk, du death rock, du psychobilly, de l'horreur punk. Et la musique, bah, elle n'accompagne pas simplement le film, elle définit son identité. Et le score et les chansons deviennent presque une seule matière sonore. Et en plus, bah, c'est important pour l'évolution du genre, justement. Le zombie n'est plus seulement une figure horrifique, il devient, on pourrait dire, culturellement cool.
1: Oui, alors si on regarde des films de punk zombies, voilà.
0: Ouais.
1: Et encore les trucs très très énervés, je pense. Mmh. Ce qui est toujours un problème pour quelqu'un qui a déjà perdu une partie de son visage. C'est vrai que. Encore maquillage. Bon,
0: oui.
1: Coco. Voilà, on va passer à un autre type de zombie et c'est Yves qui va nous mettre un petit morceau histoire de nous mettre dans le move. Allons-y, mon chéri.
0: T'as vraiment envie. Allez,
1: oui.
0: On se retrouve le mois prochain, 28 jours plus tard.
1: C'est un peu ça.
0: La blague pourrie.

0: Et puis arrive 2022, donc 2002, pardon.
1: C'est oula, pas oula, du oula. Tout lancinant et prenant, cette musique.
0: Pas du tout, pas du tout, pas du tout. Ouais. Et ça s'appelle pas In The House, In The Heartbeat. Pas du tout, c'est pas du tout un battement de cœur.
1: Ouais.
0: Ça pourrait être juste assimilé à un type qui te court après aussi. Tu sais, quand ça te tape dans la tempe, tu sais que tu vas te faire bouffer, mais je voudrais pas vous spoiler la fin.
1: Bon.
0: Voilà, Danny Boyle, Alex Garland, Cillian Murphy, quand un Murphy rencontre un autre Murphy, parce qu'on a John Murphy à la musique, et c'est pas rien. Et c'est pas rien. Et surtout, des zombies qui courent. Mais là, ils font pas semblant. D'ailleurs, le temps de les voir, c'est mort. Même la caméra, elle a pas le temps. Enfin, techniquement, le film parle d'infectés. Mais personne ne va commencer à chipoter pendant qu'ils vous courent sur la tronche. Hein.
1: Oui.
0: Voilà, on va pas... Voilà.
1: Oh, ils sont malades.
0: Je vous explique. Jim se réveille dans un hôpital désert. Même le prénom, il a pas le temps. Jim, rapide, pas le temps. Il ne sait pas ce qui s'est passé. Et je trouve ça assez sympa. Londres semble abandonnée. Les rues sont vides. Il cherche désespérément quelqu'un. Pas quelqu'un qu'il connaît, quelqu'un. Il découvre que la ville a été frappée par une catastrophe sanitaire. Des animaux infectés sont à l'origine du virus. Les personnes contaminées deviennent extrêmement agressives et surtout rapides. Jim rencontre Selena et Mark. Ils comprennent qu'ils doivent survivre ensemble. C'est une espèce de point commun de tous les films de zombies en général et d'horreur en particulier.
1: Oui.
0: Ils rencontrent Frank et sa fille Anna. Le groupe trouve refuge dans une maison isolée. Il découvre ensuite un groupe de soldats. Le danger n'est alors plus seulement viral. Les militaires, ont leurs propres règles.
1: Ouais.
0: Et c'est pas simple. Il le découvre par la suite. Jim refuse de laisser les autres devenir des victimes. La survie devient un choix moral autant qu'une question de vitesse. Et Londres, autrefois immense et familière, devient un espace fantôme.
1: Et donc, comme tu nous disais, dans les interprètes, il y a donc Cillian Murphy, Naomi Harris, Brendan Gleeson et Christopher Eccleston.
0: Qu'on connaît pour avoir joué aussi dans Doctor Who, un excellent acteur.
1: Ouais.
0: Que l'on ne voit pas assez souvent à mon goût. Et pour la musique, donc, c'est John Murphy, comme je le disais, le deuxième Murphy, compositeur britannique, passé notamment par Lock, Stock and Two Smoking Barrel, Snatch, on adore, avant de travailler avec Danny Boyle sur 28 jours plus tard, Millions and Sunshine.
1: Et musicalement, c'est un langage hybride entre électronique, rock, minimalisme et des textures répétitives. Alors, comme justement la musique
0: qu'on
1: vous a passé, ce battement de cœur ou cette montée en puissance qui fait monter le crescendo également de la peur.
0: Et elle est présente de la première note jusqu'à la dernière. Vous avez quoi qu'il arrive, si c'est pas le piano, c'est la basse. Si c'est pas la basse, c'est les percus. Vous avez des rythmes très répétitifs jusqu'à, comme disait Yves, un espèce de pinacle de l'horreur où là, évidemment, dans le film, c'est sale. C'est assez sale. Voilà. Énorme capacité à créer de la tension avec très peu d'éléments quand même. Bon, le morceau emblématique justement est In The House, In The Heartbeat. Il commence presque comme une pulsation, monte encore, mécanique.
1: Ouais. Et
0: la bande son.
1: Faut noter que la bande son utilise aussi des musiques préexistantes, notamment Brian Eno, Granddaddy, et des éléments de musique sacrés comme Forêt. Et c'est très intéressant parce que Boyle oppose des musiques presque contemplatives à des images de violence extrêmement brutales.
0: Ouais, c'est le deuxième à faire ça, on est d'accord.
1: Hein. Et c'est ce contraste qui marque en même temps.
0: C'est le calme et la panique.
1: Ouais.
0: Le sacré et la catastrophe. Et John Murphy réussit à créer un thème qui deviendra l'une des signatures musicales du cinéma de zombies modernes. Je trouve ça assez vrai quand même. Et maintenant, mon cher Yves, puisqu'on continue dans les choses qui font peur et qui veulent vous bouffer un bras, une jambe ou un cerveau, joyeusement, alors que nous sommes en 2004, allons voir l'armée des morts.
1: C'est sûr?
0: Ah ouais.
1: T'as vraiment envie?

0: Alors,
1: l'armée des morts en 2004, deux ans après 28 jours plus tard, le zombie moderne prend des stéroïdes. Zack Snyder arrive, colonel, et il refait Dawn of the Dead.
0: Ouais.
1: Un petit synopsis.
2: Oh, tu nous le fais quand même, oh,
1: oui,
2: si c'est un remake, on va dire.
1: On est parti, un petit remake. Anna rentre chez elle après une journée de travail. Son mari commence soudainement à changer. On n'a pas le temps. Ouais. C'est de plus en plus vite. Hein, maintenant, ouais. Je pense qu'au générique, ils sont déjà en train de muter, les machins. Mm. Un voisin devenu agressif les attaque. Certainement un contrôleur des impôts, je ne
2: Bonjour.
1: Sais pas.
2: Bonjour.
1: Voilà, c'est ça. Elle découvre que son quartier entier est contaminé. On n'a plus le temps. Les morts vivants envahissent Milwaukee. Dans 10 minutes, la terre est faite. Bon. Leur meilleur refuge semble être un centre commercial. On recite. Les portes sont barricadées, les survivants s'organisent, les zombies sont nombreux. On sent que c'est pas le thème principal du truc. Mais ils ne sont plus exactement ceux de Romero. Ils courent, ils attaquent avec une violence foudroyante. Le groupe découvre peu à peu que les dangers sont internes aussi au refuge. Les tensions explosent. Bah oui, l'être humain est humain. Les personnages comprennent qu'ils ne pourront pas rester éternellement dans le centre commercial.
2: Oh.
1: Une tentative de fuite devient alors la seule chance de survie.
2: Cours, Forrest, cours! Non, pardon, excusez-moi, c'est pas ça.
1: Ou pas.
2: Ouais, et
1: Allez.
2: On a une belle...
1: Très belle distribution.
2: Ouais, Sarah Paulet, Ving Rhames, je sais que tu l'adores.
1: Ah oui.
2: Jake Weber, Mickey Pfeiffer,
1: yes, voilà, ouais. Coco, yes.
2: Ty Burrell et Michael Kelly qui compose notamment la distribution, et James Gunn signe le scénario d'après celui de Romero.
1: Et musicalement, on retrouve Tyler Bates. Sa collaboration avec Zack Snyder commence ici et se poursuivra sur les 300 Watchmen et Sucker Punch dont tu me parlais tout à l'heure.
2: Ouais, Sucker Punch mériterait rien qu'un soundtrack à lui tout seul. J'adore ce film par rapport à sa triple lecture de scénario et à ses musiques géniales. Il y a Björk dedans remixé, mais on n'est pas là, on parle de zombies.
1: Magnifique.
2: Quoique certains vont dire que Björk est une zombie.
1: Oui, c'est pas faux. Bales travaille énormément sur les

0: bien sûr que tu t'es amusé à nous mettre la version avec quelques dialogues du film pour comprendre tout le côté.
1: Avec tous les passe-temps, je vous laisse trouver tous les passe-temps et je vous laisse aller la trouver sur notre ami YouTube. C'est très très rigolo. Le merceau devient donc presque une blague musicale. Entre nous, on aurait dit presque, tu sais, la petite musique qu'on met sur le spectacle de fin d'année des gamins sans trop savoir les paroles, ouais. Sauf que oups.
0: Et le côté crooner qu'on entend sur les chansons de Noël.
1: C'est chaud là.
0: Allez écouter la version originale c'est complètement saccadé, c'est ultra métal, ça saute dans tous les sens.
1: Là on est au salon avec les violettes et les napperons, on est bien. Et l'Apocalypse avait décidé de mettre une chemise et de servir un luthier.
0: Avec un petit nuage de lait.
1: Et voilà. Et c'est exactement le genre de décalage qui caractérise cette version. Et je vous la conseille. Yves, il est l'heure.
0: Déjà ? Non, il est pas encore.
1: C'est l'heure du dernier train. Busan en 2016.
0: Il faut pas le rater, on le prend.

0: Yang-Yung-Yu. Goodbye world, youpi, c'est la fête.
1: Il roule pas vite ton train là.
0: Non. Et on est direction la Corée du Sud. Et pour une fois, le problème n'est pas de trouver une voiture. Il n'en a pas besoin. Le train est déjà là. Sik-woo est un père divorcé. Oh, la transition est juste magnifique. Je vais pleurer. Très pris par son travail, Sik-woo, sa fille Su-han, sans S, veut simplement voir sa mère à Busan. Trop simple. Ils prennent le KTX à Séoul. Tant pis pour la pub. Le train démarre, une femme blessée monte à bord, elle semble gravement malade. Et c'est là que tout bascule, elle se transforme. Faut pas déconner, c'est un film de zombies. En quelques instants, l'infection se répand. Le train devient une prison lancée à pleine vitesse.
1: Infesté.
0: Il découvre que la solitude

0: solidarité est leur meilleure arme. On n'est pas aux États-Unis.
1: Ouais.
0: Mais certains passagers pensent surtout à sauver leur propre peau. Chaque gare apporte de nouveaux espoirs et de nouvelles catastrophes. Le train poursuit sa route vers Busan. Et derrière le spectacle zombie se construit une histoire profondément émouvante sur la relation entre un père et sa fille.
1: C'est plutôt improbable comme concept, mais voilà, c'est les films de zombies, c'est aussi des films de survie, tout simplement.
0: Ah, tout à fait.
1: Et donc forcément, de liens et compagnie. Et là, donc, c'est ma petite période où je vais essayer de dire les noms comme il faut.
0: Si tu veux, je le fais, hein, y a
1: Gong
0: pas de
1: Yo,
0: problème.
1: Ouais. Yong Yumi, Ma Dong-seok et Kim Soo-han sont au cœur du film.
0: Bravo. Oui.
1: Et la musique est composée par Yang Yong-gyu, et un compositeur extrêmement prolifique au cinéma coréen, réputé pour travailler très étroitement avec les réalisateurs et pour intégrer parfois la musique au sound design. Et
0: oui, c'est important ici parce que le train est lui-même un instrument, le métal, les roues, les portes automatiques, les annonces, les respirations, les cris. La musique vient parfois se fondre dans cette mécanique.
1: Je te remonte un peu le son.
0: Justement.
1: Parce que justement, on est dans le train pour Busan.

0: C'est ce qui donne au film une sensation de mouvement permanent, même lorsque les personnages sont immobiles, le train, lui, continue. Le cinéma coréen adore cette idée, l'espace physique devient un espace moral. Dans ce train, on découvre assez vite qui est prêt à aider et qui préfère pousser les autres devant lui.
1: Ouais, c'est
0: pas le truc. Mon cher Yves, malgré cette magnifique musique, à une autre version du zombie. On va élargir le spectre, on va passer sur World War Z, World War Zombie en 2013.

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0: Après le train, le stade supérieur, le zombie devient une catastrophe mondiale.
1: Mondiale !
0: Oui, dans votre écran. C'est-à-dire que là, vous avez des flux. Ça devient une fourmilière et ça se comporte comme tel. C'est impressionnant à voir et c'est excessivement bien filmé. Jerry Lang vit tranquillement, lui, avec sa famille. Il a travaillé pour les Nations Unies, et évidemment, c'est important, et connaît donc bientôt une nouvelle crise internationale. Mais il ne veut pas y aller. Pourtant, une mystérieuse infection transforme les humains en créatures excessivement agressives. Une morsure suffit à transmettre le phénomène. Ça, c'est ce qu'on sait. Philadelphie sombre dans le chaos. Jerry tente de mettre sa famille à l'abri, mais ils rejoignent finalement un porte-avions. Et il est rappelé sur le terrain contre le fait que sa famille soit protégée. C'est du chantage, vous me direz. Oui. Bah oui, mais la bouffe est rationnée, et pas que. Sa mission devient mondiale. Il se rend en Corée du Sud, puis en Israël, et observe comment différentes sociétés réagissent à l'épidémie. Et c'est pas un vain mot pour lui. Et il découvre que les zombies semblent ignorer certains types de personnes. Bah, les gens qui sont malades, qui sont atteints d'une maladie incurable. Cette observation devient une piste et il comprend que les infectés ne recherchent pas nécessairement toutes les victimes. Ils tentent de transformer cette information en solution et ça devient une course internationale contre la montre. L'apocalypse n'est plus une maison, une ville, un centre commercial. Là, c'est la planète entière et on ne s'arrêtera pas sur la solution, même si on a une solution. Brad Pitt joue Jerry Lane aux côtés de Mireille Enos, Daniela Hertens, James Badge, Dale et Matthew Fox. Mark Forster réalise le film adapté très librement du roman de Max Brooks.
2: Et à la musique, on a Marco Beltrami.
0: Compositeur particulièrement important dans le cinéma de genre, Une nuit en enfer, Scream, The Faculty, Terminator 3, iRobots, 3h10 to Yuma, The Hurt Locker, The Wolverine, le Snowpiercer, j'aimerais bien qu'on en parle encore de ça, A Quiet Place et World War Z, entre autres choses. Et il a aussi fait un autre film de zombies, Warm Bodies. Son écriture mélange souvent orchestre, texture contemporaine, percussion et éléments électroniques. Pour World War Z, il doit faire quelque chose de très particulier. Il doit faire entendre une catastrophe mondiale. Pas simplement un zombie qui arrive dans une cuisine. Une ville entière qui s'effondre, des milliers de personnes, des mouvements de foule. Une impression d'échelle, et c'est très réussi, et l'orchestration est au poil de cul, si vous me passez l'expression. C'est magnifiquement réalisé. Je l'ai vu récemment sur les conseils d'un enfant très cinéphile qui m'avait dit « Tu l'as pas vu ?» Et pourtant, c'est pas un excellent film. Mais dans notre thématique de ce soir, il se pose là parce qu'on marque, on passe à une échelle autre. Mmh. Et on l'entend, d'ailleurs, on l'entend. On est passé à un autre morceau très intéressant
2: de Beltrami, justement,
0: de Beltrami. Et Beltrami, c'est une patte, c'est émouvant. Et voyez, je suis ému. Je sais pas le film, mais la musique me prend. Mmh. Et la bande-son du film utilise également, et on l'a entendu au début, la chanson de Muse, c'est le thème principal. The Second Law Isolated System. On est tout à fait dans le cœur du problème. Le morceau possède déjà une dimension apocalyptique. Muse, hein, je vous conseille même pas. Rien n'est acheté, tout est à prendre. Ouais. Muse, on achète. C'est pas Coldplay, ça a des choses à dire. Par contre, bon, faut attaquer avec le moral des fois. Mais c'est Muse. Voilà. Et dans le film, il fonctionne comme une extension du score. Il y a fusion. C'est ce qui montre quelque chose d'intéressant dans les grandes productions contemporaines. La frontière entre musique composée pour le film et musique empruntée devient parfois très poreuse. On s'approprie l'un, on s'approprie l'autre pour le meilleur. Pour les meilleurs, mon cher Yves. Et on va continuer un petit peu
2: avant de se diriger
0: gentiment vers la fin.
2: Allez, un petit morceau juste pour écouter. On parle dessus.

0: C'est un peu plus rock'n'roll, on en parle rapidement.
1: Ouais, c'est One Cut of the Dead en 2017 et on termine notre voyage par un film japonais après la Corée qui coûte aussi une poignée de cacahuètes. Et c'est un phénomène qui commence par 37 minutes de plan séquence.
0: Ouais.
1: Oui, 37 minutes sans couper. Le titre japonais signifie littéralement quelque chose comme « Ne coupez pas la caméra ».
0: Ça tombe bien.
1: C'est QFD. Le réalisateur tourne un film de zombies dans un entrepôt abandonné, utilisé pour des expériences militaires avant. Qu'est-ce qui pourrait mal se passer ? L'équipe tourne une scène de film de l'horreur. Le réalisateur veut du réalisme. Ça tombe bien. Il veut surtout un plan unique. Les acteurs jouent les morts-vivants. Puis les morts-vivants apparaissent. Les acteurs sont attaqués. L'équipe tente de survivre. Mais le réalisateur veut continuer à tourner. La première partie semble donc être un véritable film de zombies volontairement excessive, violente, chaotique. Puis, le film change complètement de perspective. Nous découvrons ce qui s'est réellement passé avant le tournage, puis ce qui se passe derrière la caméra. Les catastrophes prennent un autre sens. Les erreurs deviennent des trouvailles et le film se transforme en déclaration d'amour au cinéma et à ceux qui le fabriquent. On passera à tous les acteurs formidables et japonisants, mais je ferai cette farce de nouveau à Yves dans une autre émission.
0: Merci.
1: Le film est réalisé, écrit et monté par Shin Ichiro Ueda et basé en partie sur la pièce Ghost in the Box de Ryoichi Wada. J'ai minuscule succès gigantesque. Mais déjà, mes amis, se profile la fin de cette première émission de Soundtrack.
0: Ouais.
1: Qui nous faisait une petite allégorie, mon cher Yves,
0: ouais,
1: sur le zombie, l'être humain, le mélange poreux entre les deux.
0: Oui.
1: Mais je crois que. Mais attends, mais ce sont eux. Ce ne serait pas ce groupe français parodique au métal que tout le monde adore détester en adorant? Ce ne serait pas Ultra Vomit, mon chéri?
0: Et justement, on va dire, souvent, on voit des zombies qui vomissent, ça colle bien, on va dire, pour se dire au revoir.
1: Oui, oui, oui. Donc, les gens, on se dit à la prochaine.
0: Ça va être le 9 octobre pour le direct du vendredi. Vous retrouvez cette émission au démarrage un peu chaotique ce dimanche à 15h et mercredi à 3h. Je m'excuse pour ce raté, mais il fallait bien que je fasse
1: bien,
0: Yves pour
1: bien.
0: La première. Et mon cher Jérôme, merci.
1: Pas de souci, mon cher Yves, on a l'habitude, ça va bien se passer. Bonne rentrée à toi. Salut les gens, on écoute Dead Robo Zombie Cop from Outer Space. Tous. Salut les gens.

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1: Il est 22h.
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0: moi je trouvais que c'était bien pour une reprise de 16 ans de retrouver ce titre-là. Destiné.
1: Ouais, destiné, ouais.
0: Bah, salut mon Titi.
1: Oui, ça va bien.
0: Mais comme tu es beau, tout bronzé.
1: Pas trop.
0: C'est la marque des lunettes.
1: Ouais, c'est ça.
0: Qu'est-ce que t'as fait? T'as oublié, t'as bronzé pour protéger tes yeux.
1: C'est ça, c'est ça.
0: Les beaux yeux bleus, c'est de ça. Cyril,
1: et la marque de la casquette aussi, parce que je ne me sépare plus de la casquette, malheureusement.
0: Les amis, on est ravis de vous retrouver pour cette nouvelle saison. J'étais en train de calculer il y a quelques minutes de ça. Si vous nous suivez depuis le début, votre enfant aujourd'hui a 12 ans.
1: C'est ça.
0: Oui, 12 ans que nous sommes là derrière le micro. Chaque semaine pour vous proposer le meilleur de vos souvenirs, le meilleur des années 80-90. On vous y plonge chaque semaine avec, comme toutes les saisons, nous avons les rubriques que Thierry a soigneusement préparées.
1: Exactement,
0: tout l'été,
1: exactement,
0: un petit peu comme les devoirs de vacances.
1: Je travaille un peu pendant l'été. Et puis après on rajoute ce qui est d'actualité parce que voilà.
0: Oui,
1: mais c'est,
0: ah oui.
1: C'est parce qu'il y a de l'actualité.
0: Il y a de l'actu pendant les vacances, forcément.
1: Exactement. Mais par exemple, que sont-ils devenus? On va rendre hommage à Bonnie Tyler qui nous a quittés récemment.
0: Oui.
1: Qui est une grande dame de la chanson, bien sûr.
0: Tout à fait, oui.
1: Les improbables, ce sera Au Petit Bonheur, Jeu du Soleil, une chanson de circonstance.
0: Ah oui, du soleil. On en a, hein.
1: Il a fait chaud, hein.
0: Moi je dis pas que non pour que ça continue un petit peu. Hein.
1: Oui.
0: Pas voilà. Certaines. Il fait chaud, il était hiver, non. Bon, ouais, je veux encore du soleil.
1: Exactement. Et puis, histoire de la chanson, ce sera Étienne Dao, Tombé pour la France. Voilà.
0: En tout cas, on espère que votre été s'est bien passé, vacances ou pas, peu importe. En tout cas, on espère que toute la petite famille de Backspin va très bien. Merci à vous une nouvelle fois pour toute la saison de nous suivre partout en France, Thierry, les pays francophones,
1: oui.
0: La Suisse, la Belgique, l'île de la Réunion, le Canada et vous à travers les applications et également le web à nous suivre à l'autre bout de la planète. Moi, cette semaine pour cette reprise, je vais parler de Prince, je vais parler de Céline Dion et puis bien il y a le live, hein, on n'oublie pas
1: le live
0: que l'on vous propose cette semaine. Je vous ai trouvé un live de Sex Bomb. Franchement, Tom Jones et
1: oui.
0: Helen Fisher, qui est une des plus grandes chanteuses ayant de la réussite du côté de l'Allemagne. Ce duo est absolument, mais alors, incroyable.
1: De la bombe.
0: C'est de la bombe. Merci de le souligner, Thierry. Sex Bomb, tout à l'heure, ça sera le live que l'on va vous proposer. De la bonne musique années 80,
1: hein.
0: Avec aussi tous les remixeurs qui font partie de la famille Backspin.
1: Ça en est un.
0: Il est islandais. Oui, tu te souviens de celui qui est islandais?
1: Non, il y en a un.
0: Linur Sölvi.
1: Oh là.
0: Ah bah oui. ce monsieur fait des.

0: Une histoire.
1: Eh bien, la première de cette nouvelle saison, ouais. Thierry, sur son histoire.
2: Première histoire d'une chanson, ça va être « Tombé pour la France » d'Étienne Dao. Donc, c'est une chanson enregistrée au studio Guérilla de Londres et parue en 1985 sur le mini-album homonyme, puis la même année en single et enfin intégrée l'année suivante sur le fameux album Pop Satori. Au début de, en mars, avril 85, Arnold Turbouze, donc le grand ami de toujours d'Étienne Dao.
3: Adélaïde pour le titre. Adélaïde.
2: Justement, je vais en parler. Compositeur de Dao, lui propose une chanson, Tombée pour la France, mais ce n'est pas la chanson qui sortira un mois plus tard en 45 tours, puisque Dao valide les paroles, apprécie les accords, mais n'aime pas le rendu trop lent de la chanson. Il va réécrire la musique et ainsi naquit Tombée pour la France. Mais le plus comique dans l'histoire, c'est que la version de Tombée pour la France d'Arnold Turbouze, donc la première qu'il a proposée, va devenir Mademoiselle Adélaïde. Justement, en fait, il va récupérer la musique de Mademoiselle Adélaïde qui devait être Tombée pour la France paroles, et il va changer les paroles et il va faire un duo avec Zabou. La chanson s'appellera Mademoiselle Adélaïde. Arnold Turbouze a composé une chanson pour Dao et pour lui avec les mêmes accords de départ. Et malgré ça, les deux chansons cartonnent au top 50, puisque Mademoiselle Adélaïde se vendra à 500 000 exemplaires et Tombée pour la France, premier single de Dao à figurer au top 50, se classe durant 19 semaines consécutives de juillet à novembre 85, se vendant les deux premières semaines à 40 000 45 tours par jour. Il vendait 45 tours par jour. Ça devenant un tube et marquant le début d'une frénésie médiatique intitulée La Dao Mania. Le clip est réalisé par un inconnu à l'époque, mais qui deviendra un grand réalisateur. Alien, Amélie Poulain, Un dimanche de fiançailles, Délicatessen. Et bien sûr, vous avez reconnu Jean-Pierre Jeunet. On peut entendre dans toutes les premières secondes du morceau un bref extrait de l'album Zoulouk de Jean-Michel Jarre, qui est l'idole qu'adore Étienne Dao. Tombée pour la France est une des préférées d'Étienne, qui la chante à tous ses concerts et aussi la plus attendue du public. À noter que le 13 février 2026, le groupe rennais Matmata publie sa reprise de la chanson en single digital. Le groupe mentionne sur les réseaux « Finalement, on les aime bien les rennais », puisque Dao est rennais, lui aussi, une belle reprise de Matmata, Tombée pour la France.
3: Bon, la ville de Rennes, hein, pas ouais, le truc avec...
2: Ouais,
3: les
2: non, non, pas les...
3: Hein, c'est rien
2: non,
3: à voir avec celui de Noël.
2: Pas la bête, hein. Pas la bête, la ville de Rennes, voilà. L'histoire de Tombée pour la France, qui est devenue Tombée pour la France, mais aussi... Mademoiselle Adélaïde.
3: Toute petite parenthèse du titre, du premier titre qu'on a écouté, qui avait été déjà sorti par notre ami Cedric Work, Destiné. Il en avait fait une version, Cedric, et elle était absolument géniale. Là, c'est les Darons, qui sont un groupe de remixeurs français qui sont en train de reprendre pas mal de titres avec français. Philippe Corti.
2: Oui, Philippe Corti.
3: Ok, voilà. Merci, Titi.
2: Voilà.

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0: colle bien à l'été, n'est-ce pas, avec Magazine 60. Pierre, si tu nous écoutes, on t'embrasse bien fort. Pierre, qui est bien sûr l'interprète, le chanteur de ce groupe des Don Quichotte.
1: Don Quichotte,
0: oui.
1: Ouais.
0: On va tout à l'heure. On tient à le remercier maintenant parce qu'on va passer le titre. On l'a eu en fin de saison dernière. Notre chiga du lourd.
2: Du nord, ouais.
0: Notre ami Christophe, qui a eu la gentillesse, les amis. Allez le retrouver, bien sûr, sur les réseaux sociaux. Vous taguez, vous likez ses titres sur YouTube, notamment le titre Dance All Night. Il nous a fait le cadeau à tous les deux, à Thierry et à moi-même.
2: Ouais. Avec une dédicace.
0: Ouais,
2: avec une
0: alors, on a la photo dédicacée. Rien que pour Thierry, rien que pour moi.
2: Ouais.
0: On a également le Maxi 45 tours vinyle.
2: Ouais.
0: Chacun en a le nôtre.
2: Il est magnifique,
0: Il est magnifique. Et tout à l'heure, on vous fera découvrir la version. Alors, j'ai regardé derrière. Il y a effectivement. En plus, je sais pas si t'as remarqué, c'est numéroté. Hein.
2: Ouais, ouais.
0: Voilà.
2: Ouais, j'ai vu.
0: Moi, j'ai le numéro 151 de ce titre-là. Made in Funk. Notre ami Christophe avec Dance All Night. On a la version extended et la version Funk Edit. On va réfléchir d'ici tout à l'heure.
2: Ouais. Celle qu'on va. Moi, en tout cas, je l'ai mis dans ma playlist, dans ma voiture. Et je l'écoute très, très régulièrement.
0: Notre ami Christophe sera sur les platines de votre émission tout à l'heure. Mais pour le moment, celui que je mets à l'honneur dans cette première émission de la saison, c'est Prince avec la compilation des titres rares, inédits. Timeless va donc ponctuer cette fin d'été, couvrant 4 décennies de création. Timeless est sorti dernièrement, c'était le 28 août dernier. C'est encore tout frais. Et il a réuni des morceaux exclusifs et rares tirés de la colossale collection d'enregistrements jamais dévoilés du vivant de la légende Prince. C'est une immense annonce pour les fans de l'artiste, conçu comme une apnée sans retour dans près de 40 ans de la carrière du mythique chanteur. Timeless va rassembler une poignée de titres créés de 1977 à 2016 du rock à la soul caractéristique de Prince, retraçant son ascension et toute sa diversité musicale. Avec ses 10 chansons, l'opus d'exception remet certaines archives trop longtemps méconnues sur le devant de la scène pour rappeler à quel point la musique de Prince, intemporelle comme le stipule le titre de l'album, a rassemblé des générations autour d'un art commun. Après donc la réédition de luxe de Diamond and Pearl, c'était en 2023 si vous vous souvenez, la plongée dans l'univers protéiforme et foisonnant de Prince continue à travers l'exploration de The Vault, un coffre-fort créatif d'une extrême richesse. Alors, parmi les morceaux de Timeless, on trouvera des pépites comme With These Tears, initialement confié à Céline Dion, ou encore une première version de Tick Tick Bang enregistrée en 1981. Timeless est tombé entre de bonnes mains puisque la production a été orchestrée par Chris James, le producteur nommé aux Grammy Awards et ancien associé de Prince, ayant notamment travaillé avec Art Official Edge. En 2014, l'album sera également disponible en vinyle, marble violet, pour rendre un hommage esthétique l'extraordinaire Purple Rain. Pour patienter, il y a un titre qui est paru, Stone, que l'on va d'ailleurs écouter dans quelques petites secondes, qui a été enregistré en 1995 dans les studios de Paisley Park et qui a été partagé par Records and Legacy Recording 2 mois avant la sortie officielle de Timeless. Donc à l'origine, le titre d'abord intitulé Nothing Left to Give a été composé par Sandra Saint-Victor, anciennement membre du groupe de soul R&B américain The Family Stand.
2: D'accord.
0: Voilà. Donc on va s'écouter ce titre qui est sorti très peu.

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0: Alors vous l'avez peut-être vu dans l'été, hein. Mais c'était pas le bon flash. C'était peut-être le flash pour excès de vitesse, je sais pas. Hein. Ouais.
1: Deuxième titre de...
0: De Stéphanie
1: flash.
0: De Monaco. Ouais. C'est vrai que ce n'est pas un titre qu'on écoute habituellement dans Bugsmith. Ça fait un bail que nous l'avions pas passé, mon cher Thierry.
1: Ouais. Voilà. Mais tu l'avais passé en version anglaise ou en version italienne ou un truc comme ça. Tu nous avais trouvé une version...
0: Ouais, j'ai passé un truc comme
1: ça. Ouais, chanté d'une autre manière.
0: D'accord. Voilà. C'est possible, hein.
1: Ouais.
0: On garde la patate, hein, bien évidemment.
1: Exactement. Allez.

0: pour les années 80-90 chaque semaine, les amis. On va vous emmener dans le meilleur de vos souvenirs et vous faire rire, vous faire pleurer également de rire.
1: On va essayer.
0: Ça va de soi. Et puis vous apprendre pas mal de choses. Celui qui excelle dans ce domaine-là, c'est Monsieur Thierry. Allez, vas-y.
2: Vous n'aviez plus de nouvelles de ces chanteurs, acteurs, people des années 80-90 ? Pas de soucis. Backspin remet le couvert et vous dit tout dans Que sont-ils devenus ?
0: Avec 12 ans d'expérience,
1: ouais,
0: quand
1: ouais,
0: même,
1: hein. C'est pas mal, c'est pas mal. On n'est plus de novices.
0: Oh là là là là là là là.
1: Allez, que sont-ils devenus ? Ben alors, c'est malheureusement, on sait qu'est-ce qu'elle est devenue puisqu'on va on a perdu une grande dame de la chanson internationale. Cet été, elle nous a quitté trop jeune, comme d'habitude. Bonnie Tyler. Bonnie Tyler, de son vrai nom Gaynor Hopkins, est une chanteuse britannique née le 8 juin 51 à Skewen, dans le haut pays de Galles, et décédée le 8 juillet 2026 à Faro, au Portugal, où elle vivait tranquillement. Connue pour sa voix rocailleuse, il y en a même qui ont dit que c'était la femme de Rod Stewart. Elle rencontre le succès avec son premier album The World Starts Tonight en 77 et ses singles Lost in France et More Than a Lover. L'année suivante, son single It's a Heartache est number one en France, numéro 4 au Royaume-Uni et numéro 2 aux États-Unis. C'est son premier énorme succès. Dans les années 80, Bonnie Tyler s'oriente vers un style de musique plus rock avec le producteur et compositeur Jim Steinman qui lui écrit son plus grand succès Total Eclipse of the Heart, extrait de l'album Faster Than the Speed of the Night, sorti en 1983. Je l'avais, j'avais aimé le maxi 45 tours.
0: Un slow génial.
1: Il était magnifique. Il y avait deux versions. Il y avait la version radio et la version maxi. Ce titre est numéro un dans de nombreux pays comme les États-Unis, le Royaume-Uni, en France. Steinman produit également pour Bonnie Tyler deux autres de ses tubes majeurs des années 80, Holding Out for a Hero et If You Were a Woman and I Was a Man. Tous ces 45 tours se vendront à des millions d'exemplaires et seront tous certifiés disques d'or ou disques de platine. Bonnie Tyler connaît toujours un important succès dans les années 90, particulièrement dans les pays scandinaves et germaniques, où elle collabore avec Dieter Bohlen, qui écrit pour elle et produit le titre Bitter Blue. En 2003, avec la chanteuse française Karen Anton, elle reprend Total Eclipse of the Heart, réintitulé Si Demain, où le texte est chanté moitié en français et en anglais. Le titre devient rapidement numéro 1 dans les charts français. L'année suivante, le duo interprète Si Tout S'Arrête, version française de It's a Heartache. Rocks and Honey, album réalisé en 2013, contient le single Believe in Me, une chanson avec laquelle Bonnie Tyler représente le Royaume-Uni au concours Eurovision de la chanson à Malmö, en Suède, en 2013. Durant sa carrière, Bonnie Tyler a quand même enregistré 20 albums studio et près de 80 singles. Le 4 juillet 2025, Bonnie Tyler sort le titre Together, produit par David Guetta. La chanson atteint la 4e place du classement en France et est certifiée disque d'or pour un équivalent de 15 millions de streams. Le morceau intégré des parties vocales nouvellement enregistrées par Tyler, ainsi que des paroles reprises du refrain de Total Eclipse of the Heart. En 2026, Tyler sort Only Love et l'interprète pour la première fois sur scène lors d'un concert à Londres. Malheureusement, ce sera sa dernière activité publique, car placée dans un coma artificiel, en mai 2026, à la suite d'une opération chirurgicale de l'intestin, Bonnie Tyler décède le 8 juillet suivant à Faro, au Portugal, où elle résidait à l'âge de 75 ans. Elle est inhumée au Cemetery Skewen, au Pays de Galles, aux côtés de ses parents. Et laisse un souvenir inoubliable dans la chanson internationale.
0: Je crois que dans la préparation de l'émission de la semaine prochaine, on aura un live de Bonnie Tyler. Voilà. Je l'ai commencé à le préparer déjà l'émission de la semaine prochaine. On travaille bien quand même dans cette émission.
1: Ouais.
0: Voilà. Du coup, on va s'écouter un single.
1: Un single de Bonnie Tyler.
0: Ouais, tu sais pas lequel en fait.
1: Non, pas du tout. Je te laisse le libre choix.

0: disque a sauté, Titi.
1: Ah ouais. C'est un vinyle.
0: Robert Charlebois, ben tu sais quoi, je vais dédicacer ça à Madame Backspin. Ouais. Oui, ben on fait une notre anniversaire de mariage il y a
2: mais
0: pas
2: non.
0: Très très longtemps. Oui.
2: Mais non.
0: 27, 26 ans, pardon.
2: Oula, gaffe.
0: En bobinage, 26 ans de mariage.
2: C'est
0: bon ça. Voilà, j'espère que vous en avez autant, voire plus, les amis. Madame Backspin, voilà. J'espère que ça vous fera plaisir.
2: Happy birthday.
0: T'as dit ça à la radio, t'aurais pas dû. Ah ben c'est dit, voilà, c'est trop tard.
2: Ouais.
0: On va rester du côté de l'autre côté là-bas.
2: Du Canada?
0: Ben oui.
2: Pourquoi?
0: Parce qu'on l'attendait tellement, Thierry.
2: Ah bon?
0: Ben oui, qui ça? Non, pas les démons de minuit.
2: Ouais.
0: C'est pas cela. Mais Céline Dion qui est de retour à Paris, Thierry.
2: Mais oui.
0: La Mary Céline. Ben oui. L'émotion est à son comble pour les fans de la diva.
2: Ben oui.
0: Céline Dion est officiellement de retour en France. La star québécoise a posé ses valises dernièrement à l'aéroport du Bourget, marquant le compte à rebours final avant le lancement de sa résidence parisienne tant attendue.
2: Pourquoi elle va habiter à l'aéroport du Bourget? Non.
0: Non.
2: Ah bon.
0: Atterri donc dernièrement avec son jet privé en provenance de Las Vegas.
2: Excusez-moi.
0: La chanteuse québécoise a immédiatement pris la direction du Palace Le Royal Monceau.
2: Bah, au hasard.
0: Bah oui.
2: Bah, oui.
0: Il n'y avait pas assez de place du côté du Bourget.
2: Non.
0: Du coup, elle a dit bah, tiens, qu'est-ce que. Ouais, bah là, c'est pas mal. Il y a de la lumière, ça a l'air sympa.
2: Combien d'étoiles donc,
0: voilà.
2: C'est bon.
0: Alors, pour ceux qui ne savent pas où se trouve Le Royal Monceau, dans le 8e arrondissement.
2: C'est ça. Hein,
0: voilà. Fidèle à elle-même, Céline Dion a pris le temps de saluer longuement les nombreux fans qui l'attendaient, vous en doutez. Patiemment malgré les heures d'attente. Au micro de BFM, l'interprète a affirmé se sentir pleinement prête pour ce retour très attendu après plus de 6 ans d'absence, forcée en raison du syndrome neurologique rare dont elle est atteinte. Émue, elle a rappelé l'amour indéfectible qui le lie au public français depuis ses débuts, qualifiant la France de son deuxième chez moi.
2: Ben oui.
0: C'est souvent chez moi.
2: Ben oui.
0: Le compte à rebours est lancé donc pour les milliers de spectateurs qui s'apprêtent à la retrouver. Céline Dion investira la Plénitude Arena de Nanterre pour une série de 16 spectacles exceptionnels,
2: quand même.
0: Suivi d'autres dates déjà prévues pour mai 2027.
2: Ouais.
0: Déjà,
2: c'est complet. Prochaine. C'est déjà complet.
0: Déjà l'année prochaine qui est prévue. Alors vous avez été nombreux avant l'été à essayer de choper des places. J'y suis pas arrivé.
2: C'est impossible.
0: Moi j'y suis pas arrivé.
2: C'est impossible.
0: J'aurais aimé. Bon, peut-être que ce sera pour une prochaine fois. Je pense qu'elle fera encore des concerts. Il y a des chanteurs.
2: Elle peut rester 5 ans. Hein, ce sera complet.
0: C'est vrai qu'il y a des chanteurs et des groupes des années 80 ou voire 90. On se dit bon, c'est peut-être le dernier de chez dernier. Là je pense qu'il y a encore un petit peu de marge du côté de Céline Dion.
2: Mais attention, parce que vu ses problèmes de santé, on sait jamais. J'espère. Non, mais j'espère que.
0: Non, mais t'es un chat noir, quoi. T'en vas pas ou quoi dire ça?
2: J'espère ne pas
0: Céline,
2: lui porter la poisse.
0: Céline, c'est pas moi. C'est pas moi. C'est mon pas mairie, Titi.
2: En plus, je l'adore, Céline. Franchement, c'est.
0: Ouais, par plus que tu viens de dire.
2: Non, mais c'est peut-être la plus grande chanteuse que française, enfin francophone, pardon, parce qu'elle n'est pas française.
0: Oui.
2: Francophone.
0: Ah oui. Dis pas que t'es français, parce que.
2: Non.
0: J'ai dit ça dernièrement à un blind test, mais non. Elle est pas française.
2: J'espère qu'elle aura une bonne santé. On lui souhaite de faire une tournée triomphale.
0: Triomphale. Donc on va l'écouter, Céline Dion, avec un titre qui, à l'origine, était un titre quand même assez long parce que c'était un slow d'amour ou d'amitié. Et puis, il y a un DJ absolument génial, Monsieur Fred Crouzet, pour ne pas le citer, qui a fait cette version-là d'amour ou d'amitié, un petit peu dansant. Bah, vous pouvez le faire également au boulot, à la maison, en voiture. C'est Backspin, les années 80.
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3: Allez, premier improbable de cette 12e saison, ça va être le groupe Au Petit Bonheur. Alors, il y a plus de deux décennies, Au Petit Bonheur a marqué les esprits avec son tube « Je veux du soleil ». Cette chanson, sortie en 1992, est devenue une véritable carte de visite pour le groupe. Jamel Laroussi, le leader à la voix éraillée, reconnaît que cette chanson a été une grande chance, lui permettant de continuer à faire de la musique et de toucher un public nostalgique. « Je veux du soleil » est une invitation à retrouver des airs sur lesquels les gens ont vécu, sur lesquels ils ont collé un bout de vie. Personne, et lui le premier, ne pouvait se douter que 25 ans après sa sortie, cette chanson serait encore diffusée. Au-delà de « Je veux du soleil », Au Petit Bonheur, c'est avant tout l'histoire d'une rencontre entre Jamel Laroussi et les frères multi-instrumentistes Lionel et David Molus. Ensemble, ils créent un son unique où l'accordéon se mêle à des mélodies entraînantes et des textes engagés. Jamel Laroussi, en particulier, est l'âme du groupe. Ses textes sont à la fois chaleureux et poétiques, comme une réponse au cynisme et à l'intolérance qui va ravager notre époque. Il se considère comme un artiste de variété qui essaie de raconter des choses, de transformer les mentalités, mais toujours avec légèreté. Les membres du groupe sont Jamel Laroussi au chant, Benoît Urbain à l'accordéon, Bruno Chicha à la basse, Mustapha Elkmexi au violon, Olivier Guendon guitare, Philippe Floris batterie et Stéphane Frisano à la guitare. « Je veux du soleil » est une chanson écrite et composée par Jamel, sortie en single en 1991. Elle est incluse dans l'album « Le mal de vivre » qui sort l'année suivante. Le morceau en face B « Soleil nocturne », version de « Je veux du soleil » avec des arrangements différents, sera ajouté en bonus sur les rééditions de l'album en 1999 et 2007. Le single entre au top 50 en février 92 et se hisse quand même jusqu'à la 18e place. La chanson évoque l'enfance avec nostalgie sur une musique festive proche du jazz manouche. Devenue populaire, elle reste la chanson la plus connue du groupe. Pour finir, « Je veux du soleil » sert de bande originale à deux films. En 96, Chacun cherche son chat de Cédric Clapiche et en 2007, La face cachée de Bernard Campan. Voilà, c'est un petit ovni qui est passé dans l'année 92, mais qui cartonne un peu dans les fêtes, dans les mariages, toutes les bonnes petites fiestas.
4: C'est assez festif.
3: Voilà, c'est assez festif et ça donne de la bonne humeur à l'ambiance souvent morose de notre période.
2: Au petit bonheur.
3: Au petit bonheur.
2: Au petit bonheur. Jeudi soleil dans Backspin.
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1: Quand vous disiez que c'était une petite pépite, ce titre de Kéristophe, merci, mon ch'ti poteau du Nord. Allez le retrouver, les amis, sur les réseaux sociaux. Kéristophe avec donc ce maxi 47 tours que nous avons dans les mains, chacun, dans nos petites mimines, chacun.
2: Ouais. Dance All Night, un gros merci à lui.
1: Night.
2: Ça va être un collector, ça.
1: Avec featuring Alex et DJ Scratch.
2: Ouais.
1: Allez, je vais vous parler d'un groupe qui a bercé nos années 80 et 90 et qui nous annonce une super nouvelle, les amis, mon cher Thierry, avec une tournée pour 2027. Déjà, on prépare l'année prochaine.
2: Ah oui, déjà.
1: D'accord ? Les Tears for Fears, Roland Orzabal, annonce donc une tournée pour 2027. Entre 9 nouveaux titres en préparation et un succès inattendu sur les plateformes de streaming, le groupe Tears for Fears prépare son retour sur scène pour l'été 2027.
2: Cool.
1: Déjà, vous pouvez déjà mettre sur les calepins, les agendas.
2: Avoir le nombre de dates.
1: 2027 pour les concerts. Après donc une résidence à Las Vegas, c'était en 2025, et à la publication récente de ses mémoires intitulées Welcome to Your Life, Love, Death and Tears for Fears, Roland Orzabal a officialisé donc son intention de repartir sur les routes. C'est bien, non, Thierry ?
2: Ah oui, ça c'est très bien, ça c'est très très très bien.
1: Groupe mythique qui s'apprête à retrouver donc son public avec une série de concerts prévus en juin, juillet et août 2025. Vous avez donc les trois mois, c'est impeccable. Cette nouvelle tournée viendra couronner une longévité exceptionnelle de plus de 40 ans pour ce duo incontournable de la pop rock internationale formé en Angleterre en 1981. Donc je disais 80-90, mais c'est vrai qu'ils ont eu la majorité de leur succès dans ces deux décennies que je viens de citer. De nouveaux titres en préparation à Los Angeles. Côté studio, l'inspiration est au rendez-vous. Âgé de 65 ans, l'artiste a profité d'un séjour à Los Angeles au premier semestre pour enregistrer 9 nouveaux titres qu'il compte retravailler sur place dès le mois de novembre. S'il ne ressent aucune pression particulière après le succès de l'album The Tipping Point, qui est sorti en 2022, après 18 ans d'attente quand même, est classé 2e au Royaume-Uni et 8e aux États-Unis, il confie tout de même avec un humour quand même qui lui va bien qu'un prochain disque ne prendra pas autant de temps à voir le jour.
2: Ah oui,
1: je ne pense pas avoir 18 ans devant moi, mais je n'en sais rien, a-t-il confié au magazine Vulture dernièrement. Un triomphe intergénérationnel grâce au streaming, les classiques des années 80 et 90 continuent de traverser les décennies avec brio grâce aux plateformes. Roland Orzabal souligne que le streaming a totalement changé la donne en offrant une

0: bien. Everybody wants to rule the world dans Backspin, le meilleur des années 80-90. 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

0: Eh ben évidemment, évidemment. Il y a un moment où il faut se dire au revoir.
1: Oh, c'était trop bien.
0: C'est
1: là.
0: Certain, puisqu'on va revenir la semaine prochaine.
1: On continue par là.
0: Non, on peut pas. On peut pas.
1: Ah bah alors.
0: On va nous foutre dehors. Hein,
1: ouais, c'est ça.
0: Ferme la porte à clé, qu'on soit tranquille au moins jusqu'à la fin de cette émission. Merci les amis de nous avoir retrouvés pour cette saison numéro 12 de vos meilleurs souvenirs, les années 80-90. Backspin revient la semaine prochaine. On est content de vous retrouver et donc on sera content de vous retrouver la semaine prochaine. Portez-vous bien. Que la force soit avec vous. Thierry n'a pas perdu l'habitude et fait toujours des
1: bisous bisous. Salut les amis.
0: Et puis on se quitte avec l'un des DJ remixeurs que l'on adore dans cette émission, Monsieur Steph Constant, que l'on embrasse avec toute l'équipe, son équipe, avec

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0: et maintenant de la chanson de Daube. Besoin de rien, envie de toi. Nobody's perfect.
1: Étonnant, non?
2: On a un groupe de jeunes, on s'appelle les Dîmes Roses, on débute. Manqué. Mais putain, vous avez vachement manqué. Bonne soirée, merci d'être là!

0: Iggy Pop, loué, loué.
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2: Il est 2h.